0: Cette soirée est extrêmement réussie. Et là, bam! La porte du grand salon de la préfecture s'ouvre en grand. Le commandant de la gendarmerie déboule avec une dizaine de ses agents et se rue sur le comte de Borroméo. Monsieur le préfet hallucine. Madame la préfète Marie-Julie Boudon de la Roquette tape une crise de panique. Ses copines l'éventent et le comte de Borroméo est arrêté. Le comte de Borroméo, en vrai, il s'appelle Anthelme Collet. Et avant d'être général, et avant d'être comte de Borroméo, il a été sous-lieutenant, déserteur, missionnaire dominicain, marquis, abbé à Gap, où il a tapé 80 000 francs à ses fidèles, évêque sous le nom de Monseigneur Don Pasqualini, puis faux lieutenant, chanoine honoraire à Saint-Augustin, avant de, enfin, devenir le général comte de Borroméo, ce qui lui a permis de taper dans les caisses d'argent public par-ci par-là pour, prétendument, organiser l'armée de Catalogne. Et juste pour que le tableau soit complet, en 1812, Napoléon, il était en train de galérer au fin fond de la Russie. Vous voyez, je pense qu'il avait peut-être potentiellement d'autres choses à gérer que faire grand croix de la Légion d'honneur, le préfet de l'Hérault. Ah non, attendez, stop, pousse, c'est pas fini. Donc il fout Anthelme Collet en tôle, hop, au cachot, pendant 3 semaines. Et notre préfet, un gros malin, décide de sortir Anthelme Collet du cachot pour le présenter à ses invités lors d'un autre dîner, histoire d'amuser la galerie. Ils le mettent dans la cuisine, Anthelme Collet est seul. À la porte, il y a 2 gardes. Il avise une tenue de cuisinier, un gilet rond, un tablier, un bonnet blanc. Il enfile tout ça, prend 2 plats, hop, un dans chaque main, met un coup de pied vigoureux dans la porte de la cuisine, genre « je suis pressé, ok, il y en a qui bossent ». Il passe devant les 2 gardes et le voilà libre.
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2: Là, on est sous la tribune.
3: Sous la tribune gouache, oui, exactement. Donc la tribune historique du stade Gilbert Brutus. Et on va aller réveiller la mascotte qui sommeille ici depuis le dernier match.
2: Et vous, Nicolas, vous faites quoi ici?
3: Alors moi, je suis donc président de la Peigne de Canoës. Et depuis la saison dernière, j'endosse aussi le rôle de mascotte lors des matchs.
2: D'accord, c'est-à-dire on ne vous voit pas.
3: On ne me voit pas.
2: Voilà, et vous enfilez le costume.
3: Le costume là, qui se trouve juste ici. Donc les différents éléments, donc la tête et le reste du corps qui sort du pressing.
2: Donc là, on est un peu dans votre loge.
3: Voilà, dans ma loge à moi, donc avec mon coéquipier qui fait Drago, moi je fais Drax et on fait l'animation, l'entrée des joueurs, on salue les supporters et donc les photos avant le match.
2: Voilà, les mascottes, l'une est jaune, l'autre voilà, rouge.
3: C'est ça, aux couleurs des dragons, donc avec le nouveau maillot qui va être porté par la mascotte aussi. On fait toutes les animations liées avec les dragons, donc tous les événements qu'il peut y avoir et les différents matchs tout au cours de la saison.
2: Et alors comment vous avez eu cette opportunité de devenir mascotte? Il y a eu un appel d'offres? Comment ça s'est passé?
3: Alors non, je connaissais l'ancienne mascotte. Je lui ai demandé si jamais il y avait quelqu'un intéressé pour faire la mascotte, comment ça se passait. Et j'ai testé et ça m'a plu. Et du coup, je continue depuis l'an dernier.
2: D'accord, là on ressort donc.
3: On ressort de la tribune et généralement quand je ressors ici, c'est habillé avec le costume de la mascotte et on va saluer les supporters anglais lors des matchs et on va faire quelques photos près de la boutique et après on revient ici pour aller sur le terrain sortir avec les joueurs.
2: Mais dites-moi, vous aviez une âme d'artiste parce que c'est un petit peu spectacle là ce que vous faites?
3: Non, pas vraiment, mais bon, je suis un peu dans les associations, tout ça, donc ça me plaisait bien. Et ouais, une fois qu'on a la tête, on change de rôle et ça permet de faire des gestes, aller serrer les mains avec les supporters, aller prendre les gens dans les bras quand ils nous tendent les bras, aller faire des photos avec des petits, voir les petits aussi contents de nous voir arriver en mascotte, de voir la mascotte, ça réjouit les petits. Les photos, les Anglais, beaucoup de supporters anglais aussi veulent leurs photos avec la mascotte.
2: Donc finalement, les gens ne savent pas que c'est vous à l'intérieur?
3: Non, ils ne savent pas. Maintenant, certains vont savoir, mais dans mes proches et dans les membres de la peigne, il y en a qui savent que c'est moi à l'intérieur. Oui. Beaucoup ignorent et après j'aime bien leur dire je t'ai vu au match. Et eux, ils m'ont pas vu, mais je leur dis oh, je t'ai vu. Moi, j'aime bien, ça me fait voir autre chose du match.
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2: Ai-je encore besoin de le présenter? Arnaud Fromage est avec nous. Bonjour Arnaud.
3: Bonjour, bonjour.
2: Pour votre nécessaire minute comtoise, Arnaud, il y a quelques temps, vous nous avez expliqué pourquoi l'emblème de la Franche-Comté était un lion.
3: Mais je ne suis pas allé au bout du raisonnement. Pour rappel, la Franche-Comté adopte le lion vers 1278-79 quand le comte de Bourgogne, Othon IV, décide de se rapprocher du royaume de France. Il décide pour cela d'adopter le lion, le roi des animaux et symbole de la monarchie française. La Franche-Comté n'est d'ailleurs pas la seule région à arborer cet animal que l'on retrouve aussi sur les armoiries de la Normandie ou en Aquitaine et qui est tout autant le symbole de Belfort que de la ville de Lyon parce que oui, il y a une logique là-dedans. Mais voilà, maintenant qu'on a dit ça, reste une question. Pourquoi le lion, qui n'est pas le plus imposant des animaux et qui, soit dit en passant, est une sacrée grosse feignasse, a-t-il pu devenir le roi des animaux et pas la baleine bleue ou le chinchilla?
2: Bon, déjà, ce n'est pas le cas partout, hein.
3: C'est vrai. En Asie, c'est plus souvent l'éléphant ou le tigre qui sont considérés comme les rois des animaux. En Amérique, c'est l'aigle qui règne aux côtés de l'ours, du jaguar ou du puma. En Afrique, le rhinocéros et le léopard sont aussi dans la place aux côtés, c'est vrai, du roi lion. Et en Europe, eh bien avant le lion, c'était l'ours qui était considéré comme le roi des animaux, mais tout va changer au Moyen-Âge. En gros, ce sont des histoires de symboles. Au Moyen-Âge, on se passionne pour la mythologie grecque, dans laquelle Hercule, qui était méga fort, a tué le lion de Némée, dont la peau était pourtant censée être impénétrable. Et puis, la crinière du lion est vue comme une sorte de couronne, ce qui fait bien plaisir aux souverains du continent, d'autant que bon, l'Afrique c'est méga loin et que personne n'ira vérifier.
2: Mais bon, un roi c'est très humain, alors comment un animal peut-il être le roi? Roi de quoi que ce soit, quelque part, Arnaud.
3: Là encore, vous marquez un point, mais ce qualificatif de roi des animaux, depuis qu'il s'est débarrassé de sa symbolique royale, est plutôt là pour qualifier ce qu'en zoologie, on appelle les super-prédateurs. Ces animaux qui sont tout en haut de la chaîne alimentaire et qui sont relativement imprenables à la baston contre les autres espèces du coin. Et même dans ces cas-là, on devrait dire que ce sont les lionnes qui sont les reines, parce que ce sont elles qui chassent, mais seulement les reines de la savane. Bah oui, si on va par là, chaque type de terrain a son roi. Celui de la jungle amazonienne, ce serait plutôt le jaguar, et celui de nos forêts à nous, eh bien ce serait plutôt le cerf. Mais au fond, une grosse feignasse qui laisse les autres combattre à sa place, qui se fait nourrir et qui prend la lumière, est-ce que ce serait pas ça, la définition d'un roi? Bon bah, je retire tout ce que j'ai dit, alors.
2: Alors, retirez tout. Merci beaucoup, Arnaud.
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4: Dans la famille Moquet, je demande la fille, Pauline. Effectivement, chez Daniel Moquet, il travaille en famille, mais vraiment.
5: Donc au départ, c'était mon père qui a créé sa société. Donc ma mère a rapidement rejoint l'aventure de l'entreprise. Et puis donc moi, en 2004, et ma sœur Camille, parce qu'on est deux filles. Et puis enfin nos maris, qui eux gèrent les entreprises. Donc mon beau-frère à Laval et mon mari à Parigny-sur-Bray.
4: L'entreprise Daniel Moquet est purement mayonnaise, fondée par le papa Daniel Moquet en 1977, originaire de Parigny-sur-Bray.
5: Et on aménage, on embellit les extérieurs des particuliers qui veulent avoir un beau jardin.
4: Un beau jardin avec des petits oiseaux, du vent et même la mare aux canards. Quant à l'entreprise Daniel Moquet, elle a semé des graines dans tout le département et dans toute la France.
5: Alors en tout, on a 450 entreprises qui sont réparties sur 4 marques, puisque notre métier historique, c'est entrepreneur paysagiste. Au départ, on ne faisait uniquement les allées chez les particuliers. Et puis on a rajouté à notre activité toute la partie clôture, portail et pergola. En 2022, on fait les jardins. Et puis enfin, là, le dernier réseau, on propose aussi à nos clients de réaliser les piscines, des spas.
4: Et leur point fort, c'est de s'adapter au projet du client et rapidement.
5: C'est-à-dire que quand un client nous appelle, rapidement, sous 8 jours, on se déplace à son domicile pour faire une étude de son projet.
4: Je voudrais une petite île végétale au milieu de ma grande fontaine, si c'est possible. D'ailleurs, c'est quoi la mode? Parce que l'entreprise suit les envies des clients et le climat qui évolue.
5: On est de plus en plus à des jardins naturels et sans entretien. Donc en fait, c'est un peu ça, c'est-à-dire qu'on s'y sente bien et qu'on n'y passe pas un temps fou à entretenir son jardin. Des massifs qui sont autonomes, qui ont moins besoin d'eau. En fait, on fait attention au choix des végétaux qu'on utilise.
4: Aujourd'hui, il y a plus de 2500 personnes à travailler sous l'enseigne Daniel Moquet et l'un des principes type, c'est celui-ci.
5: On s'attache en fait à utiliser la végétation locale. C'est vrai que quand on nous demande des palmiers ou des oliviers, c'est moins les végétaux de notre région.
4: Oups ! Est-ce que vous pouvez me déplanter l'olivier et mettre un châtaignier à la place ? Comme le précise Pauline, la Mayenne reste la terre de cœur.
5: On est très attaché à notre région et on travaille avec des entreprises mayennaises.
4: Daniel Moquet, une entreprise qui participe à la bonne santé économique de notre département et qui se déploie toujours plus. Ah, si c'est possible d'ajouter des nénuphars dans mon spa, s'il vous plaît.
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6: Magali, taxi TPMR à Limoges.
7: Les Limousins sont formidables. Stéphane Pigato.
6: J'ai fait des études en sanitaire et sociale. C'était le métier de ma maman, qui était aide à domicile. Quand j'ai eu l'âge de travailler, j'ai fait des remplacements avec elle les étés. Je travaille pendant mes études, je fais mes études, j'ai des examens. Et puis, j'ai travaillé dans des hôpitaux, des maisons de retraite, à domicile. J'ai fait mes premières expériences professionnelles aussi à domicile. Et c'était juste parfait, en fait. J'aimais être avec les personnes âgées, j'étais là pour elles, dans leur quotidien. Donc, moi, ça m'allait.
8: D'accord, jusqu'à 25 ans, vous faites ça ? Et qu'est-ce qui fait changer le parcours finalement de vie ?
6: C'était pas des CDI en fait, donc j'étais à durée déterminée, donc il fallait que je trouve quand même à un moment donné un travail qui allait m'aider à vivre pour le reste de la vie.
8: Vous avez déjà des enfants à cette époque ou pas ?
6: Ah non, du tout.
8: Non ?
6: Du tout. Mais j'envisageais, il fallait que j'envisage un métier qui allait m'aider à construire une vie. Et j'ai accepté en fait une nouvelle formation qui n'était pas du tout dans le même domaine parce que c'était parti dans l'industrie électronique.
8: D'accord, oui, vous changez complètement de...
6: Complètement.
8: Qu'est-ce qui vous plaisait là-dedans ? C'était le hasard ou c'était...
6: Ah, ça a été le hasard en fait. C'est le métier qui m'a trouvé.

0: ce second changement.
1: J'en avais pas marre de l'usine, c'est les maladies professionnelles qui m'ont amené là.
0: C'est des circonstances de vie qui font que finalement vous changez quoi.
1: C'est ça.
0: Et qu'est-ce qui se passe à ce moment-là dans la tête de Magali, qui a un métier visiblement qui lui plaît, dans l'électronique, et qui se dit, va falloir changer.
1: C'était la santé d'abord, donc il a fallu rebondir et trouver un nouveau métier. Je suis forcément revenue sur l'aide à la personne. C'était d'abord l'aide à domicile, après le transport. J'ai essayé d'allier les deux et le transport de personnes à mobilité réduite est arrivé.
0: Et puis arrive donc le transport, le taxi, ce que vous faites aujourd'hui. Ça c'est pareil, c'est pas forcément une évidence de se dire je vais devenir taxi. Comment ça arrive dans votre vie?
1: C'était la meilleure solution pour pouvoir allier les deux. Donc je suis devenue taxi de Limoges. Un collègue m'a dit que ce métier m'allait comme un gant, donc c'est un beau compliment, on continue. Parce que le transport de personnes en fauteuil, c'est quand même bien particulier. On n'amène pas des gens que d'un point A à un point B. On rentre dans leur domicile, on les aide à se préparer, à pouvoir monter dans notre véhicule. Et à l'arrivée, c'est la même chose. Il faut les aider.
0: Et qu'est-ce qui vous plaît le plus dans ce métier aujourd'hui?
1: C'est le fait d'être présent, d'être utile pour eux et de les aider à vivre normalement.
0: Mais qu'est-ce que ça change finalement par rapport à un taxi normal?
1: On est bien plus utile dans leur vie en fait. On leur permet vraiment des choses qu'ils ne pourraient pas faire si on n'était pas là.
0: Et aujourd'hui, vous êtes heureuse comme ça?
1: Très, je ne changerai rien. Il va falloir qu'ils me supportent encore longtemps.

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1: Être de mauvaise humeur, ça arrive, mais savoir le dire en breton, c'est pas simple. Eh bien, je vais vous l'apprendre. Et puis, les Botorel, coucou, ça va être votre tour aujourd'hui.
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1: Alors pour les râleurs du matin ou les râleurs de toute la journée, bah ouais, il y en a, on en connaît, hein, ceux qui ne sont jamais satisfaits et aboient au lieu de parler, eh bien, c'est gualimor, le mot à employer. Gualimor et out armintiement. Tu es de mauvaise humeur ce matin. Gualimor et out armintiement. C'est un mot composé donc avec gual en premier qui signifie mauvais, le mal ou le malheur. Employé devant un mot, gual sert à insister sur le côté néfaste, mauvais d'une chose. Par exemple, Gualvrudet, c'est une personne de

0: très mauvaise réputation. Donc, Gual et Immor, Gual Immor, hein, ça veut dire de mauvaise humeur, de très mauvaise humeur même d'ailleurs. À dire à votre ado, à votre conjoint ou collègue, ou pas en fait, hein, sinon ça va créer la dispute. Mais maintenant, vous saurez dire, Gual Immor et des Irio, ceci est de mauvaise humeur aujourd'hui, Gual Immor et des Irio. Retenez donc pour aujourd'hui que Gual signifie mauvais en breton, Immor, l'humeur, Gual Immor, la mauvaise humeur.
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0: Et maintenant, nos Botorels. Nom de famille assez répandu, alors, Botorel, ça sonne fortement breton, hein ? Ouais ? Eh ben non. C'est une version bretonnisée d'un nom de famille qui vient de l'ancien français. Il n'y en a pas beaucoup en breton, mais il y en a quelques-uns, comme celui-là. Botorel, ça vient de Boterel, qui avait perduré dans la langue galaise, en Haute-Bretagne. Un nom attesté au XVe siècle, on le trouve aussi chez nos voisins de Cornouailles britanniques d'ailleurs. Mais Botorel, Boterel ou encore Botrel, comme Théodore, le célèbre chanteur de la Papoulaise, eh bien tous ces noms viennent d'une ancienne forme française, Boterel, qui signifie le petit crapaud. Mais alors, c'est pas un petit crapaud, ça servait surtout de surnom péjoratif, donné à une personne n'ayant pas des traits de visage des plus beaux, ou d'une personne méprisable, pas agréable du tout. Donc, même si ça semble breton, eh bien l'origine, pour le coup, vient de la partie non-bretonnante de la Bretagne, et ça a été mis ensuite à la sauce armoricaine, langue bretonne par nos anciens. Voilà, quelques mots de plus et des explications sur notre belle langue bretonne. Je vous dis à demain pour d'autres surprises. Canoir Croise.
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3: On sait qu'on est lorrain parce que quoi, Nicolas Turon ?
4: Parce qu'on est tuyau rouge ou tuyau bleu.
3: Je connaissais le fil rouge sur le fil rouge, le fil bleu sur le fil bleu.
4: Ouais.
3: Je ne connaissais pas le tuyau rouge.
4: Vous êtes jamais allé à la piscine d'Amnéville ?
3: Si. Non, bah, piscine d'Amnéville, je ne crois pas. Thermapolis.
4: Sinon, vous auriez tilté tout de suite.
3: Alors, Thermapolis, monsieur a les moyens.
4: Oui,
3: monsieur,
4: tu parles.
3: Chez Radio France.
4: Tu parles.
3: Laissez-nous entre prolétaires.
4: Aujourd'hui.
3: Au chaud, d'eau froide ?
4: Ah, on y est presque. Aujourd'hui, à cause du coût de l'énergie, les piscines municipales ou communautaires n'ont plus que l'eau froide. Hein. Ouais. Elles sont de moins en moins chauffées. Il y a une ambiance de morgue là-dedans. L'eau est si fraîche que t'as juste envie d'y ajouter un peu de pastis pour l'apéro. Tu rentres dans le grand bassin comme dans un bocal de fluide glacial. Et le pire, pour les hommes, c'est le fameux PDC.
3: C'est quoi le PDC?
4: Passage des couilles. C'est le moment... Ah! T'es là, tu restes un quart d'heure entre deux eaux avec la ligne de flottaison qui te chatouille et qui te transforme les mistiflettes en rotouflons. Les gamins, eux, ils s'en foutent, ils vont à la baille et deux minutes après, ils sont bleus, ils claquent des dents.
3: C'est vrai.
4: Tu sais, ils ont les lèvres violettes, comme celles des Bob l'éponge à la fin du Beaujolais nouveau. Mais jadis, quand l'énergie n'était pas une question et qu'on cramait du charbon en forfait illimité, on avait un vrai climat tropical à l'Aquadrome ou à la piscine d'Amnéville. N'importe quel Mosellan a passé au moins une journée dans la zone de loisirs du Stalheim, connu pour son zoo, son golf, en Thermapolis pour les plus riches, et sa piscine,
3: bête.
4: Et ses fameux toboggans rouges et bleus.
3: Ah.
4: Rouge-bleu, deux parcours, deux ambiances, le rouge et le bleu, un Stendhal pour daltonien. C'est aussi les couleurs de l'eau chaude et de l'eau froide, vous l'avez dit, qui correspondent parfaitement au caractère de ceux qui fréquentent l'un ou l'autre parcours. Le tuyau bleu, c'est pour les tempéraments frileux.
3: Les
4: placides, oui, c'est pas très dur.
3: C'est très bien pour moi, ça.
4: Une petite promenade de 4-5 virages,
3: voilà.
4: Une descente douce,
3: les
4: pas d'avant l'heure. Des fois, ça glisse si peu que tu restes coincé, en mode occlusion intestinale. Vous m'en parliez hors antenne. Il faut que t'attendes que le descendeur suivant vienne te dégager à coups de talon. C'est le tuyau de ceux qui respectent les limitations de vitesse, qui sont vaccinés contre le Covid et qui votent modem. Tuyau rouge, en revanche, Jean-Michel Cliché. Tuyau rouge, en revanche, c'est le feu. C'est pour les têtes brûlées. Ça commence par un bec de pélican qui fait guili-guili dans le ventre et que je plonge la tête en avant assez vite pour m'arracher le maillot. C'est les tuyaux de ceux qui font de la moto sans casque, qui écoutent de la musique trop fort et qui mangent épicé. Et alors, vous qui nous écoutez, vous êtes plutôt tuyau rouge ou tuyau bleu?
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5: Bonjour, je m'appelle Sébastien Liebus, j'ai 49 ans et j'ai créé le Gorafi. C'est un site satirique qui existe depuis 2012.
6: D'où est venue l'idée de créer ce site ?
5: Il y a plusieurs influences, il y a les influences de Pierre Dac, par exemple, avec Los Samuel, il y a l'influence des Nuls, il y a une influence américaine avec The Onion, qui est un peu l'équivalent du Gorafi aux États-Unis, qui existe depuis 1989. Et ce style d'écriture du Gorafi, c'est une écriture qui est très anglo-saxonne, un petit peu référencée et qui est pas un humour, on va dire, potache, où la blague doit apparaître du premier coup, doit être visible. Moi, j'aime bien travailler une blague qui demande à être relue plusieurs fois, à être appréciée, et c'est un peu un jeu de clin d'œil avec le lecteur. Et on va reprendre le titre de presse, mais on va en garder la musicalité et on va changer une lettre, on va changer un mot, on va inverser le sujet. Il y a toujours ce côté pompeux, solennel. Il faut que le côté sérieux écrase la blague. Il ne faut pas qu'elle soit visible. La réalité a toujours été déjà plus stupide que le Gorafi. Et nous, en fait, on se contente de surligner cette stupidité. Depuis 14 ans, on a fait quelque chose comme 9000 articles du Gorafi. Donc, il faut réussir à chaque fois à surprendre les gens qui nous lisent et les gens qui nous ont découvert hier. Donc ça, c'est un gros challenge. On est une quinzaine d'auteurs au Gorafi. C'est surtout des gens qui ont une expérience en écriture, en comédie. Ils sont pour la plupart des stand-uppers. Ils écrivent des textes pour des comédiens. Donc, ils ont vraiment une connaissance de cet univers-là. On fait 2 conférences de rédaction par semaine. On va traiter entre 200 et 250 idées par conférence de rédaction, dans lesquelles on va en choisir 10%. Notre but, c'est pas de piéger les gens, de mentir aux gens. L'article satirique Gorafi, il a le même principe que le dessin de presse. C'est faire rire, réfléchir, réagir. Nous, on utilise très peu l'IA, par exemple pour les illustrations, parce qu'on s'est rendu compte que nos lecteurs avaient du mal à apprécier l'article avec une photo faite en IA. Donc nous, on a un regard très critique sur la question. Il faut faire aussi attention à la manière dont on utilise ces outils. De manière générale, on voit que les algorithmes sont manipulables à souhait. Les gens qui nous suivent sur les réseaux sociaux, des fois, notre page peuvent disparaître de leur timeline. C'est tout cet ensemble de causes et effets qui nous a contraints et même motivés à passer à une version papier. Parce que le papier ne ment jamais. Vous avez la vraie presse qui souffre. Je vous encourage, continuez à acheter des journaux papier, soutenez votre presse locale, c'est important. Et paradoxalement, la presse satirique, elle a le vent en poupe.
7: Vous êtes avec nous aujourd'hui parce que vous avez des racines landaises.
5: Oui, je suis né à Bordeaux, mais mes parents vivent dans les Landes depuis la fin des années 80. Donc j'ai vécu à Aunas et Lahari, puis à Morsens, et j'ai fait mes études de lycée à Bayonne, avant de finir mes études de cinéma après à Bordeaux. Et entre-temps, j'ai fait aussi mon collège à Saint-Vincent-de-Paul. J'ai vraiment parcouru les Landes en long et en travers, et j'ai toujours écrit au collège, au lycée, je leur lisais des cahiers, mais professeurs ne comprenaient pas ce que je faisais. Ils étaient un peu accablés parce que je ne faisais pas mes devoirs et j'étais plus passionné par l'écriture. Quand j'étais gamin, je m'amusais à découper des articles de Sud-Ouest et à les mettre dans un petit cahier. Alors aujourd'hui, quand je regarde ces cahiers, j'ai du mal à comprendre pourquoi j'ai sélectionné tel ou tel article, mais j'avais cet amour de la presse. Aucun d'entre nous au Gorafi ne savait comment on fait un journal.
7: Vous avez fait des études de cinéma d'ailleurs.
5: Voilà, moi j'ai suivi des études de cinéma à Bayonne, à René Cassin, ensuite à Bordeaux 3, donc en art du spectacle, option cinéma et tout. Donc j'ai appris à raconter des histoires.
7: Sébastien, le fondateur du Gorafi, on a un petit défi, c'est que vous devez me donner le nom de la radio qui vous a passé le micro.
5: Ici Gascogne, j'ai des souvenirs d'enfance bercés par cette radio.

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1: Je rêvais d'avoir une maison à la campagne. Cette maison, c'est comme si j'y étais née. C'est ma maison de famille.
2: Ma maison s'appelle l'Ostao de la Mar.
3: C'est une maison un peu envoûtante.
4: Eh bien, vous voyez, des livres et trois fenêtres qui me donnent le paysage du pays, comme si c'était trois tableaux.
5: Ils ont vécu ici.
0: Thibaut Gaudry.
6: Ce fut autrefois Montmartre ou Montparnasse. C'est aujourd'hui Saint-Germain-des-Prés, avec ses rendez-vous littéraires, ses silhouettes et ses figures. Avec Juliette Gréco qui en fut l'enfance et n'y est plus qu'une passante.
7: T'es toute nue sous ton poule, y'a la roue qui est ma jolie môme.
5: Symbole de liberté et de féminité, la jolie môme Juliette Gréco devient à la fin des années 50 la muse de Saint-Germain-des-Prés, avant de devenir une icône de la chanson française à texte. Ce qu'elle n'avait pas prévu, se rêvant plutôt danseuse.
8: Je donne mes textes à Cosma, il aime si tu t'imagines, et l'après-midi même, il en fait la musique. Et moi je suis là, maintenant il va me falloir chanter. Et puis tout d'un coup le miracle s'est produit. Pour moi, il y a eu un miracle. Voilà, ça y est, je m'envole, je me mets à chanter. Et depuis, j'ai toujours chanté.
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5: Juliette s'échappe régulièrement de Saint-Germain-des-Prés, fuit le tourbillon de la vie parisienne pour goûter la douceur de vivre du Sud, en virée parfois à Saint-Tropez avec ses copains Boris Vian ou François Sagan. Jusqu'en 1985, où elle est invitée à chanter au festival de Ramatuelle. Et c'est le déclic. C'est là qu'elle veut vivre avec son mari, le musicien Gérard Joannest.
10: Je voulais une maison face à la mer. Je voulais le soleil qui tourne autour de la maison toute la journée, parce que Gérard adore ça. Et je voulais une maison qui me permette de rêver dans le silence.
5: Elle achète un terrain et demande à Serge Meige, l'architecte du théâtre de Verdure où elle a chanté pendant l'été, de lui concevoir son futur havre de paix qu'elle baptise la Maya. Elle va en penser les moindres détails, comme cette table de jardin construite autour d'un mûrier platane ou la tortue en mosaïque au fond de la piscine.
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5: Juliette, contemplative, aime se ressourcer sur la terrasse, avec vue sur la Méditerranée, et dans son jardin constellé de toutes sortes d'espèces méridionales. Elle développe même une passion pour les orchidées blanches. Elle fait de ce jardin et de sa maison son petit coin de paradis, son refuge. Celui qu'elle n'a jamais eu petite et qu'elle partage avec ses chats, ses chiens, un ménat prénommé Goya et même un bébé panthère. Mais on peut aussi la croiser dans Ramatuelle, au marché ou au café de l'Ormeau. Et puis, femme libre, c'est également une collectionneuse, notamment d'objets érotiques, mais aussi religieux.
12: Déshabillez-moi.
5: Elle était venue, elle aime toujours chanter au festival de Ramatuelle.
13: C'est vrai que ça ressemble un peu à Avignon, quand Avignon a démarré. C'est-à-dire une chose totalement artisanale, faite d'amour, de tendresse et de sueur, de larmes de sang, de larmes de sel, de larmes de miel.

0: C'est dans cette maison, face à sa Méditerranée, le 23 septembre 2020, que la jolie môme quitte la scène.
1: Jolie môme.
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3: Dôme. Voilà un nom qui ne boude pas ses origines. Ben oui, je me souviens avoir croisé des pièces à Rennes, à Dijon, et toujours à côté de Dôme, il y avait écrit Nancy. Et je vous avoue que j'ai toujours du mal à ne pas être super fier quand je vois ces pièces ailleurs que chez nous. On dit pièce d'ailleurs parce que c'est une œuvre unique à chaque fois. Quand vous possédez un objet dôme, vous possédez une pièce parce que vous possédez un morceau de savoir-faire. Quelque chose d'unique puisque ça n'est pas fabriqué à la chaîne, mais selon des techniques très élaborées pour lesquelles la main de l'homme est indispensable. La main, l'œil, l'esprit de l'homme puisqu'il faut les trois. Les trois en action pour que cet objet magnifique parvienne jusqu'à vous, que jusqu'à vos yeux dans la vitrine de la place Stanislas ou même, pourquoi pas, dans votre salon. C'est l'esprit de l'homme qui imagine les couleurs. Ces couleurs qui peuvent être vives, mais qui sont souvent douces, hein, nuancées, comme devrait l'être la vie, au fond. C'est l'esprit des artistes sélectionnés par Dôme qui fait naître l'idée. Des fruits étonnants, ici, le petit prince, là, des animaux exotiques dans cette autre collection. On a beau bien connaître Dôme et savoir que l'imagination est première, mais on s'étonne à chaque fois des idées et de l'audace qui se mettent en marche pour sortir de nouvelles beautés. Ensuite, après le travail de l'esprit, c'est la main de l'homme qui met en œuvre l'étonnante technique de la pâte de verre, technique rarissime hein, que Dôme maîtrise avec brio depuis plus d'un siècle. Le verre est coloré, fondu, coulé dans une sorte de moule, et c'est là que l'alchimie permet la naissance de la pièce. Ensuite, c'est encore la main de l'homme qui va nettoyer, apaiser la matière et lui donner cette patine et ce génie surtout de choper le moindre rayon du soleil pour s'en vêtir et pour briller. L'œil est là aussi pour vérifier qu'il n'y ait justement pas de défaut et l'œil seul juge, décide de l'avenir de ce qui est déjà une suite énorme de savoir-faire, d'efforts et de matières premières. Ben oui, parce que si l'œil détecte un défaut, on casse tout. Et on recommence. Du sable, le feu, des minéraux. Dôme, c'est une alchimie unique au monde, née à Nancy. Et ça, c'est fin bien.
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4: Bonjour, je suis Romain Rongiras.
5: Bonjour Romain. Alors votre nom de famille, on l'entend beaucoup en Dordogne, car le stade de Périgueux porte depuis l'année 2009 le nom de Francis Rongiras. C'était votre papa. Est-ce que je peux vous demander quels souvenirs vous gardez de lui ?
4: Alors des souvenirs, j'en ai très peu. Et les souvenirs que j'ai, étrangement, liés au rugby, notamment quand il jouait à Pau. Moi, d'aller sur des matchs et notamment aussi de jouer un peu sur le stade qu'il y avait à côté à Pau, à la Croix du Prince. Après, les souvenirs, avec le temps, peut-être se sont construits aussi, mais par ce que j'ai pu entendre. Il avait démarré à Périgueux lorsqu'il était au lycée. Après, il est parti à Pau, dont il a été capitaine. Et il est revenu après sur Périgueux. Il n'était pas du tout professionnel. Donc non, il travaillait à côté, que ce soit à Pau ou à Périgueux. Il était technicien, notamment à l'office HLM à Pau. Il s'entraînait beaucoup moins régulièrement que ne le font les joueurs de première et deuxième division, voire troisième maintenant. Oui.
5: Alors Francis Rongiras est décédé lors d'un match de rugby, d'un problème de santé en 1991. Vous étiez tout jeune, vous aviez 9 ans. Est-ce que 34 ans après, on vous parle encore de Francis Rongiras, Romain, quand vous allez faire votre marché ou...
4: Oui, ça arrive qu'on parle encore des fois des personnes que je n'ai pas connues ou que je ne connais pas forcément, mais qui l'ont connu. Après, c'est vrai que étant dans le milieu du rugby toutes ces années, c'est sûr que j'en ai très souvent entendu parler.
5: Vous aussi, vous avez joué au rugby avec Hugo, votre frère. Est-ce que ce qui est arrivé avec votre papa, ça aurait pu aussi totalement vous dégoûter de ce rugby-là ?
4: On était très jeunes. Moi, j'avais 8 ans, j'allais avoir 9 ans. Mon frère, 4 ans. Et on commençait dans le rugby. Et à vrai dire, de mes souvenirs, on ne s'est pas du tout posé la question. On a continué à jouer au rugby et puis il s'est créé le Challenge Rongiras, qui est une manifestation sportive pour les jeunes, qui avait été créée à l'époque par des coéquipiers de mon père, notamment François Robert et d'autres, de l'école de rugby, Philippe Verger, voilà, toute une bande qui avait créé cette manifestation. Et j'ai eu l'occasion d'y participer sur ces premières années. Donc non, je me suis jamais posé la question de la pratique du rugby. J'ai fait du foot, du tennis de table, de l'escrime. Voilà, j'ai essayé beaucoup de choses à côté, du tennis aussi, et avec un fil conducteur qui était toujours quand même le rugby.
5: Quand vous passez à côté du stade Francis Rongiras maintenant, est-ce que vous y faites encore attention au nom du stade ou plus maintenant?
4: C'est une bonne question pour laquelle j'aurais pas forcément une réponse tranchée. Oui, à chaque fois, c'est vrai qu'on va dire, il y a beaucoup d'événements qui arrivent au Rongiras, pas forcément sur le rugby. Vous voyez, moi, je vais dire le Rongiras quand je parle du stade et je vais demander aux jeunes où est-ce que vous jouez, ou alors je vais dire au Rongiras, c'est vrai. Donc, c'est un petit peu ambigu. Oui, ça me marque, mais je suis aussi, j'y suis habitué maintenant depuis toutes ces années.
5: Merci, Romain.
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1: Le vin, ça prend du temps. 18 mois en général en Bourgogne avant d'être mis en bouteille. En ce moment, le millésime 2024 finit son élevage en fût comme à Beaune chez Philippe Pacalet. C'est dans le calme de ses caves qu'il nous raconte les notes aromatiques de son Gevrey 2024.
2: Donc là, on a changé de cave. On est plutôt sur du 2024, c'est ça ?
3: On est sur des 2024 rouges.
2: Attendez, vous voulez que je prenne votre micro ? C'est peut-être plus pratique. Hop, voilà. Donc là, vous avez ouvert le tonneau. Vous plongez
3: la pipette. Et on se retrouve avec un misime classique. C'est pour ça qu'on voit une belle robe rubis. Gevrey Village, c'est quatre parcelles différentes. Gevrey, c'est toujours beaucoup de fruits. Hein. Ça fait un vin assez gourmand et toujours beaucoup de structure. Il y a les deux. Si on prend 10 personnes, toujours 7 qui l'apprécient. On va les soutirer pour les mettre en bouteille l'année prochaine.
2: Quand vous dites préparer, ça veut dire que...
3: On a mis un bouchon.
2: Ça, hein. Donc là, c'est le bouchon qui est à l'intérieur du...
3: Voilà, après on met le robinet.
2: D'accord.
3: Parce qu'on n'utilise pas de pompe, on fait par gravité. Ça évite d'aspirer le vin, c'est moins stressant.
2: C'est plus doux.
3: Voilà.
2: Ah, on peut stresser des vins.
3: Ouais, c'est de la matière vivante. Hein. C'est comme nous, ça évolue. C'est un peu à l'image de l'homme, le vin. C'est un produit culturel. Il y a beaucoup de points communs.
2: Donc il faut lui apporter beaucoup de douceur. Ouais.
3: Même si la forme du vin, là, c'est le tonneau après la bouteille. Nous, on a un squelette, c'est différent. Mais c'est une construction différente.
2: Oui, mais nous, on se trimballe avec le même squelette toute la vie.
3: Voilà.
2: Eux, ils changent de squelette quand même.
3: Mais on grandit plus à partir de 21 ans, normalement.
2: Non.
3: Et les vins, dès qu'on les a mis en bouteille, ils grandissent, mais différemment, parce qu'ils sont aussi coincés dans cette bouteille.
2: C'est pour ça qu'on a cette forme de tonneau, finalement, parce qu'on aurait pu mettre ça dans des cubes, finalement.
3: Enfin... C'est un œuf coupé au debout. L'œuf sous la terre, la gestation, enfin, il y a toujours une jolie philosophie avec tout ça, mais c'est... Hein, il y a un sédiment qui se forme au fond du tonneau, qui s'appelle l'ali, donc quand vous remuez le tonneau, ben, ça remélange, ça dynamise, quoi. C'est un peu comme un bébé avec son placenta, quoi. C'est... Il y a une naissance et ça protège le vin, donc ça dure un certain temps, c'est pour ça qu'on doit soutirer. Il a un rôle protecteur et nourricier, c'est bien fait quand même.
1: Philippe Pacalet à Beaune est le papa de 50 000 bébés quand même, bouteilles par an, c'est pas rien et ça fait partie de la fierté de notre région.
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4: Ce sont les jumeaux les plus connus des Pays de Savoie, Philippe et Jean-Noël de Paris. Ils partent depuis des années à la rencontre des Savoyards, des Hauts-Savoyards avec leurs caméras. Et chaque jour, ils nous racontent leur anecdote croustillante dans la place du village. Et c'est Philippe qui est avec nous. Bonjour.
5: Bonjour Laurent.
4: Alors aujourd'hui, pour la place du village, comme vous... Beau et fort, on va parler d'un jeune agriculteur passionné à Beaufort-sur-Doron.
5: Merci Laurent, je vous renvoie le compliment. Nous nous dirigeons dans le Beaufortin et plus précisément sur la commune de Beaufort et même le village d'Arèche. Et là, on s'arrête sur la route du Planet. On est à 1100 mètres d'altitude et on rencontre Rémi Gachet, un tout jeune agriculteur en GAEC, comme on dit, GAEC de l'Argentine. C'est le nom du torrent qui coule derrière la ferme. Et Rémi est associé dans la ferme avec sa maman et son frère. Il possède une quarantaine de vaches, toutes de race tarine.
4: Et les vaches sont encore à l'étable.
5: Eh oui, l'hiver est particulièrement long, nous dit Rémi. Et on vous rappelle qu'on est le 25 avril. Les vaches de Rémi sont rentrées depuis les premières neiges au début du mois de novembre et elles ne ressortiront qu'au début du mois de mai, soit 6 longs mois à l'étable. Et l'étable de Rémi a une particularité. Elle est toute récente. Elle possède carrément une baie vitrée, comme dans les beaux chalets de montagne, qui donne beaucoup de lumière et beaucoup de soleil aux bêtes. Source, nous dit-il, de bien-être, de bonne santé pour les bêtes.
4: Et puis là, il va vous décrire la particularité physique de la race tarine.
5: Évidemment, il les aime, ces vaches, et il nous rappelle que les tarines sont toujours les yeux fardés. Il nous dit que ce sont les plus belles vaches, on veut bien le croire. Il nous explique aussi que la couleur noire autour des yeux est une protection contre le soleil en montagne, et qu'elles n'ont pas les yeux irrités. Autre particularité, elles ont toute la langue grise. C'est une caractéristique de la tarine. Et chez les tarines, toutes les extrémités sont noires ou grises, le bout des cornes, autour des oreilles, le bout du nez, le museau, la langue, on l'a dit, et même le bout des pieds, le bout des sabots est noir, nous dit-il.
4: Et à Beaufort, on pense forcément au fromage.
5: On reconnaît Laurent le gourmand ici, et oui, avec ce brûlé, Rémi fait bien sûr les bons fromages de Beaufort, un lait qui est transformé par la célèbre coopérative de Beaufort, juste à côté. On rappelle qu'il s'agit là d'un des meilleurs fromages de France, appelé le prince des Gruyères. Et c'est incontestablement un lait qui est le mieux valorisé, de toute la France. Rémi est également moniteur de ski pendant l'hiver, uniquement pendant les vacances, 15 jours à Noël, un mois en février, double actif pendant la saison. Il nous dit, voilà, vache le matin, ski la journée, vache le soir, sans oublier quelques descentes au flambeau. Et ce jour-là, il est 16h quand nous quittons Rémi. Rémi va attaquer le travail et nous, on sentait bien que les vaches avaient qu'une envie, c'était d'aller brouter l'herbe fraîche dehors, mais il était encore assez tôt pour le faire, il fallait attendre encore un petit peu.
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6: Pour le nourrissage du requin, on fait ce qu'on appelle du target training. Le requin a une cible qui lui est attitrée. Donc là, ici, c'est une petite bouée jaune qu'on va venir plonger dans l'eau. Avec le temps, on a appris au requin à reconnaître cette cible et il sait que quand celle-ci est présente dans l'eau, c'est à son tour de manger.
7: C'est tous les jours à la même heure ?
6: Pour les plus grosses espèces, on va nourrir seulement une fois tous les deux jours parce que ces espèces ont un métabolisme plus lent et ont des réserves plus conséquentes dans leur corps. Pour les petites espèces, comme par exemple les petites demoiselles bleues et vertes qu'on voit à la surface là-bas, ce sont des poissons qui, eux, donc, du coup, ont moins de réserves dans leur corps et qui ont besoin de manger plusieurs fois dans la journée. 3 à 4 fois en général.
7: C'est quoi celui avec une corne là ?
6: Alors ça, c'est ce qu'on appelle un naseau. On l'appelle aussi le poisson de licorne. Et chez les mâles, on peut voir cette protubérance sur le crâne, comme une corne en fait, qui va pousser tout au long de sa vie.
7: Elle est à combien de la température de l'eau là ?
6: On est à 26 degrés toute l'année, donc c'est de l'eau de mer qu'on pompe en mer et qu'on va venir chauffer et filtrer avant de la mettre dans nos aquariums. Pour les aquariums dits d'eau tempérée, on a une température de 15-16 degrés à l'année. C'est très agréable de plonger.
7: Vous plongez régulièrement ?
6: On plonge au moins une fois par semaine pour l'entretien de chaque aquarium.
7: Et vous faites quoi dans ce grand aquarium là ?
6: Tout d'abord, tout ce qui va être l'entretien de la vitre. La vitre fait quand même 11 mètres de haut, donc il faut l'entretenir. On va venir aussi entretenir tout ce qui va être pompe de brassage. Et ces pompes, elles vont venir capter tout ce qui va être, par exemple, les algues qui vont se dégrocher du décor et autres. Ou les, par exemple, des restes de nourriture qui n'auraient pas été consommés, qui vont venir se colmater sur la grille de la pompe. Donc on va venir l'entretenir afin qu'elle garde toute son efficacité. Et après, on va pouvoir aussi, par exemple, venir effectuer du bouturage de coraux, puisqu'on a quelques espèces qui poussent dans ce bassin pour augmenter la taille de nos élevages ou, par exemple, pour faire des échanges avec d'autres aquariums.
7: Ah oui, là, c'est les coraux qu'on voit jaunes et marrons là-bas ?
6: Oui, c'est ça.
7: Bah, c'est impressionnant quand même. On se rapproche et là, on voit effectivement la profondeur de l'eau là. Et c'est un peu attirant comme quand on est sur les hauteurs en montagne, on est toujours attiré comme ça par le vide. Là, c'est un peu le même principe.
6: Oui, c'est vrai qu'il y a cette sensation de grandeur d'être en haut du plus grand bassin, de regarder vers le bas et de se dire mais qu'est-ce qu'il y a au fond ? Peut-être qu'il y a un poisson qu'on ne voit pas, qui est là en bas et qui lui nous attend aussi peut-être.
7: Ouais, lui, il a le naseau ?
6: Le naseau, c'est ça.
7: Il commence à être impatient, là, il est en train de sortir de l'eau quasiment.
6: Ils attendent là.
7: Bon, je vous laisse faire, allez-y. Là, ils vont sauter dans tous les sens. À vous donner à manger au requin, là.
6: Le poisson destiné au requin.
7: Ah, ça saute dans tous les sens.
6: Ça saute dans tous les sens, ils sont très excités. Hop, ça y est, il l'a eu. On reviendra dans 2 jours pour lui donner un autre poisson.
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0: avec On jettera nos montres.
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1: 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Émilie Mazoyer et Mariam Doumbia, d'Amadou et Mariam.
3: Bonsoir, je suis très contente d'être avec vous aujourd'hui.
4: Moi aussi, je suis très très contente que vous soyez là. Vous n'êtes pas venue toute seule, Mariam. À côté
3: je suis
4: de
3: là
4: vous.
3: Avec mon fils.
4: Mais oui, à côté de vous, ce beau jeune homme, c'est Sam, Sam Bagayoko. Salut Sam.
5: Salut, bonsoir tout le monde. Je suis très très ravie d'être là aujourd'hui avec ma mère.
4: Ben ouais, nous aussi on est très heureux. Mariam, on a beaucoup, beaucoup, beaucoup pensé à vous depuis l'annonce très triste au début du mois d'avril du décès d'Amadou. La dernière fois qu'on s'est vu, on était tous les trois hein, dans le studio, vous, Amadou et moi.
3: C'est
4: et
3: vrai.
4: Vous me présentiez cette chanson géniale. L'Itamara Ibekoye qui était la première pierre de l'album L'amour à la folie. On a appris donc au mois d'avril la disparition d'Amadou et vous avez tenu, Mariam, à continuer à porter ces nouvelles chansons, cette musique, à sortir l'album cette année. Est-ce que ça a été un choix évident ou un choix difficile?
3: Bon, le début, c'est difficile pour moi, mais comme c'est... Ça trouve que déjà, on a... Déjà fait l'album, on a été dans les studios, tout était fini. Donc, j'étais obligée de faire ça. Mais si le public continue à me soutenir, je continuerai à faire ça. Mais le début, vraiment, en ce moment, c'est très difficile pour moi parce que mon mari, c'est plus de 40 ans qu'on est ensemble, on faisait des choses ensemble, on composait, on voyageait ensemble. Donc, vraiment, ce n'est pas du tout facile pour moi. Mais comme mon fils est à côté de moi, l'an passé, j'ai dit à notre tourneur si elle peut nous aider pour que mon fils soit venir avec nous, faire les concerts avec nous. Donc, elle a accepté l'an passé seulement. Quand elle a passé et quand elle a accepté, donc on a continué à faire quelques concerts ensemble. Après, quand on est allé au Mali. On a fait quelques concerts là-bas aussi. Quand on est tombé malade, Amadou est parti. Donc, quand mon fils est à côté de moi, ça m'encourage, ça me soulage. Et puis, le public aussi, quand il continue à me soutenir, ça m'encourage, ça me soulage vraiment. Sinon, vraiment, c'est pas du tout facile pour moi.
4: Alors merci d'autant plus d'être là avec nous, Mariam. Mmh. Tous les artistes qu'on a reçus depuis le mois d'avril et à qui on posait la question justement de nous parler d'Amadou, tout le monde nous disait que ce soit Mathieu Chédid, très récemment, Oxmo Puccino, aïe, aïe. Tous ces gens voilà, qui vous aiment et qui vous soutiennent. Et tout le monde
3: disait... On a
4: disait,
3: travaillé avec eux aussi.
4: Ouais, ouais. Tout le monde disait, oh là là, on envoie de la force à Mariam, on envoie de l'amour à Mariam. Alors voilà, j'ai dit que je serai la messagère et que je vous passerai ces messages-là.
3: Merci.
4: Mais merci vraiment d'être là. Sam, merci aussi de rendre tout ça possible. Vous avez donc fait quelques concerts avec vos parents avant la disparition de votre papa Amadou. Maintenant, c'est vous qui vous tenez à la droite de votre maman sur scène. Comment ça se passe pour vous?
5: Oui, ça se passe très bien. Un peu dur, comme elle a dit. Avant que le papa ne décède, on avait commencé de faire la tournée ensemble. C'était beau de nous voir tous les trois ensemble faire une chanson. Donc, malheureusement, il est parti. Donc, je continue de faire cette trace-là. Et j'interprète quelques chansons du papa aussi, comme les chansons, comme Je pense à toi, comme Dimanche à Bamako. Deux de ses anciennes chansons aussi qu'il avait composées lorsqu'ils étaient très très jeunes, lorsqu'ils commençaient leur carrière. Donc tout ça pour enlever un peu la nostalgie aux gens, quoi. Donc j'accompagne ma mère, c'est un honneur et c'est un encouragement pour moi. Mm-hmm. Et vraiment, c'est une bonne chose aussi pour moi, ça me donne de l'expérience aussi.
4: Oui.
3: Jusqu'à présent, quand je monte sur la scène, le côté gauche, ça vient dans ma tête toujours, je vois Amadou. Il est avec sa guitare, il est à côté de moi. Des fois, quand on est sur la scène, on parle ensemble, on dit des choses ensemble entre nous deux. Ça me manque, mais mon fils est à côté de moi. Bon, ça va, quoi. Ouais. Sinon, toujours, ça vient dans ma tête, quoi.
4: La présence de Sam sur scène et également ce soir dans le studio de Décibel, ce qui permet de se rapprocher de la joie pure que l'on peut entendre sur l'album L'amour à la folie. Je pense notamment à cette chanson Nakan.
6: Levez-vous, levez-vous, c'est Amadou et Maria. Dansez, dansez, dansez, c'est la joie partout.
4: La joie partout. Alors c'est évidemment très émouvant d'entendre la voix d'Amadou qui dit ça puisqu'il n'est plus là, et à la fois reprendre ce flambeau et défendre cet album, c'est aussi se balader partout dans le monde, puisqu'évidemment la musique d'Amadou et Mariam c'est une musique internationale, c'est se balader partout dans le monde et transmettre la joie. Est-ce que c'est pas quand même le plus beau métier du monde ça, Mariam ?
3: La musique ?
4: Ouais, et transmettre la joie comme ça.
3: Ah oui, c'est un beau métier du monde, ouais. C'est un beau métier du monde.
4: Et vous pensez que Sam, qui donc est devenu musicien, il aurait pu faire autre chose? Ou alors, en grandissant auprès de vous, évidemment, il allait devenir musicien?
5: Bon, en fait, pour ma musique, ça a été quelque chose de naturel.
4: Voilà. C'est dans les gènes.
5: Voilà.
4: C'est
5: ça. Parce que j'étais au lycée, donc je commençais par le rap avec mes amis.
3: C'est ça.
5: Ça trouvait qu'ils étaient en tournée en Europe, aux États-Unis, tout ça. Donc moi, j'étais au Mali avec les amis au lycée. On commençait par le rap, on faisait une ou deux chansons. On a fait les maquettes. Lorsqu'ils sont venus au Mali, qu'ils ont écouté nos maquettes. Après, j'ai commencé à jouer un tout petit peu la guitare.
3: On les a encouragés.
5: Voilà, ouais. Donc, c'est venu comme ça.
4: Vous étiez fière qu'il ait la fibre musicale,
3: oui,
4: votre petit?
3: Oui, je suis fière de ça, que mon fils soit musicien, vraiment.

0: classique déjà, alors qu'il est sur un tout nouvel album, L'amour à la folie. C'est l'album dont Mariam est venue nous parler ce soir, et elle n'est pas venue toute seule. Sam Bagayoko, son fils, est là. Alors Sam, on a dit que vous étiez artiste, mais on ne vous a pas encore entendu. Mais moi, j'ai mes archives, et votre groupe, Smod.
1: Voilà, Smod.
0: Ah bah c'était quelque chose, hein.

0: grande chanson, les dirigeants africains de Smod. Je vois que Mariam sourit. Ça, pour vous, c'est un tube, on est d'accord? Vous qui connaissez bien les tubes, Mariam.
1: Vraiment, c'est un tube, c'était bien à l'époque. Mais avant ça, je vais vous expliquer un peu. Mogolou, là, Mogolou, ça s'adresse aux gens. Ça s'adresse... Ça parle des voyages, ça parle des rencontres. Quand on voyage, on prend le train, on prend le bateau, on prend l'avion, la tente, tu te réveilles tôt, tu as froid. Tout ce qu'on fait dans le voyage, là, c'est ce que j'ai dit dans Mogolou, là.
0: C'est oui, ce qu'on dit. C'est la chanson qu'on a entendue juste avant.
1: Voilà, avant ça. Voilà. Mais ça, là, c'est la chanson des Sam qu'on est en train d'écouter.
2: Ouais. Smod, c'était vraiment notre époque, voilà quoi, très très engagé. Et c'était le début aussi qu'on venait sur la scène internationale. Mm-hmm. Donc,
0: ouais.
2: Voilà, les parents ils étaient à côté de nous, qui nous soutenaient tout le temps. Donc,
0: c'était précieux ça pour vous, Sam, quand vous vous êtes lancé justement en dehors du Mali, partout dans le monde, hein, avec ces chansons, et notamment en France avec les dirigeants africains qui avaient vraiment bien marché. Oui. C'était précieux de demander à votre papa, Amadou, à votre maman, Mariam, des conseils, parce que eux, comme elle le raconte dans la chanson Mogolou, hein, les tours du monde, ils les ont enchaînés.
2: Bien sûr, à chaque fois qu'on fait des chansons, on les fait écouter d'abord. On demande leur avis, ils donnent leurs conseils. Mm-hmm. Et c'est vrai qu'à l'époque, on était vraiment très très jeune.
1: Voilà.
2: Donc il fallait des choses comme ça, des mots très très engagés. Donc c'était comme ça. Mais ils nous comprenaient, ils nous disaient c'est comme ça, il faut partir ça à enlever ça, augmenter ça. Donc vraiment, ça nous a beaucoup aidé à ce qu'on soit comme ça aujourd'hui.
0: Mmh. Alors, sur ce nouvel album, L'amour à la folie, il y a tout un tas de chansons magnifiques. Je pense à celle où vous retrouvez Fally Ipupa. La chanson s'appelle Sonnefaux.

0: une chanson qui parle d'amour, Mariam, mais c'est pas une chanson d'amour, c'est une chanson qui donne de la force aux gens qui s'aiment.
1: Ouais, ça parle d'amour, ça parle. Et par exemple, quand on s'aime, il faut pas écouter de gauche à droite.
0: Oui.
1: Sinon, il y a des gens qui sont mauvais, ils vont vous séparer. Donc, il faut faire la communication entre vous dans le foyer, dans la famille, dans les foyers. Il faut l'entendre. Il faut pas écouter les on-dit. Parce que si on écoute de gauche à droite, vous voulez vous séparer après. Vous allez, ça va devenir,
0: Ah ben c'est compliqué si on commence à écouter les autres. Puis on peut se séparer pour de mauvaises raisons.
1: Voilà.
0: Et oui.
1: C'est de mauvaises raisons. Après vous allez regretter. C'est pas la peine d'écouter les on-dit. Quand on aime quelqu'un, il faut pas écouter les on-dit. C'est ça, ça veut dire ça. Donc on a composé cette chanson-là. Ça fait longtemps qu'on voulait travailler avec Fally Poupa. À l'époque, là, on n'a pas pu se joindre. Après, on est rentré dans les studios. En ce moment, on devait partir au Mali. Donc, on a appelé Fally Poupa et est venu. Donc, il est venu dans les studios. On a mis la musique, il a écouté. Donc, lui aussi, il a ajouté ce qu'il doit ajouter. Il a fait ça.
0: Ça partit, ouais.
1: Voilà, ça partit. Après, on est parti au Mali. Amadou est décédé. C'est comme ça. Sinon, on se connaissait vraiment longtemps. Ouais. Et c'est comme ça. L'amour qu'on a, on veut partager avec tout le monde. L'amour qu'on a, on veut partager cet amour avec tout le monde. Amadou et moi, on a fait plus de 40 ans. On ne peut pas dire qu'il n'y avait pas de problème. Il y avait des problèmes. Mais on s'assoit, on trouve la solution. On s'assoit, on parle. Il y a la communication entre nous. On parle, on s'excuse, on présente les excuses entre nous. On parle, on trouve la solution en un mot, quoi.
0: Ouais.
1: Comme ça, c'est fini, on continue. Voilà, sinon, on ne peut pas dire qu'il n'y avait pas de problème. Plus de 40 ans dans le foyer.
0: Ah oui, impossible.
1: Non. Voilà.
0: Bien sûr.
1: Mais vraiment, on se comprenait bien, on s'écoutait, on s'aimait. Voilà, c'est ça notre force.
0: Ah oui, et qu'un vrai grand amour, ça mérite qu'on travaille dessus parfois. Et oui, qu'on fasse des efforts. Ça, c'est un beau message, Mariam. Parce que c'est vrai que nous, on est dans une génération peut-être où on se sépare un peu vite, on divorce un peu vite dès qu'il y a un problème.
1: Voilà,
0: mais,
1: c'est pas comme avant, c'est pas comme nous. Nous, on n'est pas comme ça.
0: Ah ouais.
1: Sinon, il y a plein de gens qui voulaient qu'on nous séparer. Mais on n'a pas écouté les on-dit.
0: Ouais.
1: Donc on s'aimait, on s'écoutait, on trouve la solution dans les problèmes, vraiment. Amadou, vraiment, là où je suis là, vraiment, c'est quelque chose que j'oublierai jamais de ma vie jusqu'à ma mort. Chaque fois, chaque jour, Amadou, ça vient dans ma tête. Et puis la façon qu'il est parti, vraiment, ça m'a beaucoup marqué en un mot, ça m'a beaucoup marqué. Chaque fois que je monte sur la scène, jusqu'à présent,
2: je n'arrive pas à oublier ce côté-là.
0: Bien
2: c'est
0: sûr,
2: normal
0: voilà.
2: Parce que c'est plus de 40 ans sur scène. À chaque fois que sur la scène, tu vois avoir la place
1: de la place
2: personne.
1: De mon mari.
2: Donc,
1: voilà.
2: C'est mais ça. On a un bon public. Si le public est accueillant, les musiciens ils sont super avec elle. Donc
1: ça m'encourage.
2: Voilà.
1: Vraiment, les concerts que j'ai fait, vraiment, le public était chaud. J'étais aux États-Unis, on a fait 7 concerts là-bas, tout le monde était chaud. Ils ont dansé, ils ont applaudi beaucoup, comme d'hab. Bon, vraiment, c'était bien. C'était bien.
0: Ah ouais,
1: ça m'a beaucoup encouragé.
0: En France aussi, il y a eu un concert fabuleux. C'était à la Cité internationale de la langue française à Villers-Cotterêts.
1: Voilà, Villers-Cotterêts, c'était très bien. Les gens étaient chauds. Ils ont applaudi, vraiment, ils m'ont encouragé. Vraiment, c'était très bien. C'était très, très bien.
0: Ah ouais.
2: C'était un premier spectacle, c'était un peu dur. Il y avait beaucoup d'émotions.
0: Mais pour le public aussi, je pense qu'il y avait beaucoup d'émotions. Parce qu'on vous aime beaucoup, on aimait beaucoup Amadou.
1: Mm-hmm.
0: Et donc, je crois que tout le monde a besoin de se retrouver ensemble.
1: Mm-hmm.
0: Il y a évidemment votre deuil intime et familial. Mais après, je pense que pour le public qui vous aime depuis... Alors, j'ai compté, dites donc, on a 27 ans d'amour avec vous. Puisqu'en 1998, au Transmusical de Rennes, vous nous aviez chanté...
1: Un bon souvenir.
0: Je pense à toi.
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0: Ensuite, il y a eu évidemment le dimanche à Bamako. Et puis, on a continué à vous écouter en 2008 avec l'essentiel album Welcome to Mali et cette beauté, Sabali.
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0: je me souviens très bien de ces transmusicales de Rennes en 98.
1: C'est ce qui nous a lancé, hein. Mais oui, ce qui nous a beaucoup lancé, hein. On ne peut pas oublier ça. C'est un grand souvenir pour nous. Ah ouais. Je rappelle deux fois, à l'époque, j'étais vraiment stressée. À l'époque, on n'était pas connus ici, mais quand on a joué, je pense à toi, vraiment. Ils ont applaudi, vraiment. C'était très, très bien.
0: C'était un coup de foudre.
1: Ah oui, ça nous a beaucoup encouragés.
0: Ah ouais. Vous étiez tout petit, Sam, en 98.
2: Oui, j'étais vraiment...
0: Vous avez des souvenirs de cette époque-là ou pas? Quand vos parents commencent à devenir des stars en France et vous vous dites, ah, on va beaucoup prendre l'avion.
2: Bien sûr, oui, parce que je voyais les clips à la télé, donc ouais. Je pense à toi qui passais tout le temps sur des chaînes françaises, vraiment. Tout ça. Donc, et puis j'appelais les amis, donc les amis m'ont dit, ah, j'ai vu tes parents à la télé, j'ai vu tes parents. Et c'était génial, ça.
0: Vous aimez bien ça, les festivals, parce que vous vous entendez toujours bien avec les autres artistes.
1: Oui, c'est vrai, j'aime beaucoup les festivals parce qu'il y a les rencontres avec des artistes et puis il y a beaucoup de gens, ils applaudissent. Vraiment, j'aime beaucoup les festivals.
0: Ah ouais, et puis faut dire que les amis d'Amadou et Mariam, il y a Blur, il y a Kezia Jones, il y a Coldplay.
1: On a travaillé avec eux, tout ça. On a fait la première partie de Coldplay. On a travaillé avec Diamond, Sabali, ça veut dire la patience. On a travaillé tout ce que vous avez dit.
0: Ah ouais, hein.
1: Cité les noms là. On a travaillé avec Otmo Kutuno, tout ça, tout le monde vraiment.
0: Mathieu
1: Cégide. C'est la première personne qu'on a rencontrée quand on est venu en France. On a voyagé, on est parti en Angleterre. Donc même maintenant, il veut que j'ai fait son concert, j'ai fait le concert avec lui à Bercy. M, il a connu au Mali grâce à nous. On a fait le festival Paris-Bamako, il était là-bas. Donc M est très gentil avec nous, vraiment.
0: Mais on a hâte d'entendre ce que vous nous réservez ensemble.

0: Le dernier enregistrement, c'était Fally Poupa. Oui. Et puis, on a fait un enregistrement aussi dans la chanson de M.
1: Oui.
0: Voilà, quelques parties dans la chanson de M aussi. C'est des souvenirs comme ça. Voilà, après ça, on est parti au Mali.
1: Et vous, Sam, à ce moment-là, quand les chansons étaient en préparation, au moment des enregistrements, etc., est-ce que vous faisiez partie des oreilles qui avaient le droit d'écouter avant tout le monde les chansons qui allaient arriver ?
2: Oui, en fait, il y avait quelques maquettes qui ont été faites devant moi.
1: Ouais.
2: Donc, j'ai même participé à faire le cœur d'une des chansons aussi dans l'album. Quel écho.
0: On a fait au Mali.
2: Quatre chansons au Mali comme ça. J'étais là, c'était les derniers souvenirs.
0: Oui.
2: J'étais là avec le papa, avec tout le monde. Donc,
0: il a fait le cœur avec nous.
1: Voilà. Ah, c'est beau.
0: Si, c'est vrai.
1: Génial. Racontez-moi, Sam, comment ils travaillaient alors vos parents? Vous dites que vous étiez là au moment des maquettes. Alors, est-ce qu'il y avait un chef ou est-ce que c'était la démocratie sur les morceaux entre Amadou et Mariam? Comment ça se fabriquait?
2: Bah, presque au studio, c'est trouvé qu'ils avaient déjà travaillé ensemble, oui. Les deux. Ils travaillent ensemble d'abord, après ils nous font écouter. Donc dans le studio, et chacun amène sa partie, et ils se complètent quoi. Et oui. Ils sont comme ça, et c'était vraiment naturel chez eux de faire la musique. C'est comme si, il y a une chanson qui vient, ma mère elle est très très forte en improvisation comme ça.
1: Et en mélodie
2: donc,
1: c'est la reine de la mélodie, voilà. Mariam.
2: Ça coule naturellement. Et ouais. Voilà, c'est comme ça.
0: Quand tu mets ta musique seulement, paf, moi je trouve quelque chose, j'improvise dedans.
1: Ouais.
0: Je suis comme ça.
1: Ça donne des chansons magnifiques que je vous recommande. L'album L'amour à la folie commence en vous souhaitant bienvenue à la maison.

0: incroyable sur les voix, sur les guitares. C'est évidemment pour les guitares la partie d'Amadou qui nous a quittés. Sam, vous êtes guitariste. Ce genre de beauté là, Sabadjougou, c'est vous qui allez jouer ça sur scène maintenant?
1: Ben, j'aimerais bien, parce ouais. que tout ce que le papa il faisait un travail énorme. Mm-hmm. La guitare, quand même plus de 40 ans de guitare, donc c'est vraiment
0: un travail ouais.
1: magnifique. Donc j'essaie d'interpréter des chansons, j'essaie d'apprendre ces lignes de guitare mm-hmm. pour pouvoir les jouer. Donc je pense à toi, je la joue sur scène déjà.
2: Ouais.
1: Voilà, donc pourquoi pas en 2026 d'autres morceaux, et je continuerai à apprendre ça, à les jouer.
0: Mmh.
1: Voilà quoi, c'est l'un des un amour pour moi de jouer les chansons du papa.
0: Il y a aussi On veut la paix, parce que depuis leur premier album international, ah oui. Amadou et Mariam, il y a toujours eu cette volonté de rassembler et de parler de la paix, oui.

0: C'est beau. Mariam, important, hein, la paix.
1: Ah oui.
0: Vous voulez toujours en parler de ça.
1: Notre message, toujours, Amadou et moi, toujours, c'est message d'amour, message de paix, message d'entente. Le monde en a besoin. Surtout en ce moment, c'est le monde est un peu mélangé, donc il y a des problèmes partout. Donc je veux que il y a la paix partout. On veut la paix dans le monde entier.
0: Je me souviens de la chanson C'est chaud déjà où vous racontiez hein, sur l'album d'avant. Eh ouais. Vous vous souvenez, hein, c'est chaud et on veut la paix.
1: C'est chaud partout.
0: C'est vrai. L'amour à la folie, un grand amour à Mariam avec Amadou qui a créé aussi une grande et belle musique et on voulait vous dire merci pour ça et aussi merci d'avoir cette force et ce talent de continuer à porter ce flambeau parce que on serait trop triste sans vous.
1: On vous remercie beaucoup, vous les journalistes, vous

0: vous nous a beaucoup soutenus. Continuez à soutenir Mariam et son fils. Vraiment, ça nous encourage, ça me soulage beaucoup. On vous remercie beaucoup. Vous avez beaucoup fait pour Amadou et Mariam aussi.
1: Merci Mariam, merci Sam.
2: Merci.
1: À bientôt.
0: Aussi. À la prochaine, merci beaucoup.
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1: Bienvenue dans Décibel, bienvenue ici, c'est le nom de la radio, c'est aussi le nom de ce studio. Elena, bonne année.
5: Merci, à vous aussi.
1: Ah oui, qu'est-ce qu'on vous souhaite pour 2026? Parce que là, j'ai fait un petit résumé en disant, oui, sortie de la Starac il y a 2 ans, et bah, depuis, pas de vacances, rien du tout, le premier album, la tournée et tout. 2026, vous avez envie que ça ressemble à quoi?
5: J'ai envie que ça ressemble à beaucoup de joie et de bonheur, à la scène, à rendre le public qui vient me voir heureux et d'être heureuse moi aussi. C'est pas mal.
1: J'aime bien ce programme, j'ai envie de voter pour vous.
5: Merci.
1: Par exemple, non, vraiment, Elena, présidente. De toute façon, il nous faut un Belge à la tête de ce pays. Moi, ça fait plusieurs années que je le pense, mais là, voilà, elle vient de le confirmer. Elena, présidente, et les deux disques de platine, et les deux, la réédition. Je le disais, vous avez attendu un petit peu.
5: Oui.
1: Avant de sortir cet album, il faut dire qu'en sortant de la Starac, vous avez enchaîné une énorme tournée.
5: Oui.
1: Ah, vous n'avez pas gagné le programme, mais vous étiez sur la tournée, donc il y avait de toute façon un emploi du temps très chargé. Oui. Je sais, parce que je connais ce business, et vous aussi maintenant, qu'on a dû vous presser en vous disant « dépêche-toi, dépêche-toi, dépêche-toi ». Pourquoi avez-vous décidé de prendre le temps?
5: Parce que personne ne m'a pressé.
1: Ah, c'est vrai? Ah, vous avez une super équipe alors?
5: Oui, je suis bien tombée, et surtout, comme vous l'avez dit, je n'ai pas gagné.
1: Ouais.
5: Donc je pense qu'il y avait beaucoup d'attentes sur le gagnant.
1: C'est Pierre Garnier qui a gagné cette année-là. Et alors lui, oui, pour le coup, il a sorti son album plus rapidement et ça a cartonné.
5: Voilà. Et du coup, j'ai été rapidement signée dans un label et j'ai été en studio. J'ai découvert en fait la particularité de moi et de ma non-expérience dans ce monde de la musique aussi. Il fallait que je sache ce que j'avais envie de faire et je le savais pas encore.
1: Ouais.
5: Donc il fallait que j'essaye avant de proposer quoi que ce soit. Je suis bien tombée aussi parce que je me suis retrouvée en studio avec Vincha, avec qui j'ai coécrit finalement toutes les chansons de l'album.
1: Et vous aviez écrit des chansons avant?
5: Jamais.
1: C'était la première fois.
5: C'est pour ça aussi,
1: c'est magique, ça.
5: Que le temps a été nécessaire, hein, parce que rien n'existait et je savais pas qu'est-ce que je voulais faire, qui je voulais être en tant qu'artiste. Et prendre le temps, c'était important, même si je perdais peut-être des auditeurs.
1: Potentiel, oui, parce
5: voilà,
1: que, ouais,
5: on dit qu'il faut battre le fer tant qu'il est encore chaud. J'étais en mode, ok, mais moi, je ne suis pas chaude parce que...
1: Cette dame n'est pas un fer. Cette dame est une artiste, il fallait qu'elle prenne le temps.
5: Voilà, et j'ai bien fait parce que je suis très fière de cet album qui me représente à 100%. Et voilà, j'avais besoin de temps et j'avais le droit de le prendre, donc je l'ai pris.
1: Et non seulement le public qui vous a attendu, celui qui vous avait repéré à la télé, mais là, vu le taux de remplissage des salles de concert et vu donc ce couronnement de l'album et les disques de platine, c'est sûr que voilà, vous avez fait les choses dans le bon ordre. Vous avez d'abord sorti quelques chansons, on se souvient de Summer Body.
5: Summer Body.

0: Et puis, comme il n'y a pas que le piano-voix dans la vie, vous avez cartonné avec ce premier gros tube.
1: Mais moi je reste, dis-moi pourquoi je reste avec mauvais garçon.
2: Quand vous étiez en studio en train de préparer ce premier album, est-ce que vous sentiez que cette chanson, Mauvais garçon, elle avait quelque chose de particulier, de spécial ?
3: Elle avait quelque chose de particulier, oui, parce que c'était un projet musical, on va dire, je vais l'appeler comme ça, parce que c'était quelque chose que j'avais jamais fait auparavant et dans lequel je pensais pas me retrouver.
2: Vous parlez du style musical,
3: voilà,
2: un peu plus dansant,
3: de la prod, du côté presque électro et je trouvais ça trop chouette parce que je pensais que moi j'adore le piano. Si j'avais pu faire un album au piano, je l'aurais fait.
0: Vous êtes Adèle.
3: Voilà, j'adore ça et en fait il y a un moment où on a envie de tester de nouvelles choses et là pour le coup c'est ce qu'on a fait et même dans la manière dont on a écrit ce texte qui était un peu particulier hein, de personnifier comme ça le mauvais garçon et de dire tout ce qui faisait de mal. Il y avait un côté très exutoire aussi en écrivant cette chanson
2: et donc, très authentique aussi de dire mais moi je reste
3: évidemment
2: aussi, c'est ça, c'était chouette
3: et donc on sent que moi par exemple avant qu'elle sorte je disais cette chanson c'est mon ovni. Je sentais qu'elle était différente des autres. Pas parce qu'elle allait avoir le succès qu'elle a eu, mais parce que c'était quelque chose que j'avais jamais fait et qui ne se retrouve pas dans l'album.
2: Ouais. Et finalement, c'est celle-là qui accroche le plus grand nombre d'auditeurs au départ. C'est celle-là qui se retrouve sur toutes les radios pendant des semaines, pendant des mois. Alors, est-ce que ça vous dit des choses de, justement, vous m'avez dit en sortant de la Starac, vous vous demandiez qui vous vouliez être comme artiste, etc. Est-ce que finalement, vous n'êtes pas une artiste un peu plus culottée que ce que vous imaginiez?
3: Je sais, peut-être. En tout cas, tout ce que j'ai compris, c'est que la chose que je préfère en tant qu'artiste et en tant que chanteuse, c'est de raconter des histoires et des textes et qui sont les miennes et qui sont du coup très authentiques parce que je raconte vraiment tout ce que je pense. C'est des messages et des chansons que j'écris à la base pour moi, pour me faire vraiment du bien, et elles ont été touchées les gens d'une manière que j'aurais jamais pu imaginer, et ça m'est revenu comme ça, ça a fait une boucle en fait, et c'est là que je me suis dit waouh, mais en fait on peut vraiment se faire du bien tous ensemble quand j'écris une chanson, et j'adore ça, j'adore cet échange et ce partage, après de témoignages aussi, parce que c'est hallucinant.
2: Les gens vous racontent leurs histoires.
3: D'avoir un impact sur la vie des gens dans leur quotidien de vie avec une chanson, j'ai trouvé ça étrange et en même temps énorme. Ouais. C'est hyper bizarre.
2: Et voilà comme on est un hymne, parce que oui, moi je pense que Mauvais Garçon, c'est vraiment devenu un hymne pour tout un tas de générations, de filles et de garçons. Oui, ça fait partie des rares chansons que je peux chanter à tue-tête, moi, en adhérant à chaque mot, et ma fille de 11 ans, en adhérant à chaque mot aussi. La réédition de l'album d'Elena vous propose 5 chansons inédites, dont... Piscine.

0: On écoute Elena. Pardon, j'ai pas entendu ce que vous avez dit. Non. Piscine. Alors, vous dites adieu à qui
1: dans la piscine?
2: À mon téléphone.
0: Ah, est-ce que c'est un gros sujet ça pour vous?
2: Oui.
0: Vous m'avez dit tout à l'heure, j'écris que des trucs authentiques sur ce qui m'arrive.
2: Donc, oui.
0: On a un petit problème d'addiction au téléphone.
2: On a un petit problème. Ouais, on a.
0: À quel point?
2: Franchement, au point que je crois que mon temps d'écran, il est de 9 heures par jour.
0: Waouh!
2: Aïe.
3: Non, mais c'est impressionnant. Ouais.
2: Oui, mais en même temps, je veux pas justifier, mais.
0: Si, allez-y.
2: Mais c'est, mon travail aussi est sur mon téléphone. Je dois répondre souvent à des messages,
0: ouais,
2: etc. Donc, il y a mis du divertissement, mis du travail, mais. Okay. Mais je passe beaucoup trop de temps sur mon téléphone, je le sais.
0: Donc ça valait une chanson, c'était important. Nuages.

0: C'est marrant parce que... Enfin, c'est marrant, non, c'est pas une chanson marrante, c'est pas ça que je voulais dire. On sent déjà une évolution, non, dans votre écriture par rapport aux premières chansons ailées, qui n'est pas un vieil album.
1: Mais oui.
0: Là, du coup, vous avez pu vous replonger dans l'écriture. J'imagine que ça, c'est pas une chanson que vous avez écrite au même moment que les premières.
1: Non, pas du tout. Et je suis assez d'accord avec vous là-dessus, parce que c'est vrai que quand j'écoute cette réédition, j'ai l'impression que c'est une version mature, un peu plus mature de moi. En même temps, chose plutôt logique, puisque je découvre encore ouais. que l'album, je l'ai construit l'année passée. La réédition, c'était cet été, par exemple. Donc,
0: À nouveau, pas de vacances.
1: Non.
0: C'est fini les vacances, Elena.
1: Non, jamais. Et d'ailleurs, moi qui voulais parler que de mes histoires, ouais. sur la réédition, j'avais envie d'aller chercher dans l'imaginaire de, j'avais vraiment envie d'explorer ce que c'est que d'écrire une chanson sur une histoire qu'on raconte, que l'on n'a pas vécue, et d'inventer un personnage et d'inventer une situation. Et c'est assez chouette à faire aussi, parce que on peut tout inventer. Alors oui. que notre vie, on ne peut pas l'inventer. On prend les faits. Et là, je pouvais aller où je voulais. Je pouvais vraiment créer quelqu'un. Et c'est pour ça que j'ai adoré écrire Nuages.
0: Après, il y a aussi la réalité qui vous rattrape toujours dans vos chansons. Parce qu'on l'a compris, vous êtes une artiste authentique. Et Maman s'inquiète. Ça, c'est bien réel. Hein.
2: Coucou chérie, j'espère que ça va. Écoute, je viens d'aller me promener avec papa et Rio sur la plage. C'était trop gay. Mais bon, voilà, tu me manques quand même un peu, hein, mon cœur. Allez, je t'aime.
3: Encore un appel manqué, faudra que je la rappelle.
0: Maman s'inquiète avec Brigitte.
1: Fit Brigitte.
0: Fit Brigitte. Dans Fit sur l'album, c'est votre maman.
1: Oui.
0: Brigitte, qui vous laisse des messages, donc comme ça, tout doux, des messages de maman qu'on adore. Et évidemment, vous lui manquez, mais elle doit être archi fière, parce qu'il me semble qu'elle est très fan de musique et que la personne avec qui vous avez découvert la musique et chanté à tue-tête toute votre enfance, c'est elle, c'est Brigitte.
1: Évidemment, elle est très fière, mais c'est vrai qu'elle s'est beaucoup inquiétée parce que j'étais en train de faire mes études il n'y a pas si longtemps que ça, et que le chemin musical n'était absolument pas prévu et qu'elle ne connaît pas ce monde et ce ouais. milieu. Mais je pense que c'est logique. Son inquiétude, elle est légitime, et quand elle a écouté cette chanson, elle m'a dit « Mais je m'inquiète plus, hein. Je m'inquiète plus, hein. Faut que t'arrêtes de dire que je m'inquiète plus. » Et j'ai dit « Ok, tu veux avoir ton droit de parole ? Ben vas-y, fais. »
0: Elle va faire la réponse.
1: Et du coup,
0: comme
1: c'est
0: dans
1: pour
0: un
1: ça,
0: clash de rap.
1: À la fin de la chanson, elle dit ouais. « Tu sais, les, je m'inquiète plus. » J'étais en mode « Vas-y, fais ton droit de parole, comme oh, ça je j'adore. Le mettrai à la fin de la chanson. » Et mon premier feat de ma vie, avec ma mère.
0: C'est trop bien. J'adore. Bah, sur l'album d'Orelsan, il y avait bien sa grand-mère. Moi, oui. je trouve ça super d'intégrer la famille à son art. Et à la fois, c'est vrai, vous l'avez dit, elle n'est pas une artiste, elle n'est pas de ce milieu-là. Est-ce que c'est facile de mélanger la vie d'avant, j'allais dire la vraie vie, et la vie d'artiste, ou est-ce que vous êtes obligée de compartimenter?
1: J'essaye de compartimenter, parce que sinon, on ne fait que de parler de ça.
0: Oui.
1: Et ça devient un peu épuisant à la fin, parce que je disais à mes parents, vous savez, c'est comme si moi, dès que vous rentrez du travail, je vous parlais que de votre travail. Et donc, on essaye aussi de parler d'autres choses, mais c'est normal qu'on en parle. Et je réponds à leurs questions, et parfois aussi j'aime leur annoncer de chouettes nouvelles. Enfin voilà, je leur fais tout le temps écouter mes chansons, ils adorent. Donc oui, on essaye de compartimenter, mais c'est normal d'en parler, de parler de mon quotidien, de ma vie. Sinon, je sais pas quoi raconter non plus à mes parents.
0: Alors il y a un truc qu'on n'aime pas trop raconter à ses parents, mais qui arrive quand on est une jeune femme en 2025, en 1995, en 1975, un peu tout le temps en fait. C'est ce que vous racontez dans la chanson Capuche.
1: Capuche, qui est une chanson qui parle de l'harcèlement dans la rue que peuvent vivre les femmes, que j'ai mélangée aussi avec une part de célébrité. Et
0: vous avez une double raison de mettre la capuche dans la rue, c'est que déjà
1: ouais,
0: vous êtes voilà, une jolie fille aux yeux bleus, donc quoi qu'il arrive, il va se passer des trucs. Mais en plus, elle est célèbre. Ouais, c'est vrai ça. Ah, j'avais pas vu le double.
1: Oui, c'est ça.
0: Message.
1: Le premier couplet, c'est vraiment quelque chose qui peut s'apparenter à tout ce que les femmes peuvent vivre au quotidien, malheureusement. Et le deuxième couplet, en fait, ce personnage aussi que j'ai inventé, mais où j'ai pris que des événements existants, se transforme en fait quelqu'un quelqu'un qui me reconnaît et qui me demande une photo et que je refuse et qui me dit mais t'es une star, tu te prends pour qui? Donc voilà, j'ai mixé un peu tout ça et c'est une thématique très importante pour moi et qui résonne vachement en moi. Je suis très fière de cette chanson aussi.

0: doit être très plaisant d'avoir comme ça des convictions et de pouvoir les transformer en art, en chansons, pouvoir les partager. Quels ont été les retours sur cette chanson, particulièrement sur Capuche ?
1: Les retours ont été plutôt positifs, dans le sens où souvent quand les gens entendent des chansons qui les touchent, ils sont heureux qu'elles existent.
0: Oui.
1: Et donc ils me remercient. Je l'ai eu pour Capuche, je l'ai eu pour Mauvais Garçon. Il y a des gens qui me disent aussi, j'aurais aimé l'entendre plus tôt,
0: ouais.
1: ou que voilà, elle ait existé à une période de ma vie où j'en avais besoin. Et ça, c'est des moments qui sont très forts pour moi. Et sur Capuche, c'est principalement ce qui est le plus ressorti. Juste merci. Et c'est fort pour moi d'écrire une chanson et que les gens me remercient de l'avoir écrite.
0: Oui, c'est classe. Bon, et alors, une bonne fois pour toutes, dites-nous, donnez-nous le mode d'emploi. Comment on fait pour demander une photo sans importuner l'artiste qu'on adore et qu'on n'a pas envie d'emmerder?
1: En soi, moi, on m'importune que quand c'est mal poli.
0: Ouais.
1: En fait, il y a une forme de politesse à avoir n'importe où et n'importe quand.
0: Et avec tout le monde.
1: Et avec tout le monde, oui. Et parce que je pense que la chose principale à avoir toujours en tête, c'est de se dire, oui, j'adore ces chansons, peut-être, je l'écoute beaucoup, je la regarde, mais je suis humaine. Je suis la même personne que la personne que j'ai en face de moi, en fait. Enfin,
0: ouais,
1: voilà. Et donc, ça me dérange jamais à partir du moment où quelqu'un vient me dire « Bonjour, désolé, je veux pas t'embêter, est-ce que tu voudrais bien ?» Merci, si tu veux pas, c'est ok. Et je vais jamais dire non.
0: Ouais, c'est ça. En fait, c'est juste une façon de se dire, c'est pas un dû, c'est pas quelqu'un qui se jette sur toi et qui prend un selfie, quoi. C'est juste, on parle deux secondes avant, quoi.
1: Voilà.
0: Et ouais, on se dit bonjour, quoi.
1: Parfois, les gens, vraiment, ils sont en mode photo. Et je dis bonjour. Et là, tout d'un coup, et ça se débloque en eux, parce que je peux peut-être essayer de comprendre qu'ils sont impressionnés, même si je ne comprends pas comment on est impressionné par moi, mais je me mets à leur place et avec quelqu'un que moi j'adore. Et en fait, d'un coup, ils disent « Oh pardon, excuse-moi, oui, bonjour, ça va ?» Enfin, y a, en fait, la politesse,
0: et voilà,
1: c'est la clé.
0: Elena, j'imagine, mais vous allez me dire, moi je n'ai jamais sorti un premier album à succès dans ma vingtaine, beaucoup de conneries dans ma vingtaine, mais non, ça non. Est-ce qu'on vous sollicite pour des trucs complètement lunaires? Est-ce qu'on vous dit, est-ce que vous recevez des propositions genre pour la télé, pour le cinéma, pour lancer, j'en sais rien, une marque de fringues, des pompes, des soutiens-gorge? Est-ce que vous êtes à un moment de votre carrière où vous recevez des trucs que vous n'imaginiez jamais recevoir?
1: Oui. J'essaie de trouver un bon exemple, mais en fait, que ce soit, c'est comme ça que ça fonctionne, en fait. En fait, maintenant, quand une marque a envie de mettre en avant un produit et qui veut toucher une certaine cible et qui trouve que je serais la personne pour le faire correctement, bah, il me contacte. J'ai pas eu de trucs farfelus, en vrai.
0: Non, pas des trucs marrants.
1: Non, j'ai pas eu de truc marrant, j'aurais bien aimé vous en dire.
0: J'aurais adoré. Genre une marque de toilettes japonaises. Elena, soyez l'égérie des toilettes japonaises.
1: Mais
0: ça serait
1: un
0: truc fou.
1: Honnêtement, que ce genre de choses est plutôt filtré et qu'en fait, on n'en parle pas.
0: Mais oui, elle a une équipe.
1: Oui, j'aurais adoré tomber sur une marque de toilettes japonaises.
0: C'est drôle. Je sais pas pourquoi
1: ça
0: j'ai pensé
1: été
0: à
1: très
0: ça,
1: drôle.
0: Parce que ça n'a tellement rien à voir avec la musique. Et à la fois, enfin, je sais pas. Est-ce que vous avez des envies de, je mets d'énormes guillemets, diversification? Souvent, on dit que les chanteuses étant des interprètes, ça peut très facilement basculer dans la comédie, dans le cinéma. C'est des trucs que vous avez envie de faire ou bien vous êtes heureuse avec votre musique?
1: Pour être tout à fait honnête, j'ai passé un casting pour une voix dans un film.
0: Ah, excellent. Ah oui, une voix off.
1: Et j'ai trouvé ça absolument dur à faire. Je me suis dit, mais reste faire ce que tu sais faire. Enfin, pourquoi tu fais des trucs comme ça? Chacun son métier, quoi. Si ce métier existe, c'est pas pour. Enfin, c'est pour une raison. Et donc j'ai pas été prise. Et j'étais en mode, mais tant mieux, c'était trop dur. Donc je vais rester à chanter. L'acting, c'est pas pour moi. Mais par contre, il y a quelque chose que j'adorerais faire, qui plus de mon domaine, du coup, ce serait de chanter une chanson dans un Disney.
0: Oh,
1: mon rêve.
0: Genre une princesse.
1: Ah, grave.
0: Ou une méchante.
1: Je sais pas si je ferais la méchante.
0: Ah non, non, vous êtes 100% princesse. Pour moi, vous êtes la gentille du film, c'est sûr. Ah là là, vous chantiez les chansons des princesses Disney quand vous étiez petite.
1: Ouais, je les connais par cœur.
0: C'est qui votre préférée?
1: Princesse, moi c'est Jasmine.
0: Oh, ce rêve bleu.
1: Ah ouais, de ouf.
0: Je n'y crois pas, c'est merveilleux.
1: Oui. J'aimerais trop.
0: Ah bah oui, oui, oui. En plus, Disney, pour le coup, très régulièrement, ils sollicitent des artistes pour parfois réenregistrer. Genre, s'il y avait un live action d'Aladin.
1: Ah ouais.
0: Ce serait fou.
1: Ah ouais, j'aimerais trop.
0: Que vous chantiez le rôle de Jasmine.
1: Oui.
0: Allô, Mickey, tu m'entends? Elena est dispo. Enfin non, elle n'est pas dispo. Elle a une année énorme, mais elle va
1: mais
0: se rendre dispo.
1: Oui, complètement.
0: Si c'est pour faire Jasmine, elle est dispo. Ah, ça, ce serait super de vous entendre là-dedans. Mm-hmm. Ah oui, quelle bonne idée. On parlait de la réédition de votre album et des nouvelles chansons. Il y en a une qui cartonne en ce moment. Elle s'appelle « Tout a changé », mais entre parenthèses, rien n'a changé.
1: C'est comme ça qu'on m'a faite.

0: C'est la même fille, mais c'est plus la même vie. C'est ça qu'elle dit, cette chanson.
1: Exactement. C'est moi, je n'ai foncièrement pas changé en tant qu'être humain, mais c'est vrai que mon quotidien et ma vie ressemblent plus du tout à ce que j'ai pu vivre avant. Mais tout ce que je souhaite, c'est que mes amis, ma famille et les gens que j'aime et qui me sont chers à mon cœur soient toujours avec moi et que surtout ils me disent si jamais quelque chose a changé, parce que je veux les garder à tout jamais.
0: Ça vous rend heureuse quand même ce changement, même si ça bouscule tout, même si ça change beaucoup de choses. C'est un bonheur d'être dans cette dynamique aujourd'hui pour vous.
1: Oui, moi aujourd'hui je me vois pas ailleurs que ici.
0: Meilleure pub pour la radio. Écoutez, on va arrêter l'émission, on fera pas mieux. Elle est trop forte, Elena.
1: Et non, évidemment, je suis hyper heureuse parce que je pense que c'est une chance et je pense à tous les artistes qui méritent aujourd'hui qu'on les écoute plus parce que je suis pas artiste parce qu'on m'écoute. J'ai juste beaucoup de chance d'avoir des gens qui sont présents et qui sont là pour moi et qui suivent mon actualité, etc. Mais je suis juste trop heureuse de pouvoir vivre ça. Et mon quotidien, il a changé, mais il est hyper diversifié. Enfin, je veux dire, je suis pas tous les jours en train de faire la même chose parce que je fais le parallèle, évidemment, avec les études que je faisais et que j'adorais.
0: C'était quoi vos études ?
1: J'étais en orthophonie, j'ai fini ma licence. Et aujourd'hui, je me vois pas dans un bureau à travailler, même si je pensais que j'adorerais ça. Et ouais. En soi, j'en suis sûre. Mais aujourd'hui, maintenant, je peux plus retourner en arrière. C'est pas possible.
0: Elena, on va se quitter avec la chanson d'amour de votre réédition. Elle s'appelle « Loin de toi, jamais ». Les chansons romantiques, les chansons d'amour, au fond, c'est ça que vous préférez.
1: C'est le plus dur pour moi à écrire, mais une fois qu'elles sont écrites, après c'est celle que je préfère.
0: Alors on va la déguster ensemble. Elena, merci d'être venue nous voir.
1: Merci à vous.
0: Merci d'être passée par ici. Et à la prochaine.
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3: Bonjour à toutes et à tous, j'espère que vous allez bien. Une pensée pour celles et ceux qui subissent les conséquences des nombreux incendies en ce moment, notamment dans le Var, au Sable d'Olonne ou encore en Haute-Corse. Jusqu'à 13h, nous allons nous changer les idées avec une sélection d'instants drôles, de pépites de l'émission d'Au Taquet avec Valérie Damidot et Eric Bastien, toujours en très grande forme. Aujourd'hui, nous serons avec une auditrice qui est remontée très loin dans sa généalogie, un candidat qui revendique son côté bougon et une autre qui a une peur bleue des souris, sans oublier celui qui s'est évanoui pendant l'accouchement de sa femme, oui, et celle qui aimerait être invisible, vous voyez. Nous avons donc un programme chargé sur votre radio ici.
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3: Mais avant tous nos candidats, qui sont franchement hyper sympas, musique avec Véronique Sanson. Voici une chanson qui nous ramène au début des années 70 et qui met de bonne humeur. Chanson pour ma drôle de vie sur votre radio ici.

0: concert ce dimanche au Théâtre Antique d'Orange. Véronique Sanson, chanson sur ma drôle de vie, sur votre radio ici. Nous sommes à présent avec Marc Dissiero qui aimerait bien avoir le courage de sauter en parachute, ce qui n'est pas le cas de Valérie Damido, et Béatrice Dissi-Normandie, une collectionneuse de pommes et de lait, ce qui a inspiré Céline, la réalisatrice de l'émission. Éric Bastien n'assume pas, mais moi je trouve ça très drôle sur votre radio ici.
1: Alors, attention, attention, Marc, ton prochain truc, c'est, t'aimerais bien faire un saut en parachute, c'est ça?
2: C'est ça, mais après, il faut avoir le courage de le faire.
1: Bah, il faut avoir le courage.
3: Mais qu'est-ce qui fait le plus peur, en fait, le parachute? Qu'est-ce qui ferait peur? Qu'est-ce qui te ferait peur, toi, Valérie?
1: Moi, c'est sauter dans le vide, t'es complètement dingue.
3: Non, mais imagine, t'oublies ta peur de l'avion.
1: Mais sauter dans le vide, c'est ça qui te fait peur, toi aussi?
2: Alors moi non, c'est plutôt justement la préparation avant, c'est-à-dire que quand on s'équipe en haut directement et qu'on se prépare à sauter. Ouais. Donc ouais. C'est là où c'est que vraiment je serais capable de me dire ben non finalement.
1: J'y vais pas.
3: Okay. Moi ma peur serait pas de sauter, mais de me dire qu'une fois que je suis dans l'air, que le truc s'ouvre pas. Moi c'est plutôt ça ma peur.
1: Ah oui, d'accord. Bon. Écoute, c'est super.
3: Personne ne le fera. Hein.
1: Non, personne.
3: Voilà.
1: Alors, c'est la question qui peut te permettre de gagner 3 points. C'est la question à choix multiples. Je vais te poser la question, te proposer des réponses, et à mon top chrono, tu auras 10 secondes pour me donner ta réponse. Là, je te mets le générique. Tu reconnais le générique? C'est le générique de quoi? C'est une série télé.
2: Bonjour, je connais pas du tout.
1: Et alors, c'est la série 10%. Tu connais la série 10%?
2: Non, pas du tout.
1: Oh my god, alors ça va être dur la question. Écoute bien, dans la série 10%, comment s'appelle l'agence de stars où travaillent les agents de célébrités?
2: J'ai pas bien entendu, excusez-moi.
1: Dans la série 10%, comment s'appelle l'agence où travaillent les agents de célébrités? Talent & Co. Ask. VIP Management, Bastien Showbiz. Top chrono, 10 secondes.
2: Vous m'avez dit quoi les
1: Talent & Co, Ask, VIP Management, Bastien Showbiz.
3: Bien sûr, c'est moi.
2: Alors là, vraiment, je dirais Talent & Co.
1: Non, c'est Ask, pour oui, agence moi. Samuel Kerr, qui est le fondateur de l'agence. C'est diffusé sur France 2. C'est popularisé dans le monde entier grâce à Netflix. Bon, bah, pas de points pour toi.
3: Béatrice, qui était avec nous depuis midi, ici, Normandie. Je vous rappelle qu'elle est agricultrice. Elle a combien, t'en as combien exactement? Parce que quand tu dis une grosse centaine de vaches, c'est combien précisément?
4: Oh, à peu près 150.
3: Ah ouais, quand même.
4: Entre les vaches laitières et les vaches allaitantes. Oui.
3: Et toujours des petits prénoms pour les reconnaître, les identifier. T'as tes chouchous?
4: Principalement pour les vaches laitières, oui, principalement. Ouais. Oui.
3: Et t'as des préférés? T'as des chouchous? C'est comme on a des doudous parfois,
4: oui,
3: des animaux qu'on préfère.
4: Bien sûr, on a des chouchous, bien sûr. Okay. Bon, oui, il y en a qui sont plus sympas que d'autres, oui.
3: Bien sûr.
4: Elles ont toutes leurs caractères, elles sont comme nous. Hein.
3: Bien sûr, tu as raison. Béatrice, tu t'intéresses à la généalogie.
5: Ton arrière-arrière-grand-père, il a défriché la.
3: Mais alors, qu'est-ce que tu as découvert? Je sais pas, par exemple, quand tu as fouillé dans ton arbre généalogique.
4: Oh, pas de célébrité dans la famille, non. Que des personnes toujours dans l'agriculture.
1: Ah bah, c'est de famille.
3: Ouais, enfin, t'es quand même remonté, t'es remonté jusqu'en 1791, c'est-à-dire 2 ans après la Révolution.
4: Hein. Ouais, tout à fait, ouais. Et toujours de l'agriculture, quelques dentelières aussi.
3: Parce que tu t'es aperçu que toute ta famille à l'époque était déjà dans l'agriculture il y a 2 siècles.
4: Oui, tout à fait.
3: C'est dingue, hein. Bravo, hein. Non, mais c'est super intéressant. Et alors, côté collection, et là, Céline Lebras, qui réalise cette émission, assume parfaitement, essayez de bien suivre, hein. Notre amie Béatrice collectionne tout ce qui concerne, déjà, les pommes. Mais aussi, le lait. Le lait. Est-ce que vous pouvez vous envoyer, Céline, une jingle de la Black Padrope? C'est bien vu, mais c'est pas digne de mon spectacle non plus. Vous avez reconnu le pop-pop-pom et le lé-lé-lé?
1: Oui, allez, joue.
3: Ben voilà, mais c'est marrant de collectionner les pommes et le lait, quoi. C'est, collectionne le lait.
1: Oui, bah, tu joues, bon, là, parce que c'est pas comme si on était en avance, hein. Bon. Il a pas ses lunettes, il voit pas la question, je vous dis.
3: Nous allons écouter un extrait de Maurice Jarre. Quel est le prénom du malade imaginaire de Molière? Argan? Oh. Argan? Harpagon? Sganarelle ou tu peux carrément donner mon nom et mon prénom en bonne hypochondriaque que je suis, on est d'accord. 10 secondes.
4: J'ai pas... Vous pouvez me répéter ?
3: Argan, Harpagon, Sganarelle.
4: Harpagon ?
3: Le prénom du malade imaginaire de Molière, c'est Argan. Argan qui veut marier la fille Angélique, au fils d'un médecin. Oui, Harpagon, c'est la barre. Sganarelle, c'est Sganarelle.

0: Kokora, qui est en concert vendredi à Rodez et samedi à Oyonnax, quand même dans la playlist de votre radio ici. Valérie Damido et Éric Bastien sont maintenant avec Pierre, d'ici Pays de Savoie. Pierre qui partage des similitudes avec Éric, vous allez voir lesquelles. Et Mireille, d'ici Besançon, qui adore voyager à l'étranger. C'est d'ailleurs comme cela qu'elle a rencontré son chéri, comme elle nous le racontait en novembre dernier sur votre radio ici.
1: Alors, nous sommes avec Pierre, qui a deux points, Mireille, qui a deux points, Pierre, qui habite à Cusy, en Haute-Savoie. Ton rêve, évidemment, c'est comme 90% des gens, c'est gagner au loto, le gros prix, non, c'est ça?
2: Exactement.
3: Après, il n'y a que moi qui parle ça, l'argent, tout le monde pense ça.
2: Pour profiter beaucoup de monde.
1: Bah oui, mais moi, si j'avais gagné les 200 millions de cet été, je t'explique, tout le monde en aurait profité.
3: Combien tu me donnais dessus?
1: Je t'aurais pas donné grand-chose. Allez.
3: Ah, mais ça veut dire qu'il y a quand même quelque chose, merci beaucoup Valérie.
1: Alors, tu as un défaut. Il paraît que tu es comme dans cette chanson. Il paraît que t'es un peu bougon. Tu râles, t'es un petit râleur, c'est vrai ?
2: Gros râleur.
1: Un gros râleur ! Mais alors tu râles sur quoi en général ?
2: Ah, surtout dès que je suis contrarié, je râle.
1: Ah oui, ah, d'accord.
2: Je passe mon temps à râler.
1: Ah oui, d'accord. Donc,
2: c'est un défaut.
1: Bien, mon gentil bougon, c'est l'heure de marquer 3 points de plus avec la question au choix multiple. Je te pose la question, je te propose des réponses. Et à mon top chrono, tu auras 10 secondes pour me donner ta réponse. Tiens, je t'emmène au resto. Alors aujourd'hui, 18 novembre, c'est le début de la campagne d'hiver 2025-2026 des Restos du Cœur, dont je vous rappelle, votre radio ici est partenaire. Alors, petite question. Combien de repas, environ, les Restos du Cœur distribuent-ils chaque année ? 10 millions ? 80 millions ? 160 millions ? Ou autant de fois que Coluche nous a fait rire ? Top chrono, 10 secondes. 10, 80, 160.
2: Là, 160.
1: C'est ça. C'est même 161 millions de repas, tu vois, actualisés au jour. Le jour, c'est une prouesse, rendue possible grâce aux 75 000 bénévoles, les milliers de donateurs partout en France. Et depuis leur création en 1985, les restos ont servi plus de 2,5 milliards de repas. Preuve que la solidarité, c'est utile. Alors cette année, une fois de plus, on compte sur vous.
3: On compte sur vous. 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Tout ça, c'est avec ici. Mimi, ma petite Mimi, avec ici Besançon, Mireille, qui a une heure de route pour aller à Montbéliard, Olivant en voisine. Alors, j'ai rigolé tout à l'heure parce que vous nous avez dit que votre gros nounours, là, votre bougon, il n'aimait pas les sensations fortes. Et je vous ai dit, Mireille, c'est pareil. Pas du tout. Mireille est dans l'équipe.
4: Ah non, j'adore.
3: Bien sûr, Mireille est dans l'équipe des winners. Mireille adore les parcs d'attractions et notamment les roller coasters. Le vomito, quoi.
1: Ah.
3: Et ça, c'est le truc qui va à l'envers, où tu te prends des jets et tout, tu as la tête à l'envers en permanence. Toi, t'aimes ça, c'est une sensation, t'adores, quoi.
4: Ouais, j'adore.
3: Ah ouais. Bon. Côté voyage, tu as un peu voyagé, t'as été où, là? T'as fait quelques pays, là, dernièrement?
4: Dernièrement, là, au mois de septembre, je suis allée en Turquie.
3: Ah, c'était sympa?
4: Après, oui. Okay. Oui, avec une amie, là.
3: T'étais où en Turquie?
4: Sympa.
3: Où ça?
4: Alors, Antalya,
3: Istanbul,
4: la Cappadoce.
3: Bien sûr. Tu as visité les Canaries, la Tunisie, l'Italie, la Crète. Tiens, c'est d'ailleurs en Crète, je crois, que tu as rencontré Dominique.
4: Eh oui.
3: Mais raconte-nous.
4: J'étais partie en vacances avec trois copines et puis Dominique, de son côté, était avec un copain et à un moment donné, on s'est rencontrés au bord d'une piscine.
3: Et alors ?
4: Et alors, on leur a posé la question si j'étais pas belle, vu l'accent franc-comtois. Déjà, premièrement.
3: C'est vrai, l'accent franc-comtois, il est un peu. Ouais.
4: Ah, il est bien marqué, oui.
3: Toi, tu pensais que eux, ils étaient belges en fait à cause de leur accent, et toi, t'avais ton accent franc-comtois. Et du coup, bon bah voilà, vous êtes revus 6 mois plus tard, vous avez repris contact. Il t'a invité en Franche-Comté, t'as découvert le coin, et c'est comme ça que t'es parti vivre là-bas. Et je sais que tu regrettes pas d'avoir quitté ta région parisienne.
4: Pour la Franche-Comté. Non, pas du tout, non.
3: Allez, voici.
4: La ligne B du RER, la rupture de caténaire.
3: Voilà, merci de nous rappeler notre quotidien. Allez, nous allons jouer avec une nouvelle question à choix multiple. Quel pays, puisqu'on parlait des voyages, ça tombe bien, quel pays a pour symbole national un dragon rouge ? Est-ce qu'il s'agit de la Chine, Singapour, le pays de Galles, ou le pays où galopent des licornes roses et des dromadaires arc-en-ciel. N'importe quoi. Top chrono, la Chine, Singapour, le pays de Galles, ou un pays imaginaire de licornes.
4: Symbole. Le pays de Galles.
3: Tu dis le pays de Galles. Tu as visité le pays de Galles ?
4: Non.
3: Bon, en tous les cas, tu connais bien, oui, son drapeau appelé Y-Drek-Gok, en gallois qui signifie le dragon rouge, représente un dragon rouge. Sur fond blanc et vert, on entend d'ailleurs l'hymne à l'instant, un symbole qui remonte à la légende des combats entre un dragon rouge qui représentait le peuple gallois et un dragon blanc, les envahisseurs saxons.

0: Pascal Obispo, personne. Restez avec nous dans un instant. Des infos près de chez vous, sélectionnées rien que pour vous. Et puis musique avec Electric Light Orchestra. Et bien sûr, la suite des meilleurs moments d'Au Taquet avec Valérie Damido et Eric Bastien jusqu'à 13h sur votre radio ici.
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1: La bonne humeur revient dans moins de 4 minutes avec Valérie Damido et Eric Bastien pour les meilleurs moments d'Otaquet. Le temps d'écouter Electric Light Orchestra, Mr. Blue Sky sur votre radio ici.

0: Vous écoutez ici Mister Blue Sky, Electric Light Orchestra. Dans le prochain extrait d'Otaquet, vous allez entendre Éric Bastien déclarer sa flamme à Valérie Damido qui, eh bien, n'en a rien à faire. Il y a aussi Joachim d'ici Azur et Stéphanie d'ici Dromardèche. Enfin, plutôt devrais-je dire, toute la famille de Stéphanie sur votre radio ici.
1: Alors, chez Joachim, près de Nice, sachez qu'il y a plein de choses qui se passent. On a dit qu'il faisait partie d'une association ABBA pour les enfants autistes. On a dit qu'il aimait bricoler, on a dit qu'il faisait, bon, plus maintenant, mais il faisait de la gym tonique. Et alors, il paraît que plus jeune, tu as collectionné des objets en rapport avec la mer.
2: Oui.
1: C'est-à-dire
2: Ben, je collectionnais tout ce qui était par rapport au bateau, voilier, les miroirs, vous savez, en forme de bateau et tout ça. Mais ça, c'est quand j'étais dans mon ancienne région, la Dromardèche.
1: Ah oui, d'accord, tu étais dans la région de Stéphanie, toi, avant, d'accord.
3: C'est voilà, drôle, ben,
2: j'ai toute ma famille à Port-et-Valence. J'y étais pour le 11 novembre. Là.
1: Ah oui, d'accord. On est sur deux Dromois, en fait. Hein. On n'est pas du tout... Alors,
3: est-ce que je vous ai dit que vous étiez ma sirène?
1: Oh là là, j'en peux plus.
3: Mais si, quand j'entends le grand
1: non, mais
3: bleu...
1: tu me coupes la
3: mais
1: parole. Mais je m'en
3: joie.
1: Fous de tes conneries.
3: Mais moi, je vous aime en
1: tant que
3: sirène. Oh là
1: là, coupe-moi ça, j'en peux plus, là. Bien, on va jouer, mon petit Joachim. Tu vas essayer de marquer 3 points. C'est la question à choix multiple. Je te pose la question, je te propose des réponses. Et à mon top chrono, tu as 10 secondes pour me donner ton choix. Tiens, je t'emmène avec Stéphanie. Alors, on va parler du rocher. Aujourd'hui, le 19 novembre, ce n'est pas que la fête des chiottes. C'est aussi la fête nationale de Monaco. Alors, je vais te poser une question sur Monaco. Les jumeaux du prince Albert et de la princesse Charlène s'appellent Albert et Alberta, Jacques et Gabriella, Hugo et Léa, Eric et Valérie.
3: C'est très dur.
1: Top chrono, 10 secondes. Comment s'appellent les jumeaux du prince Albert? Albert, Alberta, Jacques, Gabriella, Hugo et Léa, Valérie et Eric.
2: Jacques et Gabriella.
1: Oui, bravo, bravo. Jacques et Gabriella. Ils sont nés en 2014. C'est eux les héritiers du rocher. Bravo, tu as 5 points.
3: Enfin, nos prénoms étaient quand même sympathiques, ça viendra plus tard.
1: Oui, bien sûr.
3: Bien sûr. Stéphanie n'aime pas non plus les souris. Non, elle non plus.
1: Bah
3: les,
1: oui,
3: ça,
1: oui.
3: Les serpents non plus, comme toi. Non, les serpents, toi, ça va, Valérie.
1: Non, moi, sur les serpents, j'en ai rien à fiche.
3: Stéphanie, toi, les serpents...
4: Oui, j'en ai très peur, oui.
3: Ah, oui. Et les souris, ils t'envoient une, tu sais quoi? Qu'est-ce que tu fais, ils t'envoient une?
4: C'est pire, je monte sur la table dès qu'il y en a une.
1: Mais pourquoi que ces petits animaux si mignons qui ne vont rien te faire?
3: Mais oui. Dis-moi, qui est la personne qui rigole derrière toi, là?
4: C'est ma fille et mon mari.
3: D'accord. Ah. Ils se foutent de toi, en fait.
4: C'est ça.
1: Mais bah, alors, dis donc, je les entends se foutre de toi. Ça veut dire que quand il y a une souris, ils te laissent hurler sur la table. Ah bah, la chasse pas, la souris.
3: Évidemment.
4: C'est ça.
1: Ah, voilà.
3: Bon, elle a des manies aussi, elle est maniaque. Elle est maniaque, notre Stéphanie. Et là, je te propose, Stéphanie, de me passer ton mari. Voilà, on va dire un petit mot à l'impire qui va nous expliquer la maniaquerie de madame. Passez-moi à l'impire, s'il vous plaît. Ah, on s'intéresse, on va dans les familles, là, dans Otaquet. À l'impire?
5: Il oui, bonjour.
3: Bonjour Alain Pierre. Alors en quoi ta femme est maniaque? Vas-y, balance, on y va.
5: Oh ben, il y a le ménage.
3: Ouais. Bon.
5: Il faut que ce soit bien mis à ta place. Si c'est mal fait, elle m'engueule.
3: Ouais. Voilà.
5: C'est cool, quoi.
3: Mais elle t'engueule comment? C'est genre elle te poursuit avec un balai ou qu'est-ce qui se passe? Ouais. Ah oui. D'accord.
5: Non, mais elle est méchante avec moi quand je fais le ménage.
1: Oh. Voilà. Mais elle fait le ménage toute la journée?
5: Non, quand même pas. Ouais. Le matin,
3: puis
5: après, c'est
3: tranquille. Ouais, je comprends.
1: Oh,
3: bon, Alain Pierre, passe-nous ta fille, là, parce que j'ai aussi eu des choses à vérifier sur, sur Stéphanie.
5: Je vous la passe.
3: Ouais, c'est laquelle? Parce qu'il y a Mathilde et il y a Océane, donc c'est qui, là?
5: C'est Mathilde.
3: Ah, Mathilde, c'est l'aînée, 32 ans, c'est
5: ouais,
3: pas la cadette.
5: C'est ça.
3: Bonjour, Mathilde. Alors, il paraît que ta maman crie beaucoup et qu'elle s'énerve très vite. Est-ce que c'est vrai ou pas?
6: Ah, tout à fait, oui.
3: Ah, bah raconte-nous un peu, comment ça monte jusqu'où? Dans les tours?
6: Oh, c'est pas contre moi,
3: hein,
6: c'est plus contre le papa.
3: Hein. Ouais. Ah, le pauvre! Oh, le pauvre!
1: Donc, Alain Pierre, il prend cher!
3: Alain Pierre, il prend cher, quoi. Il prend le balai, il prend. Mais vraiment, elle monte vraiment dans les tours, ta maman, quoi.
6: Ouais, oui. Ouais. Elle exagère un peu, quoi.
3: Bon, Écoute, tu restes avec nous, vous pouvez jouer en famille, on adore, avec une nouvelle question qui arrive tout de suite. On adore, on est avec toute la famille, là, Alain Pierre, Mathilde et Stéphanie qui est de retour pour cette question qui vaut 3 points. On est de retour, on y va ?
1: C'est la question à choix multiples.
3: Bien sûr. Qu'est-ce qu'un mégalodon ? Un mégalodon. Alors, est-ce que c'est un requin préhistorique ? Un robot venu du futur ? Un virus informatique ? Ou le gros lot d'une tombola qu'on offre à une association caritative quand on a déjà gagné la raclette électrique. Top, chrono.
4: Moi, je dirais plutôt...
3: Comment ?
4: Moi, je dirais plutôt un requin.
3: Ouais. Qui c'est qui répond, là ? C'est Alain Pierre ?
5: Les deux.
4: Oh, les deux.
3: Les deux, d'accord. Voilà. Réponse collégiale. Oui, c'est le requin.
1: Ah, mais oui, c'est le requin.
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0: l'un des derniers titres d'Amel Bent, L'amour, ça se donne. Gauthier d'Issy-Garlozère et Séverine d'ici Pays de Savoie étaient avec Valérie Damido et Éric Bastien en novembre dernier. Le premier nous racontait avoir déjà sauté d'un avion. La seconde trouvait qu'il y avait trop de monde dans les rues. Et pour y remédier, elle partageait avec nous une idée sur votre radio ici.
1: Alors, Gauthier qui habite à Pouls, tu adores les activités à sensation. Ouh là là là là, t'as pas peur donc.
2: Non, j'aime bien ça, et notamment un qui est un club d'aviation et de parachute à côté de chez moi. Et j'ai sauté de l'avion de James Bond, en fait, qui avait tourné dans un film pour James Bond.
1: Ah ouais, quand même. Tu es un peu Gauthier Bond.
2: Ouais, exactement.
1: Et t'as pas eu peur? Parce que t'es très haut quand même. Faut sauter là quand même.
3: Non, mais vous savez, il aime l'action. Et d'ailleurs, c'est pour ça qu'il vient de Poulpe, parce que Poulpe, fiction. On essaye, on le fait en direct.
2: C'est extraordinaire.
3: Merci Gauthier, t'es le seul qui aime. Hein.
1: Oh là là, Gauthier, tu viendras à son spectacle aux trois poneys.
2: Ah, mais là, si tu passes dans la région, là, tu te mascottes pour nous. Là.
3: Ah, mais je te mettrai deux places.
1: Aïe. Bon, alors, on va tout de suite poser la question à choix multiples. Je te pose la question, je te fais des réponses. Et à mon top chrono, t'as 10 secondes pour me donner ta réponse. Tiens, on part avec une petite chanson.
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1: Voilà, alors, sers-moi un verre de Beaujolais. Le Beaujolais, ce vin délicieux. Aujourd'hui, 3e jeudi de novembre. Et oui, on célèbre la sortie du Beaujolais nouveau. Alors, je te pose des questions. De quel cépage est issu le Beaujolais nouveau? Le Pinot Noir, le Cabernet Franc, le Gamay, le Glouglou à fermentation rapide.
3: Oula.
1: Donc, c'est quoi le cépage du Beaujolais nouveau? Pinot Noir, Cabernet Franc, Gamay, Glouglou. Top chrono, 10 secondes.
2: Le Gamay, sans hésitation.
1: Et c'est une bonne réponse! Et oui, chaque année on vend 18 millions de bouteilles de Beaujolais nouveau. C'est dégusté dans plus de 110 pays et c'est effectivement du Gamay. Bravo, 3 points de plus, tu as 5.
3: Bon, Séverine, on n'a que 1 point, mais on va tout faire pour essayer de remonter au score, hein, de recoller au score, ma Séverine. Séverine, avec ici Pays de Savoie, à Annecy, on a dit que la cuisine c'était pas ton truc, on a dit que t'avais un site, hein, lebabaschool.fr, que le sport c'est pas vraiment de ta came non plus. En revanche, les voyages, tu aimes bien. Alors, même si t'as pas beaucoup non plus énormément voyagé, tu aimerais voir l'Australie. Pourquoi ce pays t'attire?
5: Parce qu'il est très nature. Je le regarde à la télé, hein. Depuis ma télé, je vois que c'est très nature.
3: Eh oui. Et je sais pas, t'as essayé de budgéter, d'organiser. C'est vraiment compliqué pour aller en Australie ou tu penses qu'un jour ce sera possible pour toi?
5: Ah oui, tous les miracles sont possibles. J'aurais pas besoin de budgéter. Je vais même le gagner en cadeau un jour, tiens.
1: Oh là là, mais bah voilà, quelqu'un de positif.
3: Bien sûr. Elle aimerait un super pouvoir, un petit peu comme Harry Potter, vous adorez, Valérie. Toi, t'aimerais être quoi, en fait, comme super pouvoir?
5: J'aimerais disparaître, ou alors que les autres disparaissent.
1: Ah oui, carrément, c'est être pas pareil, hein.
3: En fait, tu voudrais être invisible. Ouais, invisible, parce que... voilà, quand tu dis « j'aimerais que les autres disparaissent », tu veux tuer personne, on est d'accord. Tu veux juste qu'ils soient invisibles.
5: Voilà. Juste au moment où je passe, mais après, ils peuvent réapparaître.
1: Ah oui, d'accord.
6: Bien sûr.
5: On a trop de monde maintenant sur Annecy, c'est une catastrophe.
3: Bah oui.
1: Mais voilà. Oui, c'est beau Annecy. Hein.
3: Allez, je te chante gentiment. Dans un instant, vous verrez à quel point c'est une chèvre. Ah. À quel point elle a un côté Pierre Richard. Voilà. Non, mais oui, c'est vrai. Elle a un côté.
1: Le gars vient de traiter sa candidate de chèvre.
3: Non, mais.
1: J'ai envie de chialer.
3: Elle a un côté François Pignon, quoi. Donc,
1: oui,
3: on en parle
1: d'accord.
3: Dans un instant. Il est gentil, monsieur Pignon.
1: Oui, allez.
3: On y va? On joue?
1: Oui.
3: Allez, avec les Beatles. Avec plaisir, les Beatles.
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3: Il est question de conduite. Et quand on parle des Beatles, on pense à Liverpool, on pense à l'Angleterre, et puis on se demande pourquoi les Anglais roulent-ils à gauche? Voici la question que je te pose. Alors, premièrement, parce que historiquement, les voitures anglaises ont d'abord été importées du Japon, ou alors parce que c'est plus pratique pour saluer la reine sans lâcher le volant, parce qu'au Moyen-Âge, les cavaliers anglais préféraient dégainer leur épée de la main droite, ou parce qu'à droite, il y avait déjà les Français garés en double file. 10 secondes top chrono.
5: La première.
3: Ouais,
5: la
3: c'est difficile de tout répéter. Historiquement, les voitures anglaises ont d'abord été importées du Japon, tu dirais ça?
5: Voilà.
3: Non. C'était le Moyen-Âge, parce qu'au Moyen-Âge, les cavaliers anglais, effectivement, préféraient dégainer leur épée de la main droite. Et voilà, et ça s'est perpétué depuis ces combats, une habitude qui est restée avec l'arrivée des voitures des siècles plus tard. Et c'est pourquoi les Anglais roulent à gauche.
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0: écoutez ici The Police, Don't Stand So Close To Me. Dans une minute, nous retrouvons Gauthier d'ici Gare-Lozère et Séverine d'ici Pays de Savoie, à qui Valérie Damido et Eric Bastien ont demandé des répliques du film La Soupe aux Choux. Et franchement, bravo, ils ont fait ça avec talent sur votre radio ici.
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2: Ici, nous sommes avec Gauthier qui est en tête avec 10 points, Séverine 6 points. Bon, il reste encore le bingo, mais bon, j'ai très confiance en Gauthier. Mmh. Alors, on a dit tout à l'heure que tu avais peur des aiguilles, que tu t'évanouissais aux prises de sang, les vaccins, les trucs. Il paraît que quand ton deuxième enfant est né, tu as vu l'aiguille de la péridurale.
3: Ah ouais.
2: Et tu t'es évanoui. Du coup, tu t'es cogné la mâchoire sur le lavabo. Donc, du coup, les infirmières se sont occupées de toi et ta femme s'est démerdée toute seule.
3: Ouais, ouais, mais elle est grande, donc ça va.
2: Ça que le gars s'évanouit et sa femme, eh ben, elle poussait madame, elle a poussé toute seule.
4: En même temps, quand ouais, on a bu ta pousse, c'est normal de pousser. Ah, c'est la meilleure, peut-être. Celle-là.
2: Non, non. Non, la meilleure, je crois que c'est prendre le pouls. Non, oui. Je crois que c'était la meilleure. Ouais. Bon. Bon, on déconne, mais les infirmières sont quand même revenues à temps pour l'expulsion. Voilà, alors, il paraît que tu adores Gainsbourg. Tiens, on va te mettre un petit truc. Vous les plaises, on sent la jeunesse.
4: Nous.
2: Et alors, il paraît que dans tes films préférés, bon, évidemment, t'es un homme de goût. Prenez un chewing-gum, Emile. Tout le monde aime La Cité de la Peur. Tiens, je te mets la carioca. Ah là là là, Darmon.
4: Excusez-moi, vous avez un morceau de pomme de terre là. Voilà. Vous voulez pas un whisky
2: Ah, fais pas un doigt.
3: Juste un doigt.
2: Ah, juste un doigt. Non, mais vous voulez pas un whisky avant?
4: Un whisky d'abord.
2: On aime tellement ce film.
4: Écoutez,
2: oh là là.
4: Laissez la police faire son travail. Let's the police. C'était commissaire Bialès.
2: Non, mais c'était magnifique. Ceux qui ne l'ont pas vu, voyez-le, c'est un chef-d'œuvre. Alors, donc, Gauthier, maintenant qu'on t'a bien encouragé, tu vas donc gagner ce bingo, hein, s'il te plaît. Alors, aujourd'hui, on est sur les prénoms. À mon top chrono, tu vas avoir 10 secondes pour me citer un maximum de prénoms de filles démarrant par la lettre B, comme bougie, bouchon, bougeoir. Que sais-je. Max de prénom de fille qui démarre par B comme bouchon. Top chrono, 10 secondes.
3: Brigitte, Béatrice, Bernadette, Bénédicte, Blanchine, Barbara, Berthe, Betty.
2: Ouais, tu m'en as donné 8, bravo. Bien, bravo, hein. Il y avait Benjamin, Bertie, Bernice. Tu m'en as donné 8, champion du monde. On va voir si Séverine fait mieux.
4: Exactement, Séverine. Ça va, Séverine, tu le sens bien, là, cette dernière phase finale de l'émission, du jeu, hein?
5: Il est trop fort, ce Gauthier.
4: Oui, c'est vrai qu'il est fort. On va voir ce que tu vas faire dans un instant. Mais Séverine, je rappelle que tu es fan de ce film. Oui, la soupe aux choux. Et j'ai besoin de Gauthier. Oui, nous allons faire un petit peu théâtre et nous allons voir comment ça se passe. Retiens bien cette phrase, Séverine. Tu vas t'adresser à Gauthier, tu vas lui dire « Bon Dieu, est-ce que ça va le bomber ?» C'est bon, tu as retenu cette phrase ?
5: Oui, bon Dieu, est-ce que ça va le bomber ?
4: Bon Dieu, est-ce que ça va le bomber ? Et Gauthier, tu vas répondre « Oh oui, mon Claude, je suis au taquet !» Attention, on remet la musique, on y va. Action moteur, Séverine, ça tourne.
5: Est-ce que tu vois bien le Gauthier?
3: Oh oui, mon Glo, tu veux taquer?
2: Ah là là, déclaration pour les Césars 2026.
4: Je n'en peux plus, c'est formidable.
3: César, c'est mon deuxième prénom.
2: Oh là là.
4: Écoutez, je ne sais comment enchaîner, peut-être avec un extrait de Danny Briand. Allez.
2: Je préfère
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4: 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J'adore quand je fais mon animateur radio.
2: Ah là, j'adore. C'est l'animation comme on l'aime.
4: Bon, ma petite bombée, mon Claude, avant de péter, comme dans le film.
2: On va gagner le bingo, on va essayer.
4: Bingo. On va faire péter le bingo. Voilà, elle est pas mal celle-là. Maximum de prénoms, c'est la même, hein. Sauf que je vais te demander, les garçons, par la lettre B, comme bougie, comme bougeoir. Maximum de prénoms, commençons par la lettre B pour les garçons. Top chrono.
5: Bernard, Baptiste, Benjamin, Briand, Boris, Brad Pitt.
2: Brad Pitt.
0: 5.
4: Ouais, il y en a 5, puis Brillant.
2: Brillant, bon. Bon, on te le donne parce qu'on t'aime bien, mais.
4: Brian, quoi.
2: Tu voulais dire Brian.
4: Ou Danny Brian. Peut-être Danny Brian. Quand je vois tes yeux. Danny Brian.
2: Ouais, quand je vois tes yeux.
4: Eh ben, Séverine, tu vas pouvoir tourner péter avec le Bombay. Hein, et espérer d'autres points.
2: Eh ben, j'ai envie de te dire que Gauthier, demain, tu seras en finale avec nous.
4: Bravo, hein.

liste de Rose. Allez, les meilleurs moments d'Otakia, c'est fini pour aujourd'hui. La suite demain avec une histoire d'éléphant, entre autres, sur votre radio ici. Au taquet avec Valérie Damido, Éric Bastien et nos super candidats, c'est tous les jours pour bien commencer la journée et aussi à midi avec les meilleurs moments de la saison. Restez avec nous à suivre Johan Rock pour Ici dès 5h sur votre radio ici.

0: Pour beurrer vos tartines en rythme, petit souvenir des années 90, l'Eurodance de Gala sur votre radio locale.
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0: Bonjour à vous qui êtes déjà debout alors que le soleil, lui, est toujours couché. Vous connaissez les habitudes de la maison. Info locale, musique et le sourire de mise ici dès 5h pour la musique. Mylène Farmer se prépare à faire son entrée. Puis quelques infos pratiques pour vous faciliter le quotidien cet été. Sans oublier, évidemment, de vous informer au plus près de chez vous. Bonjour Cyril Ardorodon.
2: Bonjour Johan Rock, bonjour à tous.
0: Les incendies toujours à la une de l'actualité ce matin.
2: Avec le déplacement d'Emmanuel Macron à Bordeaux hier soir, et les habitants évacués dans les Landes qui ont pu regagner pour la grande majorité d'entre eux leur domicile.
0: Par ici les économies, se faire prescrire des séances de sport par son médecin, non seulement c'est possible, mais Valère Coréard vous explique tout à 5h13. Et puis venez nous raconter comment se déroule votre été, pile presque au milieu de cet été. Vous appelez la radio et vous repartez ce matin avec votre paqueté, un sac rempli de surprises avec notamment le roman de la semaine, celui d'Agnès Martin-Lugan, 0810 055 056. Bon début de journée à l'écoute d'ici.
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0: Nous sommes le mardi 28 juillet, il est pile 5h. Le journal présenté par Cyril Ardorodon et donc Emmanuel Macron était à Bordeaux hier soir face au méga-feu qui touche la Nouvelle-Aquitaine.
2: Le chef de l'État a pris la parole depuis la salle de crise du Centre opérationnel départemental d'incendie et de secours de Bordeaux avec des nouvelles des incendies dans les Landes et en Gironde.
3: Voilà l'état de la situation et donc une avancée et un feu contenu fixé dans les Landes. Une situation qui est encore très difficile en Gironde, mais on continue de se battre. Il a été stabilisé, comme on dit, mais il continue d'être virulent.
2: Dans les Landes, la très grande majorité des habitants évacués de Biscarrosse, Parentis-en-Born et Sanguinet peuvent désormais rentrer chez eux, dit le préfet, à l'exception d'une dizaine de quartiers de Biscarrosse. Dans le secteur, certaines routes sont interdites à la circulation. En Gironde, à présent, un retour à la maison n'est pas encore d'actualité pour les 220 000 personnes évacuées. 500 hectares ont été parcourus en 24 heures. La journée d'hier a été plus favorable, comme espéré par les pompiers. Mais les semaines à venir seront dures et on doit tenir, dit Emmanuel Macron, qui appelle à rester unis. Il a aussi échangé avec le maire de Biganos, Bruno Lafont, sur l'avenir de la forêt.
4: On ne peut plus adapter notre massif tel qu'il était et comme l'ont fait nos grands-parents et nos parents. Aujourd'hui, on a un phénomène nouveau. Oui. On a plus de monde, il y a plus d'habitations et le climat a changé. Donc il faut que nous ayons des pare-feux entretenus, oui, plus grands, et quitte à perdre 1 000 000 ou 2 000 hectares, mais on le perd. Mais par contre, on sauve le reste. Parce que sinon, on va pas aller dans la forêt landaise. Il y a toute l'économie, il y a biodiversité.
5: Et il faut replanter les mêmes essences uniquement.
4: Et si on n'y met pas le feu, le pain ne brûle pas. Hein. Mais quand il brûle, les vieux, ils savaient qu'il fallait organiser. D'où ils ont organisé la DFCI. Là, il va falloir faire des travaux beaucoup plus importants. Mais seul, on n'y arrivera pas, même au niveau régional. Il faut qu'on soit aidé. Oui. Et que l'Europe nous aide. C'est un massif qui produit. C'est l'un des plus gros massifs forestiers qui produit. Il y a une industrie. Donc.
5: Non, mais c'est clair. De toute façon, je partage totalement cette philosophie. On ne peut pas rester avec les mêmes
6: techniques et les mêmes références.
5: Il faut le faire. On l'a fait sur d'autres endroits et on sait qu'il faut le faire.
2: Et selon la préfecture, près de 6000 pompiers, militaires et forces de sécurité intérieure sont mobilisés. Et des secours comme Alexandre Boisseau, pompier professionnel à Mayenne. Il est intervenu en Gironde et vient tout juste de rentrer chez lui. Il raconte l'enfer.
7: C'est en fait cette déconnexion totale entre la réalité qu'on croit connaître et en fait la réalité du terrain pendant l'incendie. C'est un ensemble de choses. C'est en fait de vivre dans le noir complet quasiment toute la journée à cause du panache de fumée. C'est les odeurs de sapins brûlés, d'habitations brûlées malheureusement. Au Porge, on a eu pas mal de missions en fait de défense de maisons. Pour le coup, le ratio est vraiment pas bon. On a fait ce qu'on pouvait, mais je vais vous dire que pour 5 maisons sauvées, on a regardé 15 qui brûlent à côté, quoi. Donc en fait, c'est tout cet ensemble visuel, olfactif, et puis évidemment au niveau du son, en fait, entendre ce vent qui craque dans les arbres de la forêt, et puis ce crépitement continuel des flammes, quoi. qui était partout. Quoi.
2: Le pompier professionnel à Mayenne, Alexandre Boisseau, au micro d'ici Mayenne. En Gironde, on compte 4 nouveaux sapeurs-pompiers blessés pour un total de 88 blessés depuis mercredi. Ce matin, d'autres feux restent actifs ailleurs en France. C'est le cas à Corté, en Corse. Dans le Var, les reprises du feu du Gros Bessillon ont été circonscrites, selon la préfecture. Feux fixés dans les Hautes-Alpes après avoir parcouru 510 hectares. 7 départements sont en orange pour un risque élevé de feux de forêt. Il s'agit des Pyrénées-Orientales, de l'Aude, de l'Hérault, du Gard, du Vaucluse, du Var et de l'Essonne. Et puis voilà qui n'arrangera rien aux incendies. Une nouvelle vague de chaleur arrive à partir d'aujourd'hui, selon Météo France, avec jusqu'à 40 degrés attendus dans le sud-ouest et un pic demain. Il fera par exemple 38 degrés à Paris et Tours ou 36 à Lyon et Grenoble.
0: Ici 5h04, qui pour succéder à Didier Deschamps à la tête des Bleus?
2: La Fédération française de foot doit officialiser le nouveau nom du sélectionneur de l'équipe de France. Sans suspense, c'est Zinedine Zidane qui est attendu. Un rêve pour le champion du monde 98 et triple vainqueur de la Ligue des Champions comme entraîneur du Real Madrid. Et dans son quartier de la Castellane à Marseille, personne ne l'a oublié, Mathilde Vinceneuf.
8: Sur les murs de la cité de la Castellane, il y a les tags qui indiquent la présence des points de deal et il y a cette fresque de Zidane en haut d'un immeuble. L'emblème du quartier assure Ada et Mario, 25 ans, et entraîneur pour le club de foot amateur de la cité, le FC Castellane.
9: Nous, c'est un honneur que Zinedine Zidane vienne à la Castellane et franchement, nous, on est fiers de lui.
10: Il nous donne de l'espoir, que ce soit pour nous, que ce soit pour les enfants. Parce qu'en tant que coach, il a été excellent. En tant que joueur, il a été excellent. Et il y a des légendes qui ne disparaissent jamais. Et Zidane, il en fait partie.
8: Une légende qui a encouragé les jeunes de la Castellane cette année. Quand ils se sont qualifiés pour la finale de la Coupe de Provence, Ada a gardé précieusement la vidéo sur son portable.
11: Bonjour les amis. Le plus important, c'est de prendre du plaisir. Régalez-vous.
9: Zidane, voir soutenir, c'est comme une victoire.
8: Pour Abou, le simple fait d'avoir été dans la même école que Zidane est déjà une fierté. À 18 ans, le jeune homme a suivi les exploits de coach de l'enfant du quartier.
12: Quand je suis né, Zinedine Zidane, il avait déjà arrêté de jouer au foot, mais après aussi, j'ai eu la chance de le voir remporter les 3 Ligues des Champions d'affilée avec le Real Madrid, et j'espère que maintenant, avec l'équipe de France, il aura le même succès. C'est un leader et ça peut que bien se passer pour lui.
8: Pas de doute, ici à la Castellane, il y aura du monde devant la télé pour suivre le premier match des Bleus coaché par Zidane.
2: Et ce premier match des Bleus, ce sera le 25 septembre en Turquie. Allez, on jette un coup d'œil à la météo, Johan, et c'est un temps chaud et sec au programme de ce mardi.
0: Avec ce matin le soleil qui domine sur l'ensemble du territoire, à noter quelques fraîcheurs dans les campagnes en début de journée, des fraîcheurs qui vont rapidement se dissiper dans le sud-est. Le vent, lui, va souffler vigoureusement jusqu'à ce soir. Mistral et Tramontane seront de la partie. Et puis pour les températures, ce matin, c'est agréable, des valeurs pas trop élevées pour l'instant. 18 en milieu de matinée à Toulouse, 14 à Aurillac et La Rochelle, 18 à Paris, 16 à Strasbourg. Et puis en revanche, dans le courant de l'après-midi, c'est le retour des fortes chaleurs. Premier acte de cette déjà quatrième vague annoncée de l'été, avec un mercure qui va commencer à voir rouge sur quasiment tout le pays. On va dépasser les 30 degrés de moyenne, 32 à Paris, 32 à Bourges, également 34 à Bordeaux cet après-midi, ainsi qu'à Biarritz, 36 à Toulouse, et puis jusqu'à 39 degrés au fin fond du Gers. Et chez vous, quel temps fait-il ce matin? Vous nous postez un petit message sur la page Facebook d'ici, le nom de votre commune, une température. On fait la météo ensemble.
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0: À 5h07, merci d'être des nôtres. Voici de quoi lancer votre journée.

0: Tous les matins, on chante les années 80. À l'instant, c'était Mylène Farmer sur votre radio locale. Bon réveil, il est 5h11.
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0: Ce matin, je vous parle de Denis, quinquagénaire, qui a les puzzles pour religion. C'est sa grand-mère à l'époque qui, lorsqu'il était gamin, lui avait filé le virus. Une passion dont je parle au passé, car il y a quelques années, lorsque sa grand-mère est morte, il a remisé toutes ses boîtes de puzzles au placard. Visiblement, ça lui rappelait beaucoup trop de souvenirs, ceux de sa grand-mère. Et c'est pour cette raison qu'il n'avait jamais ouvert la boîte que cette dernière lui avait offert peu de temps avant de disparaître. Michel n'avait donc jamais osé ouvrir cette boîte jusqu'à l'année dernière, où il s'est surpris à assembler les pièces du puzzle comme avant. 9 mois de patience, il lui a fallu pour venir à bout de ce 38 000 pièces représentant une carte forestière, celle qui se trouve juste à côté de la maison. Et la surprise, Michel remarque dessiné à l'encre sur le motif imprimé, une ligne qui n'avait rien à voir avec le puzzle d'origine. Intrigué, il prend alors le petit mot laissé par sa grand-mère accompagnant la boîte de jeu. Le message était pourtant clair, ce tracé sur le puzzle mène à un point précis dans la forêt à quelques kilomètres de chez lui. Michel s'y est donc rendu le week-end suivant et il a découvert, aux surprises, enterré sous la mousse, une petite boîte de fer avec quelques économies et des bijoux laissés par sa grand-mère. Un puzzle de 38 000 pièces, donc pour testament, c'était la belle histoire de ce matin.
2: Il a bien fait de le reconstruire, ce puzzle.
0: Vous êtes puzzle, vous ?
2: Bah, pas du tout.
0: Pas la patience.
2: Même
0: 2 pièces, pas la patience.
2: Ah non, mais j'arrive même pas à faire les bordures, vous savez.
0: Je vais même vous dire, Cyril,
2: oui.
0: 1 pièce, c'est déjà trop.
2: C'est déjà trop.
0: J'en fais trop, oui. 5h12 dans l'info d'ici, on vous parle d'une application dédiée aux incendies.
2: Oui, cette application participative Feu de forêt, qui est l'application mobile gratuite la plus téléchargée depuis quelques jours.
0: La musique d'ici, bientôt de retour avec les Stones. Mick Jagger qui fêtait ses 83 ans dimanche dernier. Le rock, ça conserve plus que bien les Stones et maintenant quelques économies. Bonjour Valère Coréard, chaque jour avec vous, un bon plan pour faire grimper au rideau notre pouvoir d'achat. Aujourd'hui, on se fait prescrire des séances de sport par son médecin.
3: Avez-vous déjà entendu parler du sport sur ordonnance? Alors c'est très sérieux, hein, je vais vous éclairer de suite. N'imaginez pas aller vous faire prescrire 10 cours de tennis ou de golf, on n'est pas dans ce registre. Mais si votre situation le justifie, vous allez pouvoir vous faire prescrire du vélo, du yoga, de la gym ou même de la natation. Parce qu'on le sait toutes et tous, le sport c'est la santé. Alors quand on parle de sport sur ordonnance, on parle d'activité physique adaptée pour les personnes atteintes d'une pathologie de longue durée, une maladie chronique ou encore des personnes en situation de perte d'autonomie, comme le handicap, le grand âge. En pratique, tout part d'une prescription de votre médecin qui va définir les objectifs, mais aussi les précautions à prendre. On va ensuite vous faire faire un bilan physique, mais aussi un bilan de motivation.
0: Et donc, on pratique notre sport sur ordonnance et ensuite, c'est gratuit ?
3: Alors, sur le prix, non, l'assurance maladie ne va pas prendre en charge vos cours de sport adaptés, mais votre mutuelle pourra éventuellement apporter une participation. Je vous conseille aussi de vous renseigner sur les aides locales éventuellement en place. La porte d'entrée est en général le centre communal d'action sociale de votre commune, donc le CCAS. Et puis, vous avez la liste des centres agréés sur le site monparcourshandicap.gouv.fr. Enfin, si plus globalement, vous avez envie de vous remettre au sport, mais que vous n'avez pas la motivation pour faire ça seul, je vous comprends, il y a très souvent des clubs, hein, des associations sportives qui organisent des cours collectifs à des prix très intéressants dans les différentes villes et villages de France. C'est parfois même gratuit et c'est bien souvent le dimanche, ce qui est pratique. En tout cas, si ce sujet du sport vous intéresse, pensez à m'écrire, vous me posez vos questions ou vous me donnez vos solutions. Mon mail, c'est paricilleséconomies@radiofrance.com.
0: Merci. Demain, Valère, vous nous parlerez d'une chose qui semble tomber au coin du bon sens, mais qu'on fait rarement, vérifier le prix sur le ticket de caisse. En attendant, vous écoutez ici, 5h15, bon réveil.
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0: Info d'ici ce mardi matin, c'est cette application mobile gratuite la plus téléchargée depuis 4 jours.
2: Dans un contexte de violents incendies en Gironde, dans les Landes, mais aussi dans le Var ou en Corse, l'application participative Feu de Forêt qui donne toutes les informations en temps réel sur tous les incendies détectés en France. Caroline Félix, vous avez contacté son créateur.
5: Anthony Montardi qui n'en revient toujours pas.
6: 400 à 500 connexions par seconde, c'est colossal.
5: Des connexions pour suivre la progression casée en temps réel des feux. Cette frénésie traduit aussi le désespoir de certains évacués.
6: On a énormément de messages auxquels, bien évidemment, nous ne pouvons pas répondre. Par exemple, est-ce que ma maison a été détruite ou pas ?
5: L'appli Feu de Forêt reçoit beaucoup de témoignages, vidéos ou photos. Ils sont vérifiés par des sapeurs-pompiers, des forestiers ou des agents de préfecture. Une équipe bénévole.
6: C'est un travail acharné, même en pleine nuit, 4h du matin, on reçoit encore des messages. C'est quand même moins de 10 bénévoles qui se sont relayés jour et nuit pour traiter plus de 20 000 signalements.
5: Une triple vérification basée notamment sur les conditions météo, des témoignages ou des images satellites, car avec plus de 700 000 utilisateurs actifs, ils savent qu'ils n'ont pas le droit à l'erreur.
6: Je vous dis que la situation, elle est hors de contrôle de tel côté. Si on marque ça noir sur blanc sur Feu de Forêt, on sait très bien que ça va déclencher une inquiétude auprès de la population qui, automatiquement, va avoir le réflexe de faire des appels 1812 inutiles.
5: D'où ce projet pour l'an prochain. Les SDIS, les préfectures ou les mairies pourront poster directement sur l'application Feu de Forêt.
2: Le reportage de Caroline Félix sur votre radio locale ici.
0: 5h17 ici, ce mardi, on part dans les coulisses de l'émission de télé-réalité Secret Story. Dans 3 minutes, notre invité sera Christophe Beaugrand. Est-il utile de les présenter ?
2: Non.
0: Non ?
2: On les présente pas.
0: On le fait pas alors ?
2: Non, on le fait pas.
0: Et Stone, sur votre radio locale.

0: anniversaire. 89 bougies pour l'auteur du Dîner de cons. On lui doit aussi la saga des compères, La Chèvre, Les Fugitives, ces comédies dans lesquelles François Pignon ne manquait jamais de faire des siennes. Et puis, si vous avez été adolescent dans les années 90, alors l'actrice Elisabeth Berkeley ne vous est pas totalement étrangère. C'est elle qui jouait cette lycéenne nommée Jessie dans la série Sauvée par le gong. Carnet noir, enfin, il y a 41 ans aujourd'hui, nous quittait Michel Audiard, dialoguiste star des comédies populaires des années 60, 70, 80. C'est lui qui signa les répliques du fameux et des fameux Tonton Flingueur, ainsi qu'une brouettée de films au titre à rallonge, comme « Faut pas prendre les enfants du bon Dieu pour des canards sauvages » ou « Comment réussir quand on est con et pleurnichard » ou, plus sobrement, « Garde à vue » avec Michel Serrault et Lino Ventura. Si c'est un 28 juillet que vous êtes né, eh bien, on vous souhaite de passer une excellente journée. Il est 5h22. Ce mardi, on parle télé-réalité. Pour l'occasion, on vous emmène dans la maison des secrets. Bienvenue à Secret Story, le programme estival du groupe TF1 adapté du format américain Big Brother. Le concept, vous le connaissez, des jeunes gens se retrouvent en huis clos, chacun devant cacher aux autres un truc plus ou moins important. Charge aux autres de deviner quel est leur secret. Et parfois, le mystère est dur à percer.
1: C'est une histoire qui est incroyable, qui fait partie de moi. J'ai grandi avec une vache et qui était une sœur pour moi, que je considère comme notre deuxième maman.
0: Et ça fait presque 20 ans que ça dure. Lancé au milieu des années 2000, Secret Story reprend les codes de Love Story, qui fut par chez nous la toute première émission de télé-réalité. Cette année, la moyenne d'âge des candidats est de 25 ans. Et parmi les secrets déjà dévoilés, l'une des candidates n'a qu'un seul rein, alors qu'une autre est la descendante du roi Louis XV. J'ai demandé à l'animateur Christophe Beaugrand s'il pense que le casting est à l'image des jeunes gens d'aujourd'hui.
2: Je suis convaincu que les anciennes générations, en regardant notre émission, ils peuvent aussi se rendre un peu compte de ce qui plaît aux jeunes aujourd'hui, de la façon dont les jeunes peuvent parler, de leurs points de repère, de leurs références, de la façon dont la société évolue. C'est ça que je trouve assez passionnant dans la télé-réalité. Je pense que c'est une émission qui peut même avoir une utilité sociale ou sociétale. J'ai reçu un message l'autre jour sur mes réseaux sociaux d'une dame qui s'appelait Marie-Thérèse, qui a 70 ans et qui adore Secret Story. Donc, c'est plus large qu'on ne pourrait le croire.
0: Reste qu'au fil des saisons, il est de plus en plus ardu pour la production de dénicher des profils authentiques, de ceux ne cherchant pas à surjouer l'archétype du candidat de télé-réalité. Un mot quand même sur la fameuse Maison des Secrets qui suscite tant de fantasmes. Située dans les Yvelines, en région parisienne, elle participe pleinement au caractère iconique de Secret Story, comme nous l'explique Christophe Beaugrand.
2: Il y a un côté culte dans cette émission. Il y a une référence un peu pop culture avec la maison et on croule chaque année. Moi, je reçois plein de messages. Je vous demande de dire, est-ce qu'on pourrait visiter la maison? Est-ce que je pourrais voir à quoi ça ressemble en vrai? Est-ce que vous pouvez me montrer où sont les caméras? Il y a un côté fascination.
0: Elle est confortable, cette maison?
2: Ah oui, moi j'adore la visiter. Alors, pour tout vous dire, comme nous avons lancé en pleine canicule, la clim fonctionne très bien dans la maison. Donc, je me suis dit, oh là, j'aurais préféré rester dormir dans la maison que chez moi où je n'avais pas la clim. J'avoue que eux, ils ont bien dormi.
0: Secret Story, la quotidienne, c'est à voir ce soir, 19h55 sur TMC. Et si vous veniez parler dans le poste tous les matins, vous êtes nos invités sur l'antenne d'ici. Venez nous raconter, tiens, comment se passe votre été. 0810 055 056. Le roman d'Agnès Martin-Lugan est dans le pack été. Ce grand sac aux couleurs de votre radio locale rempli de goodies. Pour l'heure, voici Céline Dion. Elle sera dans un gros mois en France.
3: On a hâte.
0: Pour une série de concerts. En attendant, nouveauté. Bonjour, pardon, merci, dans le désordre. Merci d'être des nôtres ce matin, ici.
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0: Vous écoutez ici, juste avant les infos de 5h30, on apprend en souriant avec Stéphane Bern qui nous fait remonter le cours de l'histoire. Ce mardi, Stéphane, on part au temps surnaturel des grands travaux.
1: C'est l'histoire d'un évêque qui rêve d'un archange et la France gagne l'un de ses plus beaux miracles de pierre. Pas besoin de permis de construire, le commanditaire, c'est le ciel. Nous sommes au début du 8e siècle. Il est minuit, le silence règne sur l'évêché d'Avranches en Normandie. Soudain, une voix s'élève. « Aubert !» L'évêque sursaute. « Construis-moi un sanctuaire sur le mont Tombe !» L'évêque se réveille, un peu sonné. « Un sanctuaire, là-bas, sur ce rocher battu par les vents et encerclé par la mer ?» Franchement, il n'y avait pas un terrain plus plat, genre Deauville ? C'est pourtant bien l'ordre de l'archange Michel, venu le trouver dans son sommeil par trois fois.
2: Il y a des gens qui voudraient bien dormir, assez !
1: Pour convaincre l'évêque, la légende raconte que Saint-Michel finit par toucher le front d'Aubert du doigt, si bien que son crâne est perforé et porte à jamais la trace de cette mission divine qui lui a été confiée. Devant l'évidence, l'évêque n'a pas d'autre choix que d'obéir. En 708, il fait bâtir un oratoire dédié à Saint-Michel. Saint patron des soldats, mais pas des maçons. Pourtant, vu le chantier, il aurait bien mérité. Et de là, tout commence. Les moines prient, les pèlerins affluent et le mont se transforme en phare spirituel. Au fil des siècles, le sanctuaire s'agrandit, devient abbaye, forteresse et chef-d'œuvre d'architecture inscrit au patrimoine mondial de l'UNESCO. Reste à savoir si le mont Saint-Michel est vraiment en Normandie ou en Bretagne. Mais ça, c'est un autre débat. Que seul un miracle pourrait un jour trancher.
0: À demain, Stéphane Bern. Les applis de rencontre ont-elles encore la cote ? C'est à la une de la presse ce mardi avec notre invitée, la rédactrice en chef du magazine Capital, qui consacre un dossier complet au business des rencontres amoureuses. Rendez-vous tout à l'heure, 6h-10. Pour l'heure, 5h30, l'info en France et dans le reste du monde. C'est l'heure du 90 secondes avec vous, Cyril Ardo-Redon.
3: Emmanuel Macron à Bordeaux hier soir face au feu qui touche les Landes et la Gironde. Celui dans les Landes est désormais fixé. La plupart des habitants peuvent rentrer chez eux en Gironde. L'incendie toujours actif malgré une journée plus favorable hier. Près de 6000 pompiers militaires et forces de sécurité intérieure sont mobilisés. 4 nouveaux sapeurs-pompiers ont été blessés. Alors la solidarité s'organise pour les pompiers, pour les sinistrés. Et des collectes ont été lancées par le Secours Populaire, la Fondation de France ou encore la Fondation du Patrimoine. Ici Gironde lance son urgence solidarité pour aider au relogement des sinistrés, c'est à lire sur ici.fr. Aujourd'hui, les Pyrénées-Orientales, l'Aude, l'Hérault, le Gard, le Vaucluse, le Var et l'Essonne sont placés en orange pour un risque élevé de feux de forêt. Des incendies restent actifs à Corté en Corse ou encore sur le massif du Gros Bessillon dans le Var. Dans ce contexte, le drame au nord d'Arles dans les Bouches-du-Rhône hier, un sapeur-pompier de 38 ans est mort après la sortie de route du camion-citerne qu'il conduisait. 4 pompiers sont décédés en un peu plus de 2 semaines en France. L'actualité, c'est aussi ces mesures dévoilées par le ministère de la Culture 9 mois après le casse du Louvre. Objectif, renforcer la sécurité de nos musées et monuments. Le gouvernement recommande par exemple de retirer certains objets des vitrines dans l'attente d'une meilleure sécurisation. Et puis qui pour succéder à Didier Deschamps ? Le nom du nouveau sélectionneur de l'équipe de France dévoilé aujourd'hui. Sans surprise, c'est le champion du monde 98 Zinedine Zidane qui devrait prendre la tête des Bleus.
0: Vous écoutez ici ce mardi 5h32 dans l'info d'ici. Emmanuel Macron était donc à Bordeaux hier soir face au feu dans les Landes et en Gironde.
3: Le chef de l'État était au centre opérationnel départemental d'incendie de secours de Bordeaux. Il y a passé plus de 2 heures. Le feu dans les Landes est désormais fixé. C'est ce qu'il a annoncé, mais pas celui en Gironde. Car même si la journée d'hier a été plus favorable, Emmanuel Macron a affirmé que les semaines à venir seront dures et que l'on devait tenir. François Ventejou.
4: Au cœur de la cellule de crise, le patron des pompiers girondins, Marc Vermeulen, retrace au chef de l'État, carte à l'appui, l'historique de l'incendie.
5: Dès la première journée, en fait, il avait déjà parcouru 1000 hectares.
4: Emmanuel Macron, concentré, les bras croisés, écoute attentivement.
5: Le Ross, c'est la qui part de où ?
6: Il part ici.
5: Du Somos.
4: Au vu des explications, le président semble plutôt optimiste sur l'avenir de l'incendie.
7: Mais là, selon toute vraisemblance, à part des très grands sauts ou le pyrocumulonimbus, normalement, il ne devrait pas réussir à gagner.
5: En tout cas, on fait tout pour.
4: Et ça, même si les secours ne peuvent pas compter sur les moyens aériens la nuit, ce qui a surpris et agacé le chef de l'État.
7: Et pourquoi, en fait ?
8: Pour des questions de sécurité.
4: Quelques minutes plus tard, face à la presse, Emmanuel Macron reconnaît que la France doit être plus performante sur les opérations aériennes nocturnes.
9: Les moyens aériens que nous avons déployés, notre doctrine d'intervention, aujourd'hui, ne permettent pas de le faire. Et donc, on va regarder dans les prochaines heures deux choses, les capacités militaires éventuellement qu'on peut mobiliser et les capacités avec certains prestataires privés qu'on peut mobiliser.
4: Des offres de partenaires privés pour des appareils en capacité de voler la nuit sont en train d'être examinées.
3: Le reportage de votre radio locale ici, signé François Ventéjoux. On jette un coup d'œil sur vos conditions météo pour aujourd'hui. Johan, aujourd'hui c'est la chaleur qui est de retour.
0: Avec ce matin, le soleil qui domine sur l'ensemble du territoire, quelques fraîcheurs, on va en profiter, des fraîcheurs dans les campagnes qui seront de courte durée. Puis dans le sud-est, le vent qui continue de souffler jusqu'à au moins ce soir, Mistral et Tramontane au rendez-vous ce matin. Le mercure relèvera 18 à Toulouse, 14 en milieu de matinée à Aurillac et La Rochelle, 16 à Strasbourg. Et puis dans le courant de l'après-midi, c'est donc le retour des fortes chaleurs. Alors bon, pour cet après-midi, elles ne seront pas encore trop élevées, si je puis dire, ces chaleurs, mais toutes quasiment au-dessus d'une moyenne de 30 degrés, 32 à Paris par exemple, 33 à Bourges cet après-midi, 34 à Bordeaux, jusqu'à 39 dans le Gers, prévu ce mardi. Et chez vous, comment ça se passe ? Vous nous avez envoyé vos petits messages, vos posts sur la page de Facebook d'ici, comme l'a fait Nathalie qui vit à Chambéry en Savoie. Chez elle ce matin, il fait 17 avec un petit air frais agréable. Christian, qu'on salue, vit lui en Haute-Savoie, à Morzine. Il fait 13 degrés ce matin. On salue Jean, 16 ce matin chez lui à Effoissière. Enfin, Pascal vient de relever 14 degrés ce matin à Saint-Gervais-d'Auvergne, dans le Puy-de-Dôme. Tous les matins, ici, on fait la météo ensemble.
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0: 5h35, toutes les chansons qui vous rappellent de bons souvenirs sont ici, exemple maintenant.
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1: Vous écoutez ici, cette nouvelle journée, on la démarre ensemble.
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1: Ici, les 5 heures, vous le savez, ce sont des rendez-vous pour vous rendre la vie plus pratique, plus simple et surtout débarrasser de toutes les arnaques possibles et inimaginables. À ce propos, Cyril, ce mardi, il va être question d'une arnaque à la page blanche.
3: Oui, ce piège est de retour. Les gendarmes tirent la sonnette d'alarme. Un piège absolument redoutable avec une histoire de cambrioleur. Audrazo vous dit tout dans un instant.
1: Et la musique, toujours au rendez-vous le matin, ici, avec Coldplay dans un instant. Vous mettre en route ce mardi matin à 5h39, on accueille Charles André. Bonjour Charles André.
4: Bonjour Charles André.
5: Bonjour.
1: Vous nous appelez d'où ce matin?
5: Centre Corse.
1: Où ça précisément? Je veux tout savoir.
5: Pontellec.
1: Vous êtes en vacances et pourtant vous êtes déjà réveillé.
5: Oui, parce que je vais aller pêcher.
1: Ah tiens donc. Alors qu'est-ce que vous pêchez vous?
5: Un peu de tout. Je pêche à la ligne. Je pêche la dorade. Bon, la dorade est en septembre.
1: Hein. Ouais. Donc là, cet après-midi, enfin ce matin, il n'y aura pas de dorade, a priori.
5: Non. Ce sera plutôt du sar, des fois, il y a la rascasse.
1: Vous pêchez depuis toujours, vous?
5: Oui, c'est ça, souvent.
1: Qui vous a appris?
5: Mon père.
1: Ce matin, donc, c'est la pêche. Vous nous appelez. Vous allez repartir avec le pack été. Vous allez voir, c'est un sac avec le logo ici, plein de surprises, un roman, des lunettes pour observer l'éclipse. Vous lisez pas, vous, pendant que vous pêchez. Quand vous pêchez, vous ne faites rien d'autre.
5: Oui. Des fois, je bouquine parce que c'est long, hein.
3: Ah bah oui, le poisson il met du temps avant de mordre.
1: Ouais, c'est ce que je vous ai. Il faut quand même être un pont de patience quand même, parce que bon, celui qui n'a pas de patience n'arrive pas à pêcher correctement, j'imagine.
5: Mais j'ai une alarme.
1: Ah oui, d'accord.
3: T'es équipé.
1: Donc à côté, vous faites votre vie, c'est ça? Tant que ça sonne pas, vous pouvez faire d'autres choses. Bon, très bien.
5: Bon. Et si ça sonne, c'est un gros. Hein.
1: Ah oui, d'accord. Et il y a souvent des gros au bout du fil. Oui. Ouais. Bon, d'accord. Bon, très bien. Donc là, vous partez maintenant, c'est ça? Vous raccrochez, vous partez?
5: Ouais, à peu près vers 6h30.
1: Bon, eh ben écoutez, on vous souhaite une bonne pêche. Charles André, merci d'avoir été des nôtres. Et puis on vous dit à très bientôt sur l'antenne d'ici.
5: Ok, ça va, merci beaucoup.
1: Ça se passe comme ça, tous les matins, sur votre radio locale. Ici, on se réveille ensemble.
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1: Chaque matin ici à 5h42, c'est votre rendez-vous anti-arnaque avec vous, Audrazo. Aujourd'hui, vous nous parlez d'un piège qui est de retour et les gendarmes qui tirent la sonnette d'alarme.
8: Oui, et le principe est tellement simple qu'il en devient redoutable. Je vous explique. Un cambrioleur dépose une feuille blanche dans la fente de votre boîte aux lettres et il la laisse dépasser de la boîte aux lettres. Donc là, deux scénarios. Soit vous rentrez chez vous, vous prenez le courrier, vous ne voyez pas bien ce que cette feuille fait là, vous la mettez à la poubelle. Soit vous ne rentrez pas chez vous, ni aujourd'hui, ni demain, ni après-demain. Vous êtes en déplacement, vous êtes en vacances. Et le voleur voit bien que la feuille est toujours là, puisqu'elle dépasse. La voie est libre, il peut tenter sa chance. Ça fait peur, c'est le commentaire que je lis beaucoup ces derniers jours. J'ai trouvé des dizaines de témoignages sur Facebook.
1: Et vous-même, Aude, vous avez déjà trouvé un jour une feuille blanche sous votre paillasson?
8: Oui, c'est vrai, j'avoue que moi non plus, d'ailleurs, je n'étais pas très rassurée. Il y a quelques années, j'étais souvent en déplacement et un jour, je rentre et devant ma porte, sous le paillasson, je vois cette feuille effectivement dépassée. Depuis quand est-elle là? aucune idée. Est-ce que des cambrioleurs avaient mon appartement dans le viseur? Je ne peux pas le certifier, mais ça y ressemble quand même beaucoup. Il y a plein de techniques en fait comme ça. Vous avez le paillasson retourné. S'il reste comme ça plusieurs jours, le cambrioleur se doutera que vous n'êtes pas là. Le biscuit sous le paillasson, s'il n'est pas écrasé après plusieurs jours, c'est un bon indice aussi. Si vous trouvez une feuille blanche qui dépasse de votre boîte aux lettres, appelez la police, surtout les gendarmes. Et puis si vous savez que votre voisin est parti en vacances et que lui aussi, il a une feuille blanche dans sa boîte ou sous son paillasson, enlevez-la, vous lui rendrez service.
1: Merci pour l'info, Aude Razo, tous les conseils, tous les bons plans et tout, surtout les liens à retrouver sur ici.fr à la page arnaque. Parce qu'une coquille Saint-Jacques peut nous aider à mieux comprendre le climat. Ce matin, la Saint-Jacques sera à l'honneur de l'épisode du jour du monde merveilleux du vivant. Le temps d'écouter Coldplay. Bon début de journée à l'écoute d'ici.

0: écoutez ici à 5h48 ce mardi matin. Il est temps de se rapprocher de Dame Nature. Soyez les bienvenus dans le monde merveilleux du vivant. Aujourd'hui, trois choses à savoir sur la coquille Saint-Jacques. Bonjour Benoît Prospero.
1: Pecten Maximus, et ce n'est pas une formule magique, mais bien son nom scientifique. Aujourd'hui au programme, filtration, bivalve et climat. Et donc première chose à savoir, la coquille Saint-Jacques se nourrit grâce à un système de filtration. On peut même dire qu'elle est un filtreur suspensivore. Alors concrètement ça veut dire quoi? Eh bien qu'elle pompe de l'eau de mer en permanence et en filtre les particules en suspension, à savoir principalement du phytoplancton, sa nourriture principale, du zooplancton ou encore des matières organiques en suspension.
0: Eh bien, bon appétit à toutes et tous.
1: Oui, bon appétit. Et à ce propos, sachez aussi que la coquille Saint-Jacques a des ennemis, comme l'étoile de mer. Et pour se défendre, elle fait comment, vous savez? Deuxième chose à savoir, en fait, comme beaucoup de coquillages marins, elle a une coquille en deux parties. C'est pour ça qu'on dit qu'elle fait partie des bivalves. Et donc l'idée, c'est qu'elle a un muscle très puissant qui peut, en serrant ces deux parties, se refermer hermétiquement. Et en se fermant d'un seul coup, la coquille Saint-Jacques projette de l'eau vers l'extérieur et c'est comme ça qu'elle se déplace par petits bonds au fond de la mer. Et à noter aussi que pour repérer ses proies, elle possède pas moins de 200 yeux disposés entre ses tentacules.
0: Mais alors Benoît, c'est quoi le rapport entre la coquille Saint-Jacques et le climat ?
1: Ah ah ! Nom d'une perruche en roller, c'est fascinant. Et c'est la troisième chose à savoir. En fait, chaque jour, la coquille Saint-Jacques grandit un peu. Et cette croissance laisse des traces sur la coquille qu'on appelle des stries. Et ces stries, selon leur taille, leur forme, leur couleur, nous racontent en quelque sorte la vie de l'animal. Les variations de température de l'eau, le niveau d'acidité, ou encore la présence de pollutions humaines par exemple. Et c'est donc une sorte de véritable enregistreur naturel. Et aujourd'hui, les scientifiques l'utilisent exactement comme ça. Et en analysant ces stries, ils peuvent reconstituer les conditions du milieu dans lequel vivait l'animal. Et ça va même plus loin, quand on retrouve des coquilles anciennes, on peut s'en servir comme des archives climatiques pour comprendre comment était l'environnement à une époque bien antérieure à la nôtre. Le monde vivant est merveilleux. Et pour toute cette connaissance, merci à Christian Stabler, auteur du livre « Vision d'animaux pour mieux comprendre le monde », c'est publié aux éditions Biscotto.
0: Et on le sait désormais grâce à vous, Benoît, la coquille Saint-Jacques est donc climatologue. On se retrouve demain, même heure, même antenne, et en attendant, ici.fr pour retrouver tous les podcasts et les replays du monde merveilleux du vivant.
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0: 6h10, à la une de la presse, les applis de rencontre ont-elles encore la cote?
3: Cet été, le magazine Capital consacre un dossier complet au business de la rencontre. Avec nous, ce matin, sa rédactrice en chef.
0: Bonjour Caroline Castets.
4: Bonjour Johan.
0: Il y a encore quelques années, il était inconcevable de ne pas être sur les apps, comme on disait lorsqu'on cherchait l'amour. J'ai l'impression que c'est un peu moins vrai. Est-ce que les applis de rencontre peinent à convaincre les nouvelles générations en ce moment?
4: Je n'irai pas jusque-là. Les applis de rencontre continuent à cartonner. Et surtout, vous me parlez de jeunes générations, on sait aujourd'hui que 60% des 18-30 ans se rencontrent via une appli. Donc ça reste quand même un vecteur de rencontre clé. C'est le troisième, après la famille et les amis, par lesquels les gens se rencontrent. En revanche, ce qui est vrai, c'est que le marché connaît un fort ralentissement et on a vu, depuis quelques temps maintenant, on assiste à une hémorragie des abonnés payants qui partent, des effondrements de cours de bourse comme Tinder qui a perdu par exemple 1,5 million de ses abonnés payants en 2 ans.
0: Alors justement, comment les applis s'organisent-elles pour tenter de trouver un second souffle et de redevenir attractif auprès des internautes? Vous parlez de l'IA dans le dossier notamment.
4: Exactement, en fait les applis font comme la quasi-totalité des secteurs économiques, elles se tournent vers l'IA principalement pour en fait gommer l'effet discriminant de certains éléments de profil des utilisateurs, comme les fautes d'orthographe et les fautes de goût dans les photos. Donc les applis en fait vont proposer des coachs virtuels.
0: Mais c'est quoi une faute de goût?
4: Pour mettre en valeur les gens. Alors je voudrais froisser personne, hein, mais par exemple la chemise à énorme logo, les chaussettes blanches dans le mocassin. Bon voilà, encore une fois chacun ses goûts, mais il y a des choses qui peuvent être discriminantes. C'est en tout cas comme ça que c'est perçu, et on a des coachs virtuels qui sont proposés aux utilisateurs précisément pour gommer tout ça. Et ça fonctionne, puisqu'on voit que la baisse de fréquentation qui a été constatée a nettement ralenti. Les inscriptions sur Tinder sont d'ailleurs reparties pour la première fois depuis un bon moment à la hausse.
0: Quel est le cœur de cible de ces applis?
4: Vous me parlez de cible, elle est toute simple. 18 millions de célibataires en France.
0: En marge de ces applis, vous avez observé également le retour des agences matrimoniales. C'est une vieille recette qui séduit toutes les générations, y compris les jeunes?
4: Alors, les jeunes, peut-être un peu moins, mais ce qui est là où vous avez complètement raison, Johan, c'est que on avait imaginé que, évidemment, comme la radio devait être tuée par la télé, les applis allaient tuer les agences. Et en réalité, effet Covid oblige, on voit une telle soif de liens d'humains qu'on assiste à un vrai comeback des agences matrimoniales. Elles sont quand même 500 en France aujourd'hui. Et surtout, ce qu'on voit, c'est que depuis la fin du Covid, leur taux de fréquentation explose, est en progression de 30 à 50%.
0: Le business de la rencontre et les applis, c'est un dossier à retrouver dans le magazine Capital de cet été. C'est passionnant. Merci Caroline d'avoir été avec nous ce matin.
4: Merci beaucoup à vous pour votre invitation.
0: Cet été, il écume quelques-uns des festivals en France avant de reprendre sa tournée à la rentrée de septembre. Ce matin, il est ici, Julien Doré, au bord du lac.

0: vous écoutez ici avant de retrouver le journal de 6h et toute l'actualité locale de votre région. C'est Tendance, votre rendez-vous entre info et humour pour se remettre à la page avec vous, Muriel Jordan. Aujourd'hui, on s'intéresse à une tendance qui émerge au Japon, au Royaume-Uni et même chez nous en France.
1: Oui, la coiffeuse qui pose des questions sur votre vie, le chauffeur de taxi qui trouve que le temps se rafraîchit. Vous trouvez pas, madame? Eh, sinon, vous travaillez dans quoi? Vous avez des enfants, vous aussi? Dites-moi tout. Allez, on a 45 minutes de trajet. Bon, eh ben, au Japon, depuis une dizaine d'années, on voit de plus en plus de services silencieux, sorte de formule tranquillité qui épargne aux clients le small talk. Comprenez, la petite discussion légère, vous savez, celle où on parle de la pluie et du beau temps. Par exemple, à Tokyo, il existe une option silence pour choisir le degré de conversation. Un peu, beaucoup ou pas du tout. Au Royaume-Uni, il existe aussi des fauteuils tranquilles chez le coiffeur, sur le même principe.
0: Et cette tendance option silence, elle existe aussi en France? Parce que tout de même, ça peut jeter un froid et nous couper encore plus des autres dans un monde déjà relativement assez individualiste.
1: Oui, les restaurants, les taxis, les magasins et les salons de coiffure proposent de plus en plus à leurs clients cette option silence. La chaise silencieuse, ce n'est donc pas une chaise au sens premier du terme, mais un concept né en Angleterre, exporté ensuite en Australie, aux États-Unis, au Japon. Une option majoritairement plébiscitée par les jeunes de 20 à 30 ans qui préfèrent lire un livre, écouter de la musique ou tout simplement se détendre en écoutant le bruit des ciseaux quand ils vont chez le coiffeur. Mais sinon, en France, on n'est pas prêt à ça, je pense. En tout cas, les gens que j'ai croisés dans la rue sont peu favorables à l'option silence.
2: Ma coiffeuse, elle me parle, elle me pose des questions sur ce que j'ai fait ces derniers temps et tout. Ça passe toujours un bon moment.
3: C'est vrai que c'est sympa quand le coiffeur brise la glace un peu avant et comme ça, ça fait un échange, je sais pas, c'est marrant.
4: Moi, je suis pas du genre à trop parler chez le coiffeur, mais j'aime bien juste le moment où on change de tête et c'est super marrant. Mais je suis pas trop du genre à discuter.
5: Moi, j'aime bien parler. Des fois, ça nous libère, mais il faut être en confiance avec son coiffeur.
1: Voilà, couper les tifs, ok, mais pas forcément l'interaction sociale. Et vous, l'option silence, les jeunes, dans un taxi par exemple, vous en pensez quoi? Vous êtes pour?
3: Ah non, justement, je trouve ça crée un lien, c'est humain de parler avec la personne, t'apprends à la connaître, le trajet est là pour, justement, t'apprends à découvrir la personne, et c'est toujours des rencontres qui font plaisir en soi.
1: Même si parfois il y a des moments gênants, c'est humain de ne pas forcément avoir envie de parler.
6: Des fois, c'est pas dérangeant que le chauffeur parle, mais il y a des jours, on a juste envie d'être tranquille.
7: Un jour, je monte dans un Uber, et j'étais avec ma copine, donc nous, on parle de notre vie, sauf que lui, il entendait nos conversations et continuait à me parler sur la conversation qu'on a eue, sauf que déjà, j'avais pas envie de parler avec lui. Ensuite, il était très, très, très lourd.
1: Bref, la chaise silencieuse, c'est une tendance qui pourrait arriver en France. Pourquoi pas, si on veut pas se coltiner un coiffeur complotiste persuadé que la Terre est plate ou un chauffeur de taxi qui parle pendant une heure du PSG alors que vous supportez l'OM ou que vous détestez le foot. Donc, sur cette tendance de la chaise silencieuse, je dois vous avouer que j'ai un peu le cucu entre deux chaises.
0: À demain, alors, Muriel Jordan. Pour une nouvelle tendance, c'est un plaisir de passer ce début de journée en votre compagnie. Cyril, rendez-vous 6h30 dans 90 secondes.
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0: En attendant, toute l'équipe d'ici matin à vos côtés ce mardi pour vous accompagner. Excellente journée.
9: Très belle journée à vous aussi, Johan Rock. Bienvenue sur ici Berne Bigorre. On vous accompagne bien sûr ce matin avec de l'info locale, de la musique et de la bonne humeur. Bonjour Shannon Marini.
10: Bonjour Lucas.
9: Bien réveillé.
10: Très bien, et vous?
9: Écoutez, en forme, on va passer cette belle journée ensemble et oh, bon tiens, il est 6h.
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9: Très bon réveil à vous sur Ici Berne Bigorre, il est 6h. Et le journal, c'est donc avec vous, Shannon Marini.
10: La brosse à dents que vous allez utiliser ce matin, le matelas sur lequel vous avez dormi, ou le gel douche avec lequel vous allez vous laver, des objets tout simples, mais que certains sinistrés de l'incendie en Gironde n'ont pas pu prendre avec eux dans la précipitation. Dans la précipitation, on ne pense pas non plus au coloriage pour les petits ou au sac de croquettes pour le chien. Surtout que les 220 000 personnes évacuées ne pourront pas rentrer chez eux avant que le feu soit fixé.
9: Alors, plusieurs collectes sont organisées chez nous en Berne et en Bigorre, vous les avez répertoriés sur notre site ici. Vous les avez répertoriés sur notre site ici.fr.
10: Oui, à Saint-Castin, par exemple, au nord de Pau, la salle polyvalente est ouverte depuis dimanche et un camion est déjà parti hier pour la Gironde. Delphine est venue déposer ce qu'elle aurait pu récolter dans le week-end et elle a vraiment mobilisé tout son entourage.
14: J'ai appelé toutes les salles des fêtes et les mairies dans les Landes pour savoir un peu où est-ce qu'il y avait besoin d'aide et je suis tombée sur deux mairies qui m'ont donné une liste de tout ce qu'il y avait besoin et à partir de là, j'ai créé des groupes WhatsApp, un groupe avec des copines et un groupe avec tous les voisins autour de chez moi à Nousty. Et ben en fait, ça a pris. Toute la soirée, j'avais des gens qui venaient en brouette avec des sacs poubelles de vêtements et tout. Donc j'ai essayé d'avoir pas mal de vêtements pour enfants et pour bébés, beaucoup de draps, de produits d'hygiène, de serviettes intimes, de gel douche. Après, j'ai été à la pharmacie aussi demander des dons. Ils m'ont filé quelques couches et puis des compresses, des pansements, ce genre de choses qui peuvent pas mal servir. On peut pas donner des canadaires et mettre de l'eau. On pourra pas éteindre les feux, mais par contre, on peut aider tous les gens qui sont sinistrés, même encore là, maintenant, qui sont en train de courir, de quitter leur maison, de perdre leur album photo de famille, de perdre... Enfin, moi, ça me touche trop. Je peux pas rester sans rien faire. C'est pas possible.
10: Delphine, habitante de Nousty, qui a organisé à son échelle sa propre collecte des dons déposés donc à Saint-Castin. Vous entendrez le reportage complet de Najat Essadouki dans une demi-heure dans l'info d'ici à 6h30. Et si vous voulez faire des dons à Saint-Castin, attention, les vêtements ne sont plus acceptés. Il y en a déjà assez. La salle polyvalente est ouverte de 9h à midi et de 15h à 18h. Si vous êtes plutôt à Pau, vous pouvez aussi déposer des dons au parc des expositions à partir de cet après-midi de 14h. Là non plus, pas de vêtements, pas de nourriture, hormis pour les chiens et les chats. Il faut des produits d'hygiène, des couches, des lampes, des torches. C'est la mairie de Pau qui coordonne cette collecte. On en parlera avec notre invité à 8h moins le quart, Franck Lamas, qui est adjoint aux solidarités. La mairie a aussi accueilli plusieurs personnes âgées évacuées à l'EHPAD du Nouste-Soureille, au nord de Pau. Toute cette solidarité qui s'organise, c'est important dans l'urgence. Ça le sera aussi, malheureusement, sur le long terme, parce qu'au moins 240 maisons ont été détruites dans ce feu monstre qui a brûlé 42 000 hectares.
9: Et il y a eu des reprises du feu cette nuit, mais dans l'ensemble contenu par les pompiers.
10: Oui, les flammes n'ont pas gagné de terrain ces dernières 24 heures, mais avec la chaleur caniculaire annoncée pour aujourd'hui, les pompiers savent déjà que la journée sera dure et pouvoir s'attaquer au feu la nuit avec des hélicoptères bombardiers d'eau pourrait faire la différence. Pour l'instant, c'est impossible. Pas de moyens aériens une fois que le soleil se couche pour des questions de sécurité. Et la nuit, les pompiers sont à terre, seuls face au feu. Et le président Emmanuel Macron, en visite hier en Gironde, voudrait que ça change.
12: Les moyens aériens que nous avons déployés, notre doctrine d'intervention, aujourd'hui, ne permettent pas de le faire. Et donc, on va regarder dans les prochaines heures deux choses, les capacités militaires éventuellement qu'on peut mobiliser et les capacités avec certains prestataires privés qu'on peut mobiliser. Et donc, je peux pas, je dirais sur le siège, au moment même, vous apporter une réponse, mais tout de suite, le ministre, le directeur général et également les armées sont mobilisés pour apporter une réponse dans les meilleurs délais à cette demande et aussi aux spécificités de ce qu'on est en train de vivre.
10: Emmanuel Macron qui a échangé avec les pompiers en Gironde hier. Des offres avec des partenaires privés pour des appareils en capacité de voler la nuit sont en train d'être examinées. Le président de la République qui a appelé à l'unité pour gagner la bataille, selon ses mots. Il a aussi annoncé que le feu dans les Landes était fixé. Ça veut dire qu'il ne progresse plus. Il a brûlé 3600 hectares et près de 200 bâtiments. Il n'y a toujours pas de train pour aller ou revenir de Bordeaux depuis le Béarn ou la Bigorre. L'incendie est trop proche des lignes ferroviaires. Alors pour rejoindre Bordeaux, pas 10 000 solutions, c'est la voiture, le covoiturage. D'ailleurs, les plateformes de covoiturage sont prises d'assaut. Beaucoup de trajets complets. Le parking de covoiturage de l'Escar est plein. C'est là qu'Astrid, 22 ans, attend. Elle a passé le week-end aux fêtes de la Madeleine à Mont-de-Marsan et elle devait rentrer chez elle à Bordeaux dimanche.
15: Tous les blabla car de Mont-de-Marsan pour Bordeaux était complet. Donc on a essayé de trouver aux alentours de Mont-de-Marsan et on s'est dit bah, Pau c'est pas très loin, on peut me déposer à Pau et après depuis Pau je peux prendre le blablacar pour aller à Bordeaux. Et là j'ai réussi à trouver un blablacar qui a me déposé à Saint-Émilion et du Saint-Émilion je prendrai un train pour retourner à Bordeaux. Il n'y a pas d'autre solution donc on a passé toute la journée de dimanche à chercher des blablacars, à chercher des bus mais ils étaient tous complets ou annulés. Tout le monde s'est jeté sur le blablacar dès que les trains étaient annulés donc surtout qu'une fois à Bordeaux il y a beaucoup de trams et de bus annulés à cause du feu encore. Donc, comment rentrer chez moi? Peut-être à pied. Donc, je croise les doigts pour que ça se passe bien. J'ai pris un retour parce que quand je suis partie, l'air, en fait, de la fumée partout, c'est étouffant, en fait, de respirer. Il y a une ambiance un peu angoissante dans la ville. Tout le monde est scotché à la télé, regarder les infos pour savoir ce qui va se passer. Donc, j'appréhende un peu de voir comment la situation a évolué. Peut-être que je devrais rester ici, en fait, qui sait.
16: Vous voulez retrouver votre chez vous?
15: Oui, ma famille, mon frère et tout, ils me manquent. Et puis, bah, c'est mieux d'être proche des siens quand ça va pas, quoi.
10: Astrid, une Bordelaise qui a réussi à trouver donc un covoiturage au départ de l'Escar. Elle parlait de l'air d'ailleurs. La qualité de l'air dans le Nord-Béarn est mauvaise aujourd'hui à cause des incendies. Mauvaise aussi au niveau de Larens en vallée d'Ossau et d'Urdos en vallée d'Aspe. Les prévisions annonçaient pire, très mauvaise jusqu'ici. Puis c'est dégradé sur le bassin de Lac, Navarinx, Naye et Oloron. Faites tout de même attention, surtout si vous êtes à risque. Pas d'activité physique intense aujourd'hui. Et surtout qu'il va faire très très chaud aujourd'hui, Lucas. On a une quatrième vague de canicule qui arrive.
9: Oui, effectivement, c'est le retour des fortes chaleurs. Les températures vont monter dans l'après-midi avec 33 degrés à Lembeye et à Cousse, 34 sur Lourdes et Monin. Il fera 35 degrés sur Tarbes, Pau et Orthès et les maximales seront à Salis avec 36 degrés. C'est la nuit prochaine qui va être chaude aussi puisque dehors, il fera entre 20 et 25 degrés sur l'ensemble du territoire. Et puis pour demain, là, il va vraiment falloir penser à avoir une bouteille d'eau à côté de soi parce qu'on devrait frôler les 40 avec des températures comprises entre 34 et 39 degrés.
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9: Et à 6h07, on va retourner dans les années 80 désormais. Voici David Bowie, China Girl.

0: C'était David Bowie à l'instant sur Ici Béarn Bigorre avec China Girl.
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0: Et en ce début de journée, on pense bien sûr très fort à toutes les personnes qui sont impactées de près ou de loin par les incendies qui touchent actuellement la Gironde et le nord des Landes. Et vous êtes déjà d'ailleurs nombreux et nombreuses à nous le dire sur la page Facebook, notamment Anna, Jean-Michel ou Maïté qui souhaitent un très très bon courage à tous les pompiers qui sont toujours à pied d'œuvre avec ces incendies. J'en profite aussi pour vous dire que vous pouvez utiliser notre WhatsApp au 05 59 98 09 09. Le but est très simple, ça peut être un mot, une phrase ou même une photo pour soutenir toutes les personnes touchées par ces incendies. C'est le moment aussi de nous montrer que le WhatsApp d'Ici Béarn Bigorre peut servir de relais et de soutien aux gens qui en ont besoin.
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0: Et à 6h13, comme chaque matin, ce sont nos spécialistes qui sont à vos côtés pour vous aider sur différents sujets. Aujourd'hui, on va retrouver notre expert Régis Muto. Il est en compagnie d'Éric Dreux pour parler de votre jardin. Alors, on prend la direction de Gouès chez Marie-Christine.
7: J'ai un hibiscus tige depuis 2 ans et demi, 3 ans, qui va très bien, qui pousse formidablement bien, mais qui ne me fleurit pas cette année. Il m'a fait une pauvre fleur toute seule au printemps, et puis terminée. Par contre, il pousse énormément, donc je ne sais pas si je dois tailler ou quoi, comment faire.
8: Marie-Christine, il est en pot ou il est en pleine terre, l'hibiscus, là ?
7: Il est en pot, en pot.
8: D'accord. Vous l'avez taillé quand, la dernière fois ?
7: Je ne l'ai jamais taillé.
8: Vous ne l'avez jamais taillé ?
9: Oh là là !
8: Alors,
9: le mec qui connaît rien du tout.
8: Ce qui est vrai, c'est que hormis la stupeur d'Éric Dreux qui est, oh là là, elle a jamais taillé.
9: Mais non, j'y connais rien. Alors,
8: vous lui donnez à manger quand même un hibiscus.
9: Voilà, oh là là, bon, voilà. Alors, Marie-Christine.
8: Alors voilà. En fait, vous avez les réponses. Vu qu'il est en pot, un hibiscus, ça peut rester très longtemps en pot, mais il faut le tailler.
7: Oui.
8: Et il faut le tailler pour lui permettre de refaire ses réserves, donc lui donner à manger. Maintenant, l'important, c'est de savoir quel type d'hibiscus j'ai et de se rassurer sur le fait qu'il est là. Marie-Christine nous a dit qu'il avait fait une ou deux fleurs au printemps.
9: Oui.
8: Donc on est réellement sur un hibiscus à floraison au printemps que je taille après la floraison. Et surtout pas avant. Parce qu'on a aussi des fois des personnes qui ont des beaux hibiscus un peu taupières dans des pots et qui le taillent tout de suite à la sortie de l'hiver et malheureusement, on perd les fleurs. Donc là, je fais attention, je lui donne à boire, à manger. Pour cette année, malheureusement, c'est peut-être râpé, sauf que une des conséquences de la canicule va faire qu'il peut y avoir quand même des décalages et voir des petites surprises sur le mois de septembre. Donc moi, ce que je ferais, Marie-Christine, c'est qu'effectivement, de toute façon, on est hors période de floraison. Mais là, je peux le retailler. Ça va lui donner rendre service. J'ai moins de feuillage qui évapore, donc ça va m'aider à passer la canicule. Donc je lui enlève pas beaucoup, mais une dizaine de centimètres. Et par contre, quand je l'arrose tous les 3-4 jours, là, j'essaye de lui amener régulièrement un tout petit peu d'engrais pour refaire son frigo, et je mets mon fameux carton, voire mon petit cache-pot pour le garder au frais, et peut-être que vous aurez une bonne surprise au mois de septembre, et que vous allez voir votre hibiscus réagir, parce que l'hibiscus, quand il connaît des gros coups de stress, comme en ce moment, dû à la canicule, la réponse, ça peut être une nouvelle floraison, et on pourrait avoir une bonne surprise, Marie-Christine.
0: Régis Muto et ses beaux conseils que vous retrouvez tous les samedis entre 9h et 10h. Et vous pouvez même poser vos questions 05 59 98 09 09 via notre WhatsApp. 6h16, nous, on avance. Est-ce que vous connaissez quelqu'un autour de vous qui fait un métier insolite ? Dans quelques instants, vous allez découvrir Guillaume. Il est vendeur de cailloux.

0: On avance avec Alain Souchon ce matin à 6h20. Et juste avant, je vous ai demandé si vous connaissiez quelqu'un qui faisait un métier un petit peu insolite. Parce que oui, il existe des métiers peu communs, qui naissent de passions peu communes. C'est le cas de celui de Guillaume que l'on rencontre aujourd'hui.
1: Je m'appelle Lopez Garcia et je suis importateur de minéraux.
2: Votre prénom ?
1: Guillaume. Ah mais non, pas Pierre quand même, je l'ai échappé belle. Hein. Depuis l'âge de 10 ans. On commençait par ramasser des cailloux dans les champs de maïs. Et puis, voilà, maintenant, j'ai deux entrepôts et des employés.
3: Et ceux que vous trouviez quand vous étiez petit, c'était les mêmes que ceux que vous exposez aujourd'hui ?
1: Oui, j'en ai encore quelques-uns, oui, au dépôt, oui. Ben bon, maintenant, j'ai plus le temps d'aller ramasser, mais autrement, oui, c'est une passion. Hein, et j'ai réussi à vivre de ma passion.
3: Et ce qui est fou, c'est que c'est une passion familiale.
1: Ah, ben tout à fait, oui. Ma mère a déjà commencé, elle, à prospecter dans les débuts des années 80-85. Et puis bon, ben là maintenant elle a arrêté, puis moi j'ai développé pour devenir...

0: Mes parents continuent un peu à bricoler, mais ils ont quand même 80 ans, hein, donc c'est pour leur garder la forme. Autrement, j'ai deux employés derrière.
1: Et vous continuez là aujourd'hui avec une entreprise qui a pris de l'ampleur comme ça, vous, à aller ramasser des petits cailloux dans votre boîte de chaussures?
0: Non, c'est fini. La terre est trop basse avec l'âge. Hein. Non. Non, surtout, c'est que je n'ai vraiment plus le temps d'aller ramasser. Mais il y a encore des passionnés qui vont ramasser, et moi, je suis content de discuter avec eux et de pouvoir échanger des minéraux. Mais ici, on ramasse des minéraux. Vous avez dans la montagne, vous avez des quartz ou de la fluorine, mais on ramasse des géodes de quartz dans les landes, dans les champs de maïs. Et après, on trouve des fossiles également. Mais toutes les régions ont une richesse de minéralogique. Il faut juste savoir où gratter. Et ça, c'est comme les champignons, on donne pas les coins.
1: Vous voulez pas donner vos coins à cailloux?
0: Non, pas du tout.
1: Vous êtes toujours aussi passionné aujourd'hui?
0: Toujours. C'est une maladie, la cailloutite. Et ça ne se soigne pas. Hein. Et ça ne s'arrange pas non plus avec le temps. Bon, les cailloux, ils ont tous une histoire. Hein. Surtout ceux que j'ai ramassés, ils ont tous une histoire. Je peux dire, celui-là, je l'ai ramassé à tel endroit. Celui-là, ramassé à tel endroit, trouvé à tel endroit. Celui-là, je me suis tapé sur les doigts pour l'avoir. Celui-là, on a passé 2 heures pour le dégager. Celui-là, on a tapé 1 heure de marche à pied à la montagne. Donc voilà, donc chaque caillou a son histoire.
1: Vous avez des cailloux en décoration chez vous?
0: Non. Quoi? Non, même pas. Même pas dans le jardin.
2: Non,
0: même plus. Bon, attendez, j'ai 2 entrepôts, un de 200 mètres carrés, un de 500 mètres carrés. J'y suis 10 heures par jour, donc stop. Pas de cailloux à la maison.
3: Et d'autres histoires comme ça sont à découvrir à tout moment sur ici.fr. 6h23, juste avant votre horoscope, on vous fait découvrir une nouvelle musique. Elle s'appelle Le Petit Pêcheur et c'est Manon Lisa qui chante pour vous.

0: C'est une nouveauté que vous avez découvert sur Ici Berne Bigorre. C'était Le Petit Pêcheur de Manon Lisa.
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5: Et à 6h27, on est aussi avec vous sur la page Facebook pour les températures près de chez vous. On nous dit qu'il fait 15 degrés ce matin sur Pau et que Marianne espère de tout cœur qu'il n'y aura pas de reprise de feu. 18 degrés ce matin à Soumoulou, chez Mima, qui va tenter de profiter de la fraîcheur avant que la canicule revienne. Effectivement, les fortes chaleurs vont revenir cet après-midi avec quasiment entre 34 et 36 degrés sur notre zone. 6h28, c'est désormais l'heure de votre horoscope avec Catherine Viguier et c'est une jolie journée qui s'annonce pour certains signes.
6: Elle séduit particulièrement les taureaux, vierges et capricornes.
7: Bélier, en vue des occasions de progresser dans votre vie pro et perso, mais pensez à vous détendre aussi.
8: Taureau, la famille exige peut-être trop de vous et ça, il faut le dire, qu'elle le sache.
9: Gémeaux, si votre entourage ne vous comprend pas dans l'immédiat, ça viendra.
10: Cancer, cette personne n'est peut-être pas si froide, si distante, regardez-la avec d'autres yeux.
11: Lion, on vous estime, vous en aurez la preuve aujourd'hui.
12: Vierge, ce jour vous permet de vous distraire, mais aussi de nouer de belles relations avec vos proches.
13: Balance, au premier plan, votre foyer, et Dieu sait que vous y tenez, alors vous le choyez.
14: Scorpion, toujours très passionné, vous plairez surtout parce que vous êtes attachant.
15: Sagittaire, réservez votre plan d'action. En attendant, faites une retraite, faites vos confidences à une personne amie.
16: Capricorne, une journée qui vous met en valeur, vous aurez droit à la parole, mais soyez aussi à l'écoute de l'autre.
17: Verseau, il faut poser les bases avant d'avancer. Alors, réfléchissez, prenez des notes, demain vous agirez.
18: Poisson, excellent jour que ce mardi, vous vous sentez épaulé et dans la vie publique, vous faites votre bel effet.
19: Et pour nous tous, une dose 50-50 d'humilité et de dignité.
5: Merci beaucoup Catherine Viguier. Je vous rappelle bien sûr que si l'horoscope vous l'avez manqué, vous pouvez le rattraper sur ici.fr.
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5: Passez une très très belle journée à l'écoute d'Ici Béarn Bigorre. Dans quelques instants, c'est l'info d'ici où nous allons revenir sur la mairie de Saint-Castin qui organise une grande collecte en faveur des sinistrés des incendies en Gironde et dans les Landes. Mais pour le moment, 6h30, place à l'actualité en français dans le monde avec vous, Cyril Ardo-Redon. On fait un point sur la situation.
20: Sur le front de l'incendie en Gironde, la journée d'hier a été plus favorable comme espéré par les pompiers. Mais les semaines à venir seront dures, dit Emmanuel Macron en déplacement à Bordeaux. Les flammes ont parcouru 500 hectares en 24 heures. Dans les Landes, le feu est désormais fixé. La plupart des habitants sont autorisés à rentrer chez eux. Ce matin, les Pyrénées-Orientales, l'Aude, l'Hérault, le Gard, le Vaucluse, le Var et l'Essonne sont placés en orange face à un risque élevé de feux de forêt. Les incendies sont en cours dans le Var, en Corse ou dans les Hautes-Alpes. Dans les Bouches-du-Rhône, un pompier de 38 ans a perdu la vie hier au nord d'Arles. Il a fait une sortie de route avec le camion-citerne qu'il conduisait. Quatre pompiers sont morts en un peu plus de deux semaines en France. Voilà qui n'arrangera rien aux incendies en cours. Retour d'une vague de chaleur selon Météo France. La quatrième cette année. C'est d'abord le sud-ouest qui est touché aujourd'hui avec jusqu'à 40 degrés attendus. Le pic demain avec 38 degrés à Paris et Tours ou 36 à Lyon et Grenoble. Les discriminations ne prennent pas de vacances selon SOS Racisme. L'association a mené des tests en juillet dans plusieurs villes du Sud. 30% des boîtes de nuit et 17% des plages privées ont refusé des personnes non blanches à l'entrée, selon les chiffres révélés par nos confrères de France Inter. Et puis le grand jour pour Zinedine Zidane. Son nom doit être annoncé officiellement pour remplacer Didier Deschamps comme sélectionneur de l'équipe de France de foot.
1: Il est 6h31 sur ICBN Bigorre et on en parlait à l'instant. Notre maison brûle, littéralement. Les maisons de nos voisins brûlent en Gironde et les 220 000 évacués sont souvent partis sans tout le stock de couches nécessaire pour le petit, sans la bouteille de gel douche restée dans la salle de bain. Et puis les masques de nuit, les boules quies, bien utiles quand on dort avec un millier de personnes dans le parc des expositions de Bordeaux.
5: Alors la mairie de Saint-Castan organise une grande collecte.
1: Oui, dans cette commune de 800 habitants au nord de Pau, un camion est déjà parti hier direction la Gironde et d'autres suivront. Delphine habite à une dizaine de kilomètres à Nousty et elle est venue déposer tout ce qu'elle a pu récolter dans le week-end.
21: J'ai appelé toutes les salles des fêtes et les mairies dans les Landes pour savoir un peu où est-ce qu'il y avait besoin d'aide et je suis tombée sur deux mairies qui m'ont donné une liste de tout ce qu'il y avait besoin et à partir de là j'ai créé des groupes WhatsApp, un groupe avec des copines, un groupe avec des électriciens, des plombiers, enfin des gens qui m'ont aidé pour ma maison et un groupe avec tous les voisins autour de chez moi à Nousty. Ben en fait, ça a pris. Toute la soirée, j'avais des gens qui venaient en brouette avec des sacs poubelles de vêtements et tout. Donc, j'étais chez mon berger ce matin. Je lui ai dit, si t'as pas une petite tome de brebis pour les gens, je me dis, dans une salle des fêtes, ça le fait bien, un petit morceau de fromage. Il m'a dit, allez, je te file une tome. Donc, il m'a filé une tome de brebis. Et puis voilà, je suis contente. Ben, après, j'ai un camion, j'ai un bus, donc j'ai de l'espace aussi. Je m'étais pas rendu compte que j'avais autant de choses, mais mine de rien, c'est déjà pas mal.
22: Qu'est-ce que vous avez ramené là, dites-nous?
21: Beaucoup de vêtements. J'ai essayé d'avoir pas mal de vêtements pour enfants et pour bébés. Beaucoup de draps, dans ce qu'on m'a demandé. Après, j'ai été à la pharmacie aussi demander des dons. Ils m'ont filé quelques couches et puis des compresses, des pansements, ce genre de choses qui peuvent pas mal servir. J'ai été aussi faire des courses. En fait, il me manquait pas mal de produits d'hygiène, de serviettes intimes, de gel douche, croquettes pour chien, du lait en poudre et tout ça. Donc ça, j'ai acheté par moi-même. Et du coup, on m'a dit de venir ici, du coup, que la mairie avait prêté une salle des fêtes à Saint-Castin. Donc du coup, me voilà ici. Bon, on pourra pas faire sourire tout le monde, mais si on peut au moins apporter un peu d'aide et essayer de redonner un petit peu de baume au cœur à tous ces gens qui ont tout perdu. Alors on peut pas donner des canadaires et mettre de l'eau, on pourra pas éteindre les feux, mais par contre on peut aider tous les gens qui sont sinistrés, même encore là maintenant, qui sont en train de courir, de quitter leur maison, de perdre leur album photo de famille, ça me touche trop. Je peux pas rester sans rien faire, c'est pas possible.
1: Delphine qui a amené ses dons et ceux de son entourage donc à la salle polyvalente de Saint-Castin. Alors attention, aujourd'hui les vêtements ne sont plus acceptés, il y en a assez, pas de nourriture acceptée non plus. En revanche, les produits d'hygiène, les médicaments, les draps par exemple sont toujours utiles. Et pour les recevoir et les ranger, les élus à la mairie se relaient toute la journée comme Marie, elle est adjointe.
23: Alors là, vous pouvez venir à la salle polyvalente, vous pouvez venir apporter les dons. Il y a des camions qui partiront au fur et à mesure, on verra en fonction de ce qui arrive. C'est pour ça qu'il y a un camion qui est parti déjà bien chargé. Et là, il y a de nouveau des habitants, mais pas que de Saint-Castin, des alentours qui viennent donner. Là, par exemple, il y a un minibus qui arrive rempli. Donc on va décharger, trier. Donc il y a un bel élan de solidarité. Mais on est tous touchés par ce qui se passe pas si loin de nous. On a tous des amis, des connaissances à Bordeaux, donc on est heureux de pouvoir les aider.
1: Marie adjointe au maire de Saint-Castin et je vous donne les horaires pour aujourd'hui et demain. Vous pouvez déposer vos dons de 9h à midi et de 15h à 18h à la salle polyvalente. Il y a des collectes un peu partout. Pour en trouver une de près de chez vous, vous pouvez aller sur notre site ici.fr. On vous les a répertoriés.
5: Et puis dans le journal de 7h, vous entendrez des habitants du Porge qui sont restés, qui n'ont pas évacué.
1: Oui, un couple qui a pris beaucoup de risques pour sauver sa maison. Le Porge, c'est entre Lacanau et Lège-Cap-Ferré. 175 maisons ont été détruites par le feu dans cette commune. Pour l'instant, les évacués ne peuvent pas rentrer chez eux ou constater les dégâts. Il faut attendre que le feu soit fixé, qu'il ne progresse plus. Et la journée sera dure pour les pompiers en Gironde avec cette canicule de retour. Chez nous aussi, il va faire très très chaud, Lucas.
5: Oui, effectivement, la chaleur fait son grand retour aussi. Les températures vont grimper pendant la journée avec 32 degrés à Oloron, 34 à Lourdes, La Seube et Gand. Il fera 35 degrés sur Tarbes, Pau, Lons et Orthès et les maximales seront à Salis avec 36 degrés. Puis, on l'a dit, vous le savez, les incendies en Gironde aussi causent une qualité de l'air qui est mauvaise aujourd'hui dans le Nord Béarn, mauvaise aussi au niveau de la Reims, en vallée d'Ossau et d'Urdos, en vallée d'Aspe, les prévisions annoncées pires, très mauvaises jusqu'ici. Et c'est dégradé sur le bassin de Lac, Navarinx, Naye et Oloron. Pour la nuit prochaine aussi, les températures resteront élevées puisqu'on aura entre 20 et 25 degrés sur l'ensemble de notre zone. Et puis pour demain, on s'approchera des 40 degrés puisqu'il fera entre 34 et 39. Mais ces fortes températures devraient baisser assez rapidement avec notamment de la pluie prévue en fin de semaine.
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5: Et à 6h36, c'est Emmanuel Moir qui vous réveille avec Beau Malheur.
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0: signé Emmanuel Moir à 6h40.
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0: Et avec les températures qui remontent, il va falloir trouver de la fraîcheur et pourquoi pas une bonne baignade au lac de Bourbazette au nord de Tarbes. Sable beige, eau transparente vous attendent. La baignade est totalement gratuite et en plus il y a 2 voire 3 secouristes qui sont là de 13h à 18h. Bon, c'est pas une raison non plus pour laisser les enfants sans surveillance, mais au moins c'est rassurant. Donc pour toutes celles et ceux qui n'ont pas de jardin, qui ont du mal à refroidir leur maison et à trouver de l'air, vous pouvez vous rendre au lac de Bourbazette, c'est à 15 minutes en voiture au nord de Tarbes et donc la baignade est totalement gratuite. Ça aurait pu être ça, aussi le petit plaisir de Joël que j'ai rencontré à Oloron, mais lui préfère autre chose. Joël, il aime prendre le temps et se balader dans les beaux endroits de notre région.
3: Bonjour, mon prénom c'est Joël, je viens faire un petit tour de temps en temps ici au jardin public.
1: Les petits plaisirs de l'été.
3: On y trouve de la fraîcheur, c'est très agréable. Voilà, à chaque fois, c'est un plaisir. Voilà. Il n'y a pas d'autre mot. Des vacances réussies, mais c'est d'aller déjà dans un endroit, pour moi, calme. Donc, je préfère déjà la montagne. Et voilà, puis passer un bon moment en famille, c'est l'essentiel. C'est ça, des vacances réussies. Ah, un chemin. Oui, mais ici, sans aller à la montagne, même ici, depuis Oloron, c'est d'aller du côté de Hans, au col de Soum. Là, c'est très joli. Et si on veut pousser plus loin, on peut aller jusqu'à Montory, même en VTT. Moi, je le fais des fois. En VTT, c'est hyper sympa. On passe par les crêtes, si vous voulez. On suit la route qui va à Tardets-Montléon. En passant par les crêtes, c'est très agréable. Il faut du temps, bien sûr, mais c'est super sympa. Un couteau et une bouteille d'eau. Mais l'outil, non. L'outil, un couteau. Ça sert toujours. Je suis habitué à avoir un couteau depuis l'âge de 6-7 ans. J'ai toujours eu un couteau sur moi. Et ouais, ça peut servir à couper une ficelle, une branche. Enfin, voilà. Je souhaite à toutes et tous un très bel été.
0: Toujours partir bien équipé avant une randonnée et grâce au petit plaisir de l'été, vous découvrez différents sentiers à explorer tout au long de cette saison estivale.
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0: Et pas d'arnaque non plus avec nos vétos. Le docteur Pierre Fabin nous rejoint parce qu'on en entend de plus en plus parler de cette éducation positive pour les chiens. Chaque matin, Pierre, vous venez répondre à nos questions. Comment récompenser mon animal de compagnie quand il fait quelque chose de bien?
5: Alors l'éducation positive, c'est pas juste dire bravo et donner une friandise. C'est vraiment une approche globale qui repose sur la compréhension, la patience et surtout le renforcement des bons comportements plutôt que la punition des mauvais. Concrètement, au lieu d'engueuler un chien parce qu'il a fait une bêtise, on va plutôt l'aider à comprendre ce qu'on attend de lui. Et quand il le fait bien, on le récompense. Pas forcément qu'une friandise, bien sûr. Ça peut être une caresse, une voix joyeuse, un jouet. L'idée, c'est d'associer une action correcte à quelque chose de plaisant pour qu'il ait envie de le refaire.
0: Oui, mais en ne disant jamais non, docteur, on risque pas de tout laisser passer ?
5: Éducation positive, ça ne veut pas dire éducation permissive. Dire non, poser des limites, c'est essentiel. Mais on le fait sans violence, sans cri, sans punition humiliante, juste avec de la fermeté. Un chien éduqué positivement sait ce qu'il peut faire, mais aussi ce qu'il ne peut pas. La différence, c'est qu'il obéit parce qu'il a compris, pas parce qu'il a peur. Et ça change tout. Un chien n'a pas besoin d'un chef autoritaire, il a besoin d'un guide fiable et cohérent. Et c'est exactement ce que l'éducation positive propose. Entre nous, qui aurait envie de vivre dans un climat de tension? Imaginez qu'on vous crie dessus dès que vous vous trompez, mais qu'on ne vous félicite jamais. C'est pas très motivant et c'est pareil pour eux.
0: Oui, mais du coup, on fait comment au quotidien? Est-ce qu'il y a des astuces simples à mettre en place?
5: Et oui, et ça commence par l'observation de son chien, comprendre ses envies, ses limites et ses signaux de stress. Par exemple, s'il se lèche les babines, bâille, détourne le regard, se fige ou commence à halter sans raison, c'est qu'il est en inconfort. Repérer ses signaux permet souvent d'éviter que ça dégénère. Et ensuite, on va travailler la cohérence. S'il a le droit droit de monter sur le canapé aujourd'hui et que c'est interdit demain, il ne comprend plus et c'est frustrant pour tout le monde. Autre astuce, découper les apprentissages. On ne demande pas à un chiot de marcher au pied pendant 3 km le premier jour. On commence par quelques pas, puis une minute et on récompense bien sûr à chaque progrès. Le secret, c'est la régularité, pas l'intensité. Et surtout, célébrer les réussites. N'hésitez pas à être hyper démonstratif avec des cris de joie, des « oui, bravo !» Parce que oui, quand son chien revient au rappel ou reste calme en laisse, c'est une victoire.
0: Eh ben merci beaucoup Pierre Fabin. Bien sûr, tous les autres conseils de nos vétos sont à retrouver sur ici.fr. Et à 7h moins le quart, vous restez avec nous puisqu'on va vous donner de très belles idées de sortie à faire en Béarn et en Bigorre. Et surtout, on va tenter d'être solidaire avec toutes les personnes qui sont touchées de près ou de loin par les incendies en Gironde et dans le nord des Landes.

C'était Baltimora avec Tarzan Boy à l'instant. Et on va vous donner quelques conseils aussi pratiques. Je vous rappelle que l'A63 est fermée de Bayonne à Bordeaux et qu'une déviation est mise en place par l'A65 entre Pau et Langon. Et puis évidemment, on ne jette pas ses mégots par la fenêtre et encore moins sur des zones où c'est très sec. Hein. Vous le voyez de toute façon, hein, que vous prenez la voiture et que vous sortez de la ville, c'est vraiment pas très vert en ce moment. Donc on garde le mégot dans la voiture ou dans son cendrier portable et on le jette dans une poubelle adaptée. Puis je voulais aussi vous parler de cette très belle initiative de nos collègues d'ici Gironde. Ils lancent Ici Gironde, urgence solidarité. Le principe est très simple. Face aux incendies qui touchent actuellement la région et vu le nombre de maisons détruites, eh bien, il va falloir reloger toutes les personnes sinistrées. Alors que vous soyez professionnel, particulier ou même une collectivité, c'est le moment de montrer de la solidarité. L'idée, c'est que vous proposiez une chambre, des logements secondaires ou bien sûr toute autre solution d'hébergement et que vous en fassiez part à nos collègues d'Ici Gironde. Sachez aussi que chacune de vos propositions sera transmise aux acteurs compétents dans un délai de 24 heures. Vraiment, c'est le moment. N'hésitez pas, si vous avez la moindre solution pour toutes les personnes qui ont perdu leur maison dans cette catastrophe, c'est le moment de montrer votre solidarité. Et pour ça, vous nous appelez tout de suite 05 59 98 09 09. Imaginez-vous à leur place. C'est à quelques kilomètres seulement de chez nous. Et je pense que tout le monde se sent concerné par ces incendies. Donc si vous avez la moindre piste qui peut permettre ne serait-ce qu'à une personne d'être relogée, eh bien c'est le moment d'agir. 05 59 98 0909, c'est une collaboration avec un de nos collègues d'ici Gironde pour cette belle opération, donc urgence solidarité. Et puis toujours dans le même contexte, hein, je vous rappelle aussi qu'on évite les barbecues, même si la période s'y prête, que c'est l'été, qu'on retrouve les copains. En ce moment, on ne fait pas de flamme à côté d'une zone qui peut facilement s'enflammer. Et à 6h51, on va se réveiller aussi en musique avec François Fellman. Voici Rien que pour toi.

0: C'était François Fellman, rien que pour toi sur votre radio locale et rien que pour vous. C'est une petite info que je vous glisse. Si vous cherchez un endroit frais pour les prochains jours, eh bien vous pouvez vous rendre au ciné. Si vos enfants et vos petits-enfants eh bien vont être ravis puisque le tout dernier Spider-Man sort en salle demain, incarné par Tom Holland. Vous retrouverez la suite des aventures de Peter Parker, l'homme araignée. Et si vous avez le temps, bon, il faut vous dépêcher parce que c'est demain, mais vous pouvez quand même vous les refaire puisqu'ils sont disponibles sur les différentes plateformes de streaming.
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0: Et juste avant les infos de 7h, on se pose cette question ce matin. Comment choisir le bon prénom pour son enfant? Est-ce que vous êtes satisfait de votre prénom? Non, parce qu'il y en a pour qui c'est un véritable calvaire au quotidien. Mais je vous rappelle quand même que vous devez votre prénom à vos parents. Donc s'il y a des coupables à blâmer, c'est auprès d'eux qu'il faut râler. Shannon, je vous vois sourire. Qu'est-ce qu'il se passe?
5: Non,
0: vous
5: ça
0: êtes
5: me
0: pas
5: fait
0: content
5: rire.
0: Vous n'êtes pas content de votre prénom?
5: Églantine... Ah. Ernestine, ce genre de choses. Voilà, je pense à ça.
0: Ah oui, non, mais il y a des prénoms, c'est vrai, qui sont plus durs à porter que d'autres. Bon, force à vous si vous avez des prénoms que vous n'aimez pas. Mais en attendant, si vous voulez pas de cette fumée-là en tant que parent, eh bien Fred Ballard et ses humoristes vous aident à choisir le bon prénom.
6: Moi, dans mon parc, il y a un gamin, il s'appelle Ferdinand. Ferdinand, il est là avec son béret, ses Mephisto, son pantalon en velours, tu sais, on dirait Benjamin Button, le truc.
7: Oui, c'est tout le problème des vieux prénoms. Hein. Si on prend cette option à la naissance, il faut faire gaffe au total look, hein, sinon l'enfant se sentira obligé de passer son bac à 8 ans et devenir Premier ministre à 19. Donc le choix est déterminant. Il faut tout prendre en considération avant la déclaration à l'état civil.
6: Il faut aussi penser à l'assemblage du prénom et du nom de famille. Moi, par exemple, je m'appelle Laurie Perret. Ouais, c'est pas ouf, mais je m'estime toujours heureuse par rapport à ma cousine qui s'appelle Inès.
7: Oui, alors c'est vrai que les jeux de mots foireux font faire gaffe aussi, mais bon, faire rire les autres toute sa vie grâce à un patronyme fandard, y a pire hein, comme mission sur Terre. Laurie Perret aurait pu s'appeler Laurie Golotte. En tout cas, Inès Perret, c'est pas pire que des associations totalement insipides.
8: Il y a des prénoms, c'est pas des prénoms d'enfants. Alain Juppé, à 4 ans, il avait déjà un blase de Premier ministre. Tu vois, pour moi, on devrait avoir deux prénoms dans notre vie. Un de notre naissance à 40 ans et un autre de 40 ans à la fin de la vie. Parce que je suis désolé, mais quand tu commences à avoir un triple bite, une calvitie, le nez rouge à cause de l'alcool et deux chicots en moins, tu t'appelles Gérard, plus Mathéo, c'est terminé, tu vois.
7: Alors ça, c'est une brillante idée. C'est vrai que ça permettrait tout de suite d'y voir plus clair, hein, mais bon, on en reparlera quand Jérémy Nadeau acceptera de se faire rebaptiser Roger dans 10 ans. Et s'il veut continuer de nous faire marrer, faudra aussi qu'il change de nom de famille. Hein. Le nouveau, ça sera Rimégéry. Du coup, ça fera Roger Rimégéry. C'est impec.
0: Merci beaucoup Fred Ballard. L'humour en tube est à retrouver, bien sûr, à tout moment sur notre application ici. Et puis, je vous rappelle aussi qu'il y a plusieurs trains supprimés, notamment en gare de Pau, hein, en direction de Bordeaux et de Paris. Le train de 7h25 en direction de Paris a été supprimé et des trains sont exceptionnellement aussi modifiés. Le train qui devait arriver à Bordeaux à 12h39 s'arrêtera à Dax. Il y a des parcours aussi modifiés. Je vous invite à aller regarder sur l'application SNCF. Vous avez tous les horaires et bien sûr tous les trains qui vous sont indiqués. Belle journée à vous sur ICI Béarn Bigorre.
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0: Soyez les bienvenus en ce mardi 28 juillet, il est 7h. Et on s'informe avec vous, Shannon Marini.
5: Se sentir utile à plusieurs dizaines de kilomètres en Béarn et en Bigorre en ce moment, en faisant des dons, en hébergeant même de la famille, des proches ou des inconnus qui ont dû fuir le feu en Gironde. L'ancien rugbyman palois Stéphane Carella, lui, a organisé un convoi de 2 camions pour apporter de l'eau aux pompiers dans les secteurs de Cestas et de Marcheprime. Il a perdu son camping au pied de la dune du Pila en 2022. Alors il ne supportait pas de voir ces images et de ne rien faire.
9: On regardait la télé, BFM TV, etc. Et on se sent un petit peu impuissant. Et, Et on s'est dit, on va organiser une équipe avec des hydrocureurs pour amener 12 mètres cubes d'eau avec APR, avec Moustapha Oussar et Philippe Cascarère. On les a appelés et on a réussi à avoir deux camions et on est parti avec le personnel d'APR et on a été très bien accueillis. Après, c'est vrai que on fait office de fontaine à eau pour eux et on a arrêté pas mal de petits feux qui repartaient et qu'eux ne peuvent pas faire parce qu'ils ont des plus grosses missions à accomplir. Ce qui est impressionnant, c'est l'odeur. Et ce qui est impressionnant aussi, c'est vous rentrez sous un nuage de fumée noire. Donc on était en plein jour au départ et on était comme dans la nuit, quoi. En fait, c'était assez bizarre. Et de voir les villes quand vous y arrivez dans la zone où tout est évacué, on a l'impression que c'est la fin du monde. Voilà, c'est vrai que c'est assez anxiogène. On s'est senti utile.
5: L'ancien rugbyman palois Stéphane Carella qui apporte donc de l'eau aux pompiers. À notre échelle, on peut faire des dons, on en parlait. Il y a plusieurs points de collecte. Pour trouver celui près de chez vous, vous allez sur ici.fr, on vous les a listés.
0: Et c'est important, ne venez pas avec des sacs pleins de vêtements, il y en a déjà assez.
5: Oui, en revanche, les produits d'hygiène, les produits pour bébés, les jeux pour faire passer le temps aux enfants sont les bienvenus, comme les lampes, les matelas gonflables. Vous avez toutes les infos sur notre site. À Pau, notamment à partir de 14h cet après-midi, on peut déposer des produits au parc des Expos. On en parlera avec notre invité dans une quarantaine de minutes, Franck Lamasse, qui est adjoint en charge des solidarités. Il sera notre invité à 8h moins le quart. Des entreprises aussi proposent de récolter les dons en Béarn, notamment dans la zone industrielle de Berlanne à Morlas, au siège de l'entreprise Pyrénées Métaux, notamment qui fait partir des camions vers le parc des expositions de Bordeaux où un peu plus de 1000 personnes sont toujours hébergées. Et en plus de tous les produits que je viens de vous citer, il y a aussi des choses qui peuvent être très utiles quand on dort à côté d'un million de personnes et auxquelles on ne pense pas forcément. Des masques de nuit, des boules quies. Bref, vous pouvez déposer tout ça dans les locaux de Pyrénées Métaux. Ambre, la patronne, explique comment elle a organisé tout ça dans le week-end.
10: De par le collectif de Berlanne, une association de dirigeants, des entreprises de la zone. En discutant, on voulait participer et voilà, on s'est lancé point de collecte et on a proposé des camions puisqu'on a du transport, nous, en interne, donc on a proposé des camions pour faire les allers-retours de tous ces dons. Ben voilà, de fil en aiguille, on est plusieurs à dire, mais moi aussi, je suis partant, et voilà. Donc on a mis des bacs à disposition et les gens viennent déposer dedans. Ça défile énormément, oui, on a beaucoup de gens qui viennent. Ils sont très, très contents de pouvoir aider avec chacun ses moyens. Une petite poche avec des gels douches, ça fait déjà beaucoup, beaucoup. La solidarité, il faut qu'elle reste. En France aussi, ça reste la région, donc c'est des gens, ce serait dans l'autre sens, ils le feraient tout pareil, donc ça fait plaisir.
5: Ambre, la patronne de l'entreprise Pyrénées Métaux, un camion est parti hier, un autre devrait suivre aujourd'hui, direction Bordeaux. Les initiatives donc un peu partout chez nous, tout ça s'organise dans l'urgence, mais il va falloir continuer à se mobiliser. 42 000 hectares brûlés en Gironde, 240 maisons détruites, dont 175 rien que dans la commune du Porge, c'est entre Lacanau et Lège-Cap-Ferré. Et parfois, au Porge, tout s'est joué à quelques mètres, Erwan Chassin.
11: Ses deux voisins, Céline et Gilbert, n'en reviennent toujours pas.
12: On a vu le monstre arriver, clairement. Il était là, il était en face de nous.
11: Ils auraient pu, eux aussi, tout perdre dans le feu samedi soir si le carré de forêt devant leur maison, séparé par un petit chemin, n'avait pas été coupé par son propriétaire un mois et demi plus tôt, à la suite d'une tempête, laissant place aujourd'hui à un champ de souches et d'herbes sèches calcinées.
13: Ça nous a ralenti le feu, en vérité.
11: Résultat, ils n'ont eu besoin que de tuyaux d'arrosage pour stopper les flammes.
13: Là, on a pu la gérer parce que la flamme, elle faisait un mètre d'eau. Ça arrivait sur nous, mais c'était gérable. Les pompiers, eux géraient tous les côtés là-bas.
11: Mais en contemplant le désastre auquel ils ont échappé...
12: J'ai les images, j'ai les odeurs, j'avais les flammèches qui sur le corps. Enfin voilà, moi j'ai tout ça encore en tête. Hein.
11: Ils en sont certains, ils ne doivent la survie de leur maison qu'au non-respect de l'ordre d'évacuation.
12: À un moment donné, il faut de l'intelligence du terrain.
13: Si on avait écouté, j'aurais pas pu sauver toutes ces maisons-là, là, tout simplement.
11: Ce pompier venu d'Île-de-France ne les condamne pas.
14: Une vie humaine n'a pas de prix. Je pense que quand un ordre d'évacuer est donné, il a été réfléchi. Maintenant, je peux comprendre aussi la population qui a voulu rester sur place et défendre leur maison.
11: À ce jour, personne n'est mort dans cet incendie monstrueux. Qu'en aurait-il été si tout le monde était resté ?
5: 220 000 personnes en tout ont évacué en Gironde. Des évacués qui ne pourront pas rentrer chez eux avant que le feu soit fixé et qu'il ne progresse plus. Cette nuit, il y a eu des reprises, mais contenues pour la plupart. On sera avec les pompiers d'ailleurs. On verra comment ils travaillent jour et nuit pour essayer de fixer ce feu hors norme. Le reportage dans une demi-heure à 7h30 dans l'info d'ici.
0: Et puis le président Emmanuel Macron était avec les pompiers justement hier.
5: Oui, qui lui ont fait une présentation détaillée de la situation. Et puis il a pris la parole depuis la salle de crise du centre opérationnel. On doit tenir, on reste unis et on se bat pour gagner la bataille partout. Voilà ce qu'a dit le président. Il veut pouvoir mobiliser des moyens aériens la nuit. Pour l'instant, ce n'est pas possible pour des questions de sécurité. Les pompiers ne peuvent pas faire voler d'hélicoptères ou de canadaires. Des offres d'entreprises qui ont des engins capables de voler la nuit sont en cours d'examen. Le président qui a aussi annoncé que le feu dans les Landes était fixé, ça veut dire qu'il ne progresse plus. Des habitants ont pu commencer à rentrer chez eux et à constater les dégâts. Près de 200 bâtiments détruits dans les Landes. Et puis on a appris hier soir la mort d'un pompier volontaire dans le Var. Il a fait une sortie de route avec le camion-citerne et qu'il conduisait au nord d'Arles. Cet homme de 38 ans était sur un dispositif de prévention au risque incendie dans un massif. 4 pompiers sont morts en 2 semaines en France. La lutte contre les incendies, plus difficile aujourd'hui, certainement à cause de la chaleur, la canicule, un dôme de chaleur avec jusqu'à 35 degrés à Pau et à Tarbes aujourd'hui, 39 demain à Tarbes. À cause de ces températures, les déchetteries ferment l'après-midi et ouvrent plus tôt le matin. C'est le cas à Arthès de Béarn, à Monin, à la déchetterie d'Orthès de Pardis aussi. Ouverture à 7h30 et jusqu'à 14h30 aujourd'hui et demain. Voilà, une météo caniculaire, 4e vague déjà de canicule chez nous.
0: Oh, oui, il va faire très très chaud, hein, les températures qui vont monter. Vous l'avez dit, 33 degrés à l'Embeil et à Cousse, 34 sur Lourdes et Monin et donc 35 degrés sur Tarbes et Pau. Et les maximales même seront à Salis avec 36 degrés cette nuit. La nuit prochaine va être chaude, hein, puisque dehors il fera entre 20 et 25 degrés sur l'ensemble du territoire. Et puis pour demain, on devrait même frôler les 40 avec des températures donc comprises entre 34 et 39 degrés.
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0: Et à 7h07, on vous parlait de solidarité dans le journal. Eh bien, on a un message aussi de soutien de nos amis de Saint-Étienne-Loire, d'ici Saint-Étienne-Loire, qui nous envoient leur température près de chez eux. Et surtout, une pensée particulière à toutes les personnes sinistrées. Oui, dans ces moments-là, c'est important d'être solidaires et d'être tous ensemble.

0: Elle met de bonne humeur cette chanson de Véronique Sanson, retour en 1972.
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0: Et à 7h13, on vous retrouve Gérald Roux pour Mon œil dans le rétro. Tout cet été, on va se retourner sur ce qui nous a marqué depuis le début de l'année. Et ce matin, on va se souvenir de la mort de Loana.
6: Elle était célèbre et elle est morte toute seule dans sa chambre au mois de mars à Nice. Sa célébrité s'est construite sur rien du tout. Sa solitude, elle, était bien réelle. C'est fou de voir à quel point la télé, la presse people, les médias en général, puis les réseaux sociaux, se sont nourris de cette femme pour rassasier un public avide d'histoires souvent clinquantes, mais aussi parfois bien tristes. Loana le disait elle-même, elle était une célébrité pour rien. Une artiste qui sort un CD, on l'aime pour sa musique. Un acteur, on l'aime pour son rôle dans un film. Et quand on sort du loft, disait-elle, on te dit qu'on t'aime pour ce que tu es, mais on ne sait pas qui on est. En fait, sa notoriété s'est construite en 2001, de manière accélérée et désordonnée, à partir d'une simple image d'une femme bimbo dans une piscine filmée par une caméra de télé. Ensuite, il y a eu les journaux à sensation de l'époque qui reproduisent cette image à l'infini, qui racontent des histoires autour de la vie de Loana. La presse dite sérieuse, elle décortique le phénomène. Les journaux féminins s'emparent de la jeune femme avec des clichés sur papier glacé. Le couturier Jean-Paul Gaultier intègre Loana dans son défilé. Bref, tout le monde utilise son image pour faire tourner son propre modèle économique. Des médias les plus populaires jusqu'à la très chic Fashion Week en passant par la une du monde. La célébrité donc est derrière la solitude. Loana a avoué qu'elle l'avait ressentie dès sa sortie du loft quand elle et ses collègues se sont retrouvés livrés à eux-mêmes dans la réalité après 70 jours de télé-réalité. Elle a connu bien sûr des moments enivrants, monté des marches à Cannes, fait des rencontres. Reste que derrière ce tourbillon, Loana a souvent disparu des écrans radars, du monde médiatique, car son existence douloureuse la rattrapait. Elle réapparaissait toutefois régulièrement, sollicitée par des émissions de télé-réalité descendantes du loft, ou des émissions de plateau, dans lesquelles, une fois de plus, elle était exposée au voyeurisme du public. Personne n'était là le jour où elle est tombée dans son appartement. Il y avait juste son chien, qui est mort lui aussi, et son poisson rouge, qui, lui, a survécu.
0: Merci beaucoup, Gérald Roux. On refait toute l'actualité en condensé avec vous chaque matin sur ici Béarn Bigorre. 7h15, dans quelques instants, on va vous parler d'une ferme qui propose des estivales. Ce sont des petits concerts avec une programmation musicale 100% béarnaise. Ce sera juste après Bruno Mars. À tous, Maït.

0: Il nous met toujours de bonne humeur. C'était Bruno Mars à Just Mate.
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0: Et à 7h19, on va à Sambets chez Sandrine. Bonjour Sandrine.
3: Bonjour.
0: Sandrine, comment allez-vous ce matin?
3: Ça va, je me prépare à la chaleur. Non, ça va.
0: Oui, comment vous arrivez à garder de la fraîcheur chez vous?
3: Bah, on ouvre tout le matin et puis on ferme rapidement, quoi.
0: Ouais, c'est ça, ça va être ventilateur aussi pour cette nuit, j'imagine.
3: Oui, s'il fait chaud. Après les nuits, là, pour le moment, ça va. On va voir comment ça évolue.
0: Bah, on devrait avoir entre 20 et 25 hein, quand même pour la nuit prochaine.
3: Oh la vache, oui.
0: Ah, ça, c'est la réaction qu'on a tous.
4: Ça fait mal.
0: Vraiment, c'est
4: ça
0: dur. Bon, il va falloir garder la bouteille d'eau au frais, le ventilateur. Mais on va aussi vous ramener à Biarritz pour que vous puissiez prendre un maximum de fraîcheur, Sandrine. Pour il y a votre passe famille à gagner pour le musée de la mer et la cité de l'océan. Est-ce que vous y êtes déjà allé?
3: Il y a très très longtemps.
0: Ah bah donc ça va être une redécouverte pour vous.
3: Voilà.
0: Mais pour ça, Sandrine, il va falloir répondre correctement à quelques questions. Trois questions, deux bonnes réponses et le cadeau est pour vous. Ils peuvent être de printemps, de bord ou encore de pâtisserie. Mais de quoi parlons-nous?
3: Ils peuvent être de?
0: De printemps, de bord ou encore de pâtisserie. Oui, Johan l'a trouvé. Johan qui réalise cette émission a trouvé le mot qu'on cherche.
3: De bord ou de pâtisserie?
0: Shannon Marine, est-ce que vous avez une idée pour aider Sandrine?
4: Non, mais c'est hyper dur.
0: Généralement, on les aime pas trop quand ils sont dans la mer, ceux-là. Bon, bah allez. C'est pas grave, Sandrine, il vous reste deux questions, c'est pas grave. Dans quelle ville du sud-ouest pouvez-vous trouver le musée de la mer et la cité de l'océan?
3: Biarritz.
0: Oui, ça c'est une bonne réponse. Et enfin, dans quel pays a été enregistrée la vague surfable la plus haute au monde?
3: Hawaï. Portugal.
0: Oui, Portugal. Oh, est-ce qu'on l'accepte? Je regarde Johan qui... Ah, il accepte. Ah, là, c'est votre jour de chance, Sandrine. C'est votre jour de chance. Imaginez-vous...
3: La réponse à la première question, c'était quoi?
0: La réponse à la première question, c'était rouleau. Rouleau de printemps, rouleau de bord. Vous savez, c'est
4: moi,
0: les
4: rouleaux. Moi, je ne l'avais pas non plus, Sandrine. Hein.
0: Ouais, je suis solidaire avec vous. Mais effectivement, c'est au Portugal avec une vague, imaginez-vous, à plus de 28 mètres qui a été surfée. Belle vague.
3: C'est gentil d'avoir accepté toujours.
0: Mais félicitations, Sandrine. Profitez bien de ce cadeau et puis passez un très, très bel été.
3: Merci, pareillement. Et bon courage pour la canicule.
0: Et oui, on aime vous faire plaisir sur votre radio locale. Et tout cet été, vous allez

0: et on a été obligé d'un peu de se prendre en main et de s'adapter bien sûr au contexte sanitaire et au protocole qui avait été mis en place. Et de fait, on s'est dit qu'on allait accueillir les gens à la ferme.
1: Et justement, vous êtes très attaché à cette culture, à la culture béarnaise. Et donc, depuis le Covid, vous proposez à des groupes de chanter des canters, tout en nous faisant aussi profiter de vos produits locaux. Est-ce que c'est ce qui attire les gens dans votre ferme, cette proximité avec le local ?
0: Oui, il semblerait effectivement, parce que depuis 2020 qu'on a commencé, c'est vrai que tous les étés, tous les mardis soirs, en semaine, comme ça, on arrive à faire le plein, effectivement, les canters, des produits de notre ferme, le porc, l'agneau et maintenant le bœuf à partir de ce soir. Et je pense que c'est ce qui attire. Et puis la convivialité, c'est tout public qui se mélange, c'est la jeunesse des environs, c'est des familles, c'est des touristes, donc c'est tout ça qui se mélange et c'est ça qui fait, je pense, la réussite des estivales.
1: Et le principe de ces estivales, il est simple, on réserve et on paye en fonction de ce qu'on mange. Mais pourquoi vous avez fait ce choix-là et pas plutôt de proposer un repas unique ?
0: Mais en fait, au fur et à mesure des soirées, il a fallu s'adapter. C'est vrai qu'au départ, on était parti sur un menu unique et puis en fait, c'est devenu assez vite très compliqué à gérer. Et puis c'est quelque part dans l'idée générale, c'est un peu la liberté, donc c'est laisser aussi le libre choix aux gens de consommer comme ils veulent. Et puis en même temps, c'est en termes d'organisation, c'était aussi plus confortable que nous. On a reproduit un peu ce qu'on fait sur les marchés de producteurs. Donc les gens vont chercher leur assiette, une entrée, un plat, un fromage, un dessert. S'ils veulent qu'un plat et une glace, c'est qu'un plat et une glace, etc. C'était un peu le principe de laisser un peu libre aux gens de consommer un peu comme ils le veulent.
1: Mmh. Et ce mardi, c'est un groupe de Buzier, c'est juste à côté d'Augeux, qui vient jouer. Où est-ce qu'on peut réserver pour assister donc à cette belle soirée et profiter donc des estivales?
0: Alors pour réserver, il y a que mon numéro de téléphone. Sinon, c'est l'adresse mail de la ferme qu'on peut trouver facilement sur Internet. Si on tape la ferme du Païssas, il y a tout dessus, mon numéro de téléphone, une adresse mail pour réserver. L'idéal, c'est de réserver quand même au moins 2-3 jours avant, parce qu'on est là. En plus, on va arriver sur le mois d'août, donc on est souvent complet de chez complet. Mais en anticipant un peu, on peut participer aux estivales, venir sans problème.
1: Eh ben Olivier Morin, on laisse vos coordonnées au standard 05 59 98 09 09 et on vous retrouve donc ce soir dans votre ferme d'Azaspe à Rose pour les estivales qui auront lieu tout cet été avec des produits locaux et des groupes de chez nous. Merci beaucoup Olivier.
0: Merci à vous, bonne journée.
1: C'est ça, c'est pas un homme extraordinaire. Je vous propose de belles saisons, de belles estivales et surtout une belle programmation de chez nous en plus.

0: Les Innocents avec un homme extraordinaire pour vous accompagner ce matin.
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0: Très belle journée à vous sur Ici Bern Bigorre. Dans quelques instants, c'est l'info d'ici et on va vous emmener aux côtés des pompiers qui luttent actuellement en Gironde face aux incendies. Un reportage, bien sûr, qu'on vous présentera donc dans l'info d'ici. Mais en attendant, tranquillement, en train de prendre votre petit déjeuner, on va faire le tour de l'actualité en France et dans le monde. Et c'est avec vous, Cyril Ardo-Rodon, et vous le faites en 90 secondes.
4: La nuit a été calme et le feu est ce matin toujours stabilisé, dit la préfecture de Gironde. La surface brûlée n'a pas évolué avec toujours 42 000 hectares. Les semaines à venir seront dures, a dit hier soir Emmanuel Macron. Dans les Landes, l'incendie est désormais fixé. La plupart des habitants évacués sont autorisés à rentrer chez eux. Pour venir en aide aux sinistrés et aux pompiers, plusieurs collectes sont lancées par le Secours Populaire, la Fondation de France ou encore la Fondation du Patrimoine. Ici Gironde lance son urgence solidarité pour aider au relogement des sinistrés. C'est à lire sur ici.fr. Dans les Bouches-du-Rhône, un pompier perd la vie après une sortie de route avec le camion-citerne qu'il conduisait au nord d'Arles. Quatre pompiers sont morts en France en un peu plus de deux semaines. Ce matin, des feux sont en cours en Corse, dans le Var ou encore dans les Hautes-Alpes. Les Pyrénées-Orientales, l'Aude, l'Hérault, le Gard, le Vaucluse, le Var et l'Essonne sont en orange pour un risque élevé de feux de forêt. Une trentaine de mesures pour renforcer la sécurité de nos musées et monuments est dévoilée hier par le ministère de la Culture, 9 mois après le casse du siècle au Louvre. Parmi ces recommandations, retirer certains objets des vitrines dans l'attente d'une meilleure sécurisation. Plus de 3000 lieux sensibles ont été répertoriés pour faire l'objet d'une surveillance particulière. Et puis après, Didier Deschamps, un autre champion du monde 98 à la tête de l'équipe de France de foot. Le nouveau sélectionneur des Bleus est annoncé aujourd'hui. Sans surprise, il devrait s'agir de Zinedine Zidane.
5: Et on parlait des incendies à l'instant. Le président Emmanuel Macron était en Gironde hier. Il veut que les pompiers puissent utiliser des hélicoptères, même la nuit. Pour l'instant, c'est impossible pour des questions de sécurité. La nuit, les pompiers au sol sont seuls face au feu, à ce monstre de flammes. Après des journées éprouvantes, quelques heures de sommeil grappillé au compte-gouttes, Benjamin Illy est aux côtés des pompiers en lutte en Gironde.
6: Tu recules un poil ?
7: Alors là, on est sur la départementale 106, c'est un axe tout à fait stratégique. On est en train de suivre des pompiers en intervention. On est à la sortie d'Arès, une commune évacuée assez récemment.
8: Les gars, ils ont deux fourgons vides.
7: Là, les pompiers derrière moi sont à pied d'œuvre, en train de combattre l'incendie. On est dans un secteur boisé. Là, il y a des agriculteurs du secteur qui sont venus avec leurs tracteurs, avec leur réserve d'eau, une citerne remplie à ras-bord pour aider les pompiers.
9: Parce qu'on aime le bassin et puis surtout on est solidaires. Enfin, quand on est tous dans la merde en ce moment, alors on déplace 6000 litres de flotte à chaque tour. Donc c'est quand même pas mal.
8: Allez, vous. Au revoir. Attention à vous, avancez.
10: Je suis le commandant Mathieu Jaumin,
11: de 10, compte 3.
10: Et voilà, du corps des départementales des sapeurs-pompiers de la Gironde. Comme vous pouvez voir, des pare-feux ont été créés avec un aménagement, un remodelage du terrain par les outils de génie civil.
11: Faire place nette pour éviter que le feu puisse avoir du carburant.
10: Retirer au feu toute source de combustible de manière à lui faire baisser son intensité.
11: Ça veut dire que le feu vient vers nous ?
10: Le feu vient vers nous, oui. Le feu vient vers nous. Mais serrez-vous à droite !
11: On entend ce crépitement. Ce sont des pins qui brûlent. Une immense forêt de pins devant nous. On le voit devant nous, là, les pompiers qui ont sorti les lances.
8: Mettez-vous sur le côté, s'il vous plaît.
11: Là, ça chauffe. Là, il faut partir, là.
10: Là, on va partir. On va laisser travailler mes collègues. On va partir parce que, au-delà de la chaleur, vous avez pu voir que la fumée n'est pas très agréable. Donc, on va partir.
11: Là, il faut vraiment qu'on se dépêche parce que le feu
7: Il a vraiment repris de la vigueur. Il y a encore quelques minutes, il était plutôt calme. Mais là, la forêt de pins est littéralement en train de s'embraser. Wow, ça pique les yeux là. On est sorti, on est à l'abri.
5: Le reportage de Benjamin Illy. Il y a eu quelques reprises de feu hier et puis cette nuit contenue pour la plupart par les pompiers. Mais tout va très vite et avec les températures caniculaires annoncées pour aujourd'hui et demain, les conditions vont forcément être plus difficiles. 81 pompiers des Pyrénées-Atlantiques sont en Gironde et dans les Landes. Si vous n'êtes pas pompier, que vous ne supportez pas de regarder impuissant ces images, vous pouvez aider, héberger des évacués ou faire des dons.
0: Et il y a d'ailleurs une collecte près de chez vous et on vous les a listés sur ici.fr.
5: Oui, il y en a plusieurs en Béarn et en Bigorre. Par exemple, à Pau, à partir de 14h cet après-midi, vous pouvez déposer vos dons au parc des expositions. Par exemple, des produits d'hygiène, des produits pour bébés, serviettes de toilette, lampes torches, multiprises ou rallonges sont très utiles. Vous avez la liste complète sur notre site. En revanche, pas de vêtements. Il y en a déjà assez de récoltés. On va en parler avec l'adjoint en charge des solidarités à la mairie de Pau, Franck Lamas, qui sera dans notre studio dans une dizaine de minutes. Les températures caniculaires également en Béarn et en Bigorre à partir d'aujourd'hui, Lucas, ça recommence à chauffer très très fort.
0: Oui, effectivement, le ciel est bleu, le soleil va rayonner en Béarn et en Bigorre et la chaleur fait aussi son grand retour avec des températures qui vont aller à 32 degrés à Oloron, 34 à Lourdes, La Sabégan, 35 degrés sur Lons, Pau, Tarbes et les maximales seront à Salis avec 36 degrés. Puis la qualité de l'air aussi dans le nord Béarn est mauvaise aujourd'hui à cause des incendies en Gironde et dans les Landes, mais aussi au niveau de Larins en Vallée d'Ossau et d'Urdos en Vallée d'Aspe. Ça, c'est pour la qualité de l'air. Les prévisions annoncées pires, très mauvaises jusqu'ici. Mais ça reste quand même dégradé aussi sur le bassin de Lac, Navarinx, Naï et Oloron. Et puis pour la nuit prochaine, les températures resteront élevées puisqu'on aura entre 20 et 25 degrés sur l'ensemble de notre zone. Et pour demain, ça devrait être la journée la plus chaude de la semaine puisqu'on s'approchera des 40 degrés puisqu'il fera entre 34 et 39. Mais cette chaleur devrait baisser normalement en fin de semaine avec de la pluie qui est prévue par Météo France.
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0: 7h36, on se réveille désormais avec Jean-Jacques Goldman. Voici Il suffira d'un signe.

0: C'est peut-être le signe aussi qu'il faut se réveiller pour partir au travail sous la musique de Jean-Jacques Goldman.
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0: Et à 7h40, oui, le Tour de France, c'est fini.
3: On est déjà nostalgique.
0: Ah, c'est terrible, ça nous rend triste. Qu'ils ne reviennent que l'année prochaine en plus. Je vous rappelle quand même que c'est Tadej Pogacar qui l'a remporté pour la 5e fois cette année. Et je vous remémore aussi sa victoire cette année dans l'étape Pau-Gavarnie. Eh bien, c'est ce genre de fait qu'on vous retrace tout au long de cet été avec Marc Bruning. Parce que même s'il n'y a plus le Tour, chez nous, il reste mythique et il ne s'arrête jamais vraiment. C'est pour ça que ce matin, on revient sur un coureur espagnol qui a su déployer ses ailes.
4: Federico Barrontes est l'un des plus grands grimpeurs de tous les temps. Surnommé l'aigle de Tolède, pour la facilité avec laquelle il s'envolait littéralement dans l'école, il a écrit quelques-unes des plus belles pages de son histoire dans les Pyrénées. En 1959, Bahamontes devient le premier coureur espagnol à remporter le Tour de France. Ce sera sa seule victoire. Il se classera deuxième en 1963 et troisième en 1964. En 10 participations sur la Grande Boucle, il compte 7 victoires d'étape. Il fut porteur du maillot jaune à 7 reprises et surtout, il remporta 6 fois le Grand Prix de la Montagne, ce qui le place à égalité avec Lucien Van Impe, juste derrière Richard Virenque. Coureur élégant mais aussi fantasque, Federico Barrontes se fait remarquer sur le Tour de France 1954 dans une étape alpine. Après avoir pris les points du classement de la montagne, il s'offre le luxe d'une glace qu'il déguste sur le bord de la route en attendant le passage des coureurs qu'il avait lâchés dans l'ascension. Grimpeur hors pair, mais piètre descendeur, le coureur espagnol ne compte plus les échappées irrésistibles dans l'école, réduites à néant par des descentes calamiteuses. Ce n'est pas une glace qu'il s'offrit dans les Pyrénées dans le Tour de France 1964, mais bien mieux. Le 8 juillet, c'est la grande étape Luchon-Pau, 197 km. Bahamontes attaque dès le pied du Pays aux Sourdes après 3 km de course. Il est accompagné par Julio Jiménez dans cette échappée matinale. Le peloton laisse faire, persuadé que les fuyards seront rejoints, comme d'habitude, à la faveur d'une descente, que ce soit dans le Pays aux Sourdes, l'Aspin, le Tourmalet ou l'Aubisque. C'est un bien mauvais calcul. L'aigle de Tolède a déployé ses ailes. Il est irrésistible. Il dépose son compagnon d'échappée dans l'Aubisque et fonce seul vers Pau. Il s'impose avec une poignée de secondes d'avance après un raid audacieux de 194 km. Il s'offre le plus beau des cadeaux la veille de son anniversaire qu'il fête le 9 juillet à Peyrorade avant le contre-la-montre qui conduit les coureurs à Bayonne. Sa victoire est d'autant plus remarquable que Federico Bahamontes, doyen du peloton, fêtait ses 36 ans.
0: Et notez dans votre agenda aussi que le Tour de France Femmes, dont ici est Radio Officiel, débutera ce samedi 1er août et se terminera le dimanche 9 août. Coup d'envoi à 13h25, départ donné à 13h25, donc ce samedi 1er août.
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0: Et à 8h moins le quart, notre invité ce matin, c'est l'adjoint en charge des solidarités à la mairie de Pau. Il est votre invité, Shannon Marini.
6: Bonjour Franck Lamasse.
7: Bonjour.
6: Alors, avant de parler de cette collecte que vous organisez avec les services de la mairie, on va donner toutes les informations utiles. C'est important. Je voudrais qu'on parle de ces personnes âgées qui sont arrivées chez nous. Elles ont été évacuées ce week-end.
7: Oui, tout à fait. On a été contacté la semaine dernière par l'ARS pour savoir quelles étaient les chambres temporaires disponibles, notamment dans l'EHPAD Nouste-Soureil. Et donc, nous avons mis à disposition 3 chambres. On a accueilli les personnes ce week-end et puis on les a accueillies bien parce qu'elles vivent évidemment une situation traumatisante. C'est des personnes âgées dépendantes que nous avons accueillies qui étaient sinistrées en Gironde et elles sont arrivées donc à Nouste-Soureil ce week-end.
6: Est-ce que vous préparer à en accueillir d'autres si besoin ?
7: Alors pour le moment, les besoins ne font pas état forcément de besoins en termes d'hébergement d'urgence, même si la ville de Pau se prépare, parce que malheureusement, d'une heure à l'autre, la situation peut s'aggraver. Et donc nous sommes en train de faire un travail de recensement sur les éventuels hébergements d'urgence, notamment auprès du CROUS, puisque nous sommes en vacances universitaires. Donc on fait ce travail-là pour être prêt si la situation devait s'aggraver.
6: Donc des chambres qui peuvent être aussi ouvertes à d'autres personnes que des personnes âgées ?
7: Oui, tout à fait, c'est tout type de personnes sinistrées. Si évidemment la Gironde ou les Landes font appel à Pau, s'il était nécessaire, eh bien nous serions prêts évidemment.
6: On est en capacité de loger combien de personnes ?
7: On a d'abord des difficultés à connaître le chiffre exact sur place des personnes qui auraient nécessité d'héberger. Alors sur le recensement qu'on est en train de faire, on sait qu'on pourrait avoir plusieurs dizaines de places. Après, vous dire précisément les chiffres, c'est du travail de tous les jours. Ça a commencé la semaine dernière, évidemment, ce travail de recensement des logements, des hébergements d'urgence. Et donc, très précisément, on n'a évidemment pas le chiffre, mais quelques dizaines de personnes ou de familles, ça, ce serait tout à fait possible.
6: Alors, il y a cette grande collecte organisée à partir de cet après-midi, 14h, au Parc des Expositions de Pau. Qu'est-ce que l'on peut donner ?
7: Alors, c'est une très bonne question. Il s'agit d'une collecte ciblée. On a des informations de terrain qui nous remontent une situation de saturation en termes de produits et d'aide, un afflux trop important. Alors c'est bon signe pour la générosité des personnes et les solidarités, mais par contre ça entraîne des difficultés pratiques sur le terrain en termes de tri et de distribution. C'est pour ça qu'on a fait cette collecte ciblée sur des produits ciblés en lien avec l'Union départementale des CCAS de Gironde. Et donc il s'agira des produits d'hygiène, des produits pour bébés, des produits pour les animaux, des croquettes, des cages, des laisses. Et vous avez la liste entière sur le site de la ville de Pau. Et d'ailleurs, on demande aux futurs généreux donateurs de respecter cette liste-là et de ne pas donner d'autres produits, parce que là, on risquerait de saturer à nouveau les équipes sur place.
6: Et on a mis aussi cette liste sur notre site ici.fr, donc vous pouvez la retrouver facilement. Donc si je résume, pas de vêtements, pas de nourriture, c'est ça qui est très important de noter ce matin.
7: Exactement, pas de denrées alimentaires, pas de nourriture, pas de draps, mais simplement les produits qui sont listés. En fait, l'idée, c'est vraiment de cibler, et c'est pour ça qu'on a lancé cette collecte jusqu'à vendredi midi 30. Vendredi midi 30, on aura des camions prêts à partir. Et si la situation devait s'aggraver à nouveau, et malheureusement, compte tenu des pics de chaleur que l'on attend, notamment en Gironde, c'est pas impossible, la Fort Exposition serait en ordre de bataille, serait prête pour accueillir une collecte plus massive et surtout une collecte coordonnée avec les acteurs du territoire. On a par exemple la ville de Lescar qui nous a proposé une centaine de lits picots que nous pourrions stocker à la Fort Expo et envoyer sur des sites qui en auraient la nécessité, mais aussi les acteurs du territoire. J'ai passé une majeure partie de ma journée hier au téléphone avec les associations Restos du Cœur, Banque Alimentaire, Secours Populaire Catholique, Pau Charity, etc., pour coordonner notre action future si elle devait arriver. On espère qu'elle n'arrivera pas, mais coordonner cette action ainsi que des partenaires comme les MJC, le Centre Social de la Pépinière, etc.
6: Ok, pour faire une action un peu plus d'ampleur, coordonner toutes les associations paloises. Quand est-ce que va partir le premier camion ? Vous m'avez dit vendredi. Combien de camions à peu près vont aller en Gironde ?
7: Pour le moment, ça dépendra effectivement du nombre de personnes qui vont venir participer à cette collecte. Je le répète, il ne s'agit pas d'amener des sacs et des sacs. Pour le moment, ce qu'on nous dit sur place, c'est qu'il n'y a plus beaucoup de besoins, mais des besoins très ciblés.
6: Donc, mais on a les camions quand même disponibles.
7: On a les camions disponibles, évidemment, tout est prévu. Et actuellement, au moment où nous parlons, sur le site de la Foire Exposition, les agents du CCAS de Pau, que je remercie vraiment grandement parce qu'ils font un travail exceptionnel et nous les rejoindrons avec le maire de Pau, sont sur place pour tout préparer dans le hall Aragon et Osso. Et donc, ces camions seront prêts à partir vendredi midi. J'ajoute juste que hier soir également, un premier convoi de médicaments et de produits paramédicaux a été aussi envoyé vers la Gironde avec divers produits, que ce soit des compresses, des médicaments, etc.
6: Donnés par la mairie.
7: Il s'agit de la communauté professionnelle territoriale de santé, mais la mairie a mis à disposition des camions et des agents pour acheminer cela. Alors, il se trouve que des infirmiers et des médecins partaient pour la Gironde et donc ont pu transporter par eux-mêmes, mais on se tient prêt si d'autres médicaments doivent être envoyés. La ville de Pau est prête pour accompagner l'acheminement des médicaments.
6: Merci beaucoup Franck Lamasse. Donc vous avez toutes les informations à retrouver sur ici.fr avec les horaires de la collecte. Ça commence à 14h cet après-midi au Parc des Expos de Pau et on vous a répertorié aussi toutes les initiatives près de chez vous. Merci Franck Lamasse,
7: merci
6: donc adjoint aux solidarités à la ville de Pau.
7: Merci beaucoup.
0: Et si vous êtes arrivé un petit peu en cours de route, que vous n'avez pas eu toutes les informations, je vous rappelle que cette interview est disponible aussi sur ici.fr.

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1: Et oui, on fait bien vous lever ce matin avec Zaz, c'était mon sourire.
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1: Et à 7h53, il va falloir monter le volume de la radio pour bien retenir son nom. C'est le nom de la nouvelle chronique d'ici Béarn Bigorre cette semaine. C'est Olivia Leray qui met en lumière les sportifs et sportives qui compteront dans les années à venir. En gros, nos futurs champions. Et ce mardi, gros coup de projecteur Olivia sur un nageur.
4: Si vous ne vous êtes pas encore remis de Léon Marchand, alors vous n'êtes pas prêt pour Sauveur Cristofini. À 16 ans, il est meilleur que Léon au même âge sur le 200 mètres 4 nages. Déjà champion d'Europe junior et déjà en équipe de France. Vous allez le voir au championnat d'Europe à la maison dans quelques jours. Profil 1m90, pointure 50. Sur les traits de son visage, on sent quand même que l'enfance n'est pas bien loin. Elle était à Marseille, l'enfance. Sauveur plonge à 4 ans, comme beaucoup d'autres. À la base, pour apprendre, par sécurité. Aujourd'hui, il nage 80 km par semaine sous le regard de Philippe Lucas. Oui, le Philippe Lucas de l'Ormanodou. Ce sont les parents de Sauveur qui l'ont contacté. Philippe, il dit que ça va être un très grand sauveur. Et ça, dès les Jeux Olympiques de Los Angeles en 2028, parce que c'est son objectif. Et en plus, il n'oublie pas d'où il vient, de la Corse. Son grand-père était de Propriano, près d'Ajaccio. Alors lui, même s'il s'entraîne près de Marseille, eh bien officiellement, il représente le club d'Ajaccio, pour son grand-père, pour lui rendre hommage. Il voudrait aussi qu'on regarde son île et qu'on sache que là-bas, pour les jeunes qui nagent, il n'y a pas de bassin olympique. Alors s'il peut aider en plus à ça, il le fait. Ton grand-père aurait été fier, sauveur. Fier de son petit-fils, qui en plus de la natation et de l'école à la maison, arrive à trouver du temps pour la pêche, pour lire des livres, pour les échecs, alors que les siens sont rares, et pour la guitare. Peut-être aura-t-on la chance de l'entendre un jour. En attendant, elle est déjà belle, la mélodie de Sauveur Cristofini.
1: Merci beaucoup, Olivia Leray. On vous retrouve demain pour la présentation d'un nouveau grand champion à venir, en tout cas. On l'espère. Là aussi, on bouge la tête sur cette musique. Another One Beats, The Best.

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1: C'était Queen à l'instant sur Ici Bern Bigorre.
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1: Et chaque jour, avant le journal de 8h, on vous retrouve Stéphane Bern. Bonjour Stéphane.
5: Bonjour Lucas. Et bonjour le Béard et la Bigorre.
1: Et aujourd'hui, on voyage au temps surnaturel des grands travaux.
5: C'est l'histoire d'un évêque qui rêve d'un archange. Et la France gagne l'un de ses plus beaux miracles de pierre. Pas besoin de permis de construire, le commanditaire, c'est le ciel. Nous sommes au début du 8e siècle. Il est minuit, le silence règne sur l'évêché d'Avranches en Normandie. Soudain, une voix s'élève. « Aubert !» L'évêque sursaute. « Construis-moi un sanctuaire sur le mont Tombes !» L'évêque se réveille, un peu sonné. « Un sanctuaire, là-bas, sur ce rocher battu par les vents et encerclé par la mer ?» Franchement, il n'y avait pas un terrain plus plat, genre Deauville ? C'est pourtant bien l'ordre de l'archange Michel, venu le trouver dans son sommeil par trois fois.
6: Il y a des gens qui voudraient bien dormir, assez !
5: Pour convaincre l'évêque, la légende raconte que Saint-Michel finit par toucher le front d'Aubert du doigt, si bien que son crâne est perforé et porte à jamais la trace de cette mission divine qui lui a été confiée. Devant l'évidence, l'évêque n'a pas d'autre choix que d'obéir. En 708, il fait bâtir un oratoire dédié à Saint-Michel. Saint patron des soldats, mais pas des maçons. Pourtant, vu le chantier, il aurait bien mérité. Et de là, tout commence. Les moines prient, les pèlerins affluent et le mont se transforme en phare spirituel. Au fil des siècles, le sanctuaire s'agrandit, devient abbaye, forteresse et chef-d'œuvre d'architecture inscrit au patrimoine mondial de l'UNESCO. Reste à savoir si le mont Saint-Michel est vraiment en Normandie ou en Bretagne. Mais ça, c'est un autre débat. Que seul un miracle pourrait un jour trancher.
1: Oui, on n'a pas envie de rentrer dans ce conflit parce que ça fait peur entre Normands et Bretons.
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1: Très belle journée à vous sur Ici Béat Bigorre, il est 8h. Et on s'informe avec vous, Shannon Marini.
7: La brosse à dents que vous avez utilisée ce matin ou le matelas sur lequel vous avez dormi et enfin le gel douche avec lequel vous vous êtes lavé. Des objets tout simples mais que certains sinistrés de l'incendie en Gironde n'ont pas pu prendre avec eux dans la précipitation. Dans la précipitation, on ne pense pas non plus au coloriage pour les petits ou au sac de croquettes pour le chien. Surtout que les 220 000 évacués ne pourront pas rentrer chez eux avant que le feu soit fixé. Alors, plusieurs collectes seront organisées chez nous en Béarn et en Bigorre. Elles sont listées sur notre site ici.fr. À Saint-Castin, par exemple, au nord de Pau, la salle polyvalente est ouverte depuis dimanche et un camion est déjà parti hier pour la Gironde. Delphine est venue déposer ce qu'elle a pu récolter dans le week-end et elle a vraiment mobilisé tout son entourage.
8: J'ai appelé toutes les salles des fêtes et les mairies dans les Landes pour savoir un peu où est-ce qu'il y avait besoin d'aide. Et je suis tombée sur deux mairies qui m'ont donné une liste de tout ce qu'il y avait besoin. Et à partir de là, j'ai créé des groupes WhatsApp, un groupe avec des copines et un groupe avec tous les voisins autour de chez moi à Nousty. Et bien, en fait, ça a pris. Toute la soirée, j'avais des gens qui venaient en brouette avec des sacs poubelles de vêtements et tout. Donc, j'ai essayé d'avoir pas mal de vêtements pour enfants et pour bébés. Beaucoup de draps, de produits d'hygiène, de serviettes intimes, de gel douche. Après, j'ai été à la pharmacie aussi demander des dons. Ils m'ont filé quelques couches et puis des compresses, des pansements, ce genre de choses qui peuvent pas mal servir. On peut pas donner des canadaires et mettre de l'eau. On pourra pas éteindre les feux, mais par contre, on peut aider tous les gens qui sont sinistrés, même encore là, maintenant, qui sont en train de courir, de quitter leur maison, de perdre leur album photo de famille, de perdre... Enfin, moi, ça me touche trop. Je peux pas rester sans rien faire. C'est pas possible.
7: Delphine, habitante de Nousty, qui a organisé à son échelle sa propre collecte des dents déposées à Saint-Castin. Vous entendrez le reportage complet de Najat Essadouki dans une demi-heure dans l'info d'ici à 8h30. Et si vous voulez faire des dons à Saint-Castin, attention, les vêtements ne sont plus acceptés. Il y en a déjà assez. La salle polyvalente est ouverte de 9h à midi et de 15h à 18h. Si vous êtes plutôt à Pau, vous pouvez aussi déposer des dons au parc des expositions à partir de cet après-midi 14h. Là non plus, pas de vêtements, pas de nourriture, hormis pour les chiens et les chats. Il faut des produits d'hygiène, des couches, des lampes torches. C'est la mairie de Pau qui coordonne cette collecte. Et on vient d'en parler avec notre invité il y a quelques minutes, Franck Lamasse, adjoint aux Solidarités. La mairie a aussi accueilli plusieurs personnes âgées évacuées à l'EHPAD du Noust-Soureil au nord de Pau et s'apprête, si besoin, à ouvrir d'autres logements aux personnes sinistrées en Gironde. Toute cette solidarité qui s'organise, c'est important dans l'urgence et ça le sera aussi malheureusement sur le long terme parce qu'au moins 240 maisons ont été détruites dans ce feu monstre qui a brûlé 42 000 hectares.
1: Et il y a eu des reprises du feu cette nuit, mais dans l'ensemble contenu par les pompiers.
7: Oui, les flammes n'ont pas gagné de terrain ces dernières 24 heures et avec la chaleur caniculaire en revanche annoncée pour aujourd'hui, les pompiers savent que la journée sera dure et pouvoir s'attaquer au feu la nuit avec des hélicoptères bombardiers d'eau pourrait faire la différence. C'est impossible pour l'instant, pas de moyens aériens une fois que le soleil se couche pour des raisons de sécurité. La nuit, les pompiers à terre sont seuls face au feu et le président Emmanuel Macron, en visite hier en Gironde, voudrait que ça change.
4: Les moyens aériens que nous avons déployés, notre doctrine d'intervention, aujourd'hui, ne permettent pas de le faire. Et donc, on va regarder dans les prochaines heures deux choses, les capacités militaires éventuellement qu'on peut mobiliser et les capacités avec certains prestataires privés qu'on peut mobiliser. Et donc, je peux pas, je dirais sur le siège, au moment même, vous apporter une réponse, mais tout de suite, le ministre, le directeur général et également les armées sont mobilisés pour apporter une réponse dans les meilleurs délais à cette demande et aussi aux spécificités de ce qu'on est en train de vivre.
7: Emmanuel Macron qui a échangé avec les pompiers en Gironde hier, des offres avec des partenaires privés pour des appareils en capacité de voler la nuit sont en train d'être examinés. Le président de la République qui a appelé à l'unité pour gagner la bataille, ce sont ses mots. Il a aussi annoncé que le feu dans les Landes était fixé, ça veut dire qu'il ne progresse plus. Il a brûlé 3600 hectares et près de 200 bâtiments. Il n'y a toujours pas de train pour aller ou revenir de Bordeaux depuis le Béarn ou la Bigorre. L'incendie est trop proche des lignes ferroviaires. Alors, pour rejoindre Bordeaux, pas 10 000 solutions. La voiture, le covoiturage. D'ailleurs, les plateformes étaient prises d'assaut hier. Beaucoup de trajets complets. Le parking de covoiturage de l'Escar était plein. C'est là qu'Astrid, 22 ans, a attendu. Elle a passé le week-end aux fêtes de la Madeleine à Mont-de-Marsan et elle devait rentrer dimanche chez elle à Bordeaux.
9: Tous les blablacars de Mont-de-Marsan pour Bordeaux étaient complets. Donc, on a essayé de trouver aux alentours de Mont-de-Marsan et on s'est dit, Pau, c'est pas très loin. On peut me déposer à Pau et après depuis Pau je peux prendre un blablacar pour aller à Bordeaux. Et là j'ai réussi à trouver un blablacar qui va me déposer à Saint-Émilion et du Saint-Émilion je prendrai un train pour retourner à Bordeaux. Il n'y a pas d'autre solution donc on a passé toute la journée de dimanche à chercher des blablacars, à chercher des bus mais ils étaient tous complets ou annulés. Tout le monde s'est jeté sur le blablacar dès que les trains étaient annulés. Donc surtout qu'une fois à Bordeaux il y a beaucoup de trams et de bus annulés à cause du feu encore. Donc comment rentrer chez moi? Peut-être à pied. Donc je croise les doigts pour que ça se passe bien. J'ai pris un retour parce que quand je suis partie, l'air en fait, de la fumée partout, c'est étouffant en fait de respirer. Il y a une ambiance un peu angoissante dans la ville. Tout le monde est scotché à la télé, regarder les infos pour savoir ce qui va se passer. Donc j'appréhende un peu de voir comment la situation a évolué. Peut-être que je devrais rester ici en fait, qui sait.
10: Vous voulez retrouver votre chez vous?
9: Oui, ma famille, mon frère et tout, ils me manquent. Et puis c'est mieux d'être proche des siens quand ça va pas quoi.
7: Astrid, une bordelaise qui a réussi à trouver un covoiturage au départ de l'Escar. Elle parlait de l'air, la qualité de l'air dans le nord Béarn est mauvaise aujourd'hui à cause des incendies. Mauvaise aussi au niveau de l'Arins en vallée d'Ossau et d'Urdos en vallée d'Aspe. Les prévisions annoncées pire, très mauvaise jusqu'ici, donc ça s'est un petit peu amélioré. Mais c'est toujours dégradé, en tout cas sur le bassin de lac, Navarinx, Naye, Oloron. Faites attention, surtout si vous êtes à risque, pas d'activité physique intense aujourd'hui. Et surtout que la météo, la température vont grimper cet après-midi, donc pas de jogging cet après-midi.
1: Ah non, non, clairement pas. Là, on essaye de garder de la fraîcheur à la maison, d'avoir toujours de l'eau à portée de soi, puisque ça va grimper 33 degrés à Lembeye et à Cousse, 34 sur Lourdes et Monin, 35 degrés sur Tarbes, Pau et Orthès, et les maximales seront à Salis avec 36 degrés. Et puis, la nuit prochaine va être chaude aussi, puisque dehors, il fera entre 20 et 25 degrés sur l'ensemble du territoire. Et puis, pour demain, on devrait avoir la journée la plus chaude de la semaine. On devrait même frôler les 40 avec des températures comprises entre 34 et 39 degrés. Et puis, sur la route aussi, on nous a signalé un accident au rond-point du Picard entre Bière et Lons. Il y a les gendarmes qui sont sur place, mais il y a beaucoup d'embouteillages, donc c'est à éviter absolument dans ce secteur. Et si vous êtes d'ailleurs bloqué dedans, vous n'hésitez pas, 05 59 98 09 09, vous nous expliquez ce qu'il se passe concrètement. On sait qu'il y a un accident. Les gendarmes, a priori, sont sur place, donc sur ce rond-point au niveau de Picard entre Bière et Lons. Donc si vous pouvez éviter, si vous arrivez, si vous êtes juste là que normalement vous devez passer, vous évitez, vous essayez de passer par le bois du château de Pau, vous remontez le long du cimetière de Pau pour aller sur l'avenue Jean Mermoz et ensuite vous bifurquez à gauche vers le bois de Lons. Normalement, ça devrait vous éviter ce secteur-là qui est donc accidenté, surtout embouteillé.
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1: Et à 8h08, il est désormais temps de partir en vacances avec Laurent Voulzy, direction Belle-Île-en-Mer, Marie Galante.

0: vous l'avez reconnu, Laurent Voulzy, c'était Belle Île en Mer, Marie Galante.
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0: Et je reviens il y a quelques instants sur cet accident au carrefour et au rond-point de Bière, juste à côté du Picard, où a priori ce serait un accident grave. C'est Adriano de Moinx qui nous a signalé ça au 05 59 98 09 09. Il y aurait deux véhicules impliqués donc au niveau de ce rond-point entre Bière et Lons, juste à côté du Picard. Donc pour vous éviter de tomber dans ces embouteillages, je vous conseille, si vous venez de Pau, de passer par le bois du château de Pau, remonter sur le cimetière, arriver ensuite sur l'avenue Jean Mermoz et bifurquer à gauche au rond-point en direction du bois de Lons. Si vous ne voulez pas tomber dans cet embouteillage, parce que effectivement les gendarmes sont déjà sur place, donc ça ralentit considérablement la circulation. Je vous rappelle donc qu'on se trouve entre Bière et Lons au rond-point de Picard pour cet accident qui a priori serait très grave entre deux voitures. Et c'est Adriano qui nous a signalé ça au 05 59 98 09 09.
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0: Et à 8h13, on retrouve votre rendez-vous anti-arnaque avec vous, Aude Razo. C'est pas vrai. Et on va vous poser cette question. Est-ce que vous connaissez l'arnaque à la feuille blanche? Personnellement, la feuille blanche, c'était que pendant les études que je l'avais. Mais visiblement, c'est une nouvelle arnaque, Aude, qui a été mise en place. Et les gendarmes se tiennent prêts, bien sûr, à alerter toute la population.
7: Oui, et le principe est tellement simple qu'il en devient redoutable. Je vous explique. Un cambrioleur dépose une feuille blanche dans la fente de votre boîte aux lettres et il la laisse dépasser de la boîte aux lettres. Donc là, deux scénarios. Soit vous rentrez chez vous, vous prenez le courrier, vous ne voyez pas bien ce que cette feuille fait là, vous la mettez à la poubelle. Soit vous ne rentrez pas chez vous, ni aujourd'hui, ni demain, ni après-demain. Vous êtes en déplacement, vous êtes en vacances. Et le voleur voit bien que la feuille est toujours là puisqu'elle dépasse. La voie est libre, il peut tenter sa chance. Ça fait peur, c'est le commentaire que je lis beaucoup ces derniers jours. J'ai trouvé des dizaines de témoignages sur Facebook.
0: Et en plus, ça vous est arrivé à vous, Audin, n'est-ce pas? Une feuille blanche est arrivée sous votre paillasson.
7: Oui, c'est vrai. J'avoue que moi non plus, d'ailleurs, je n'étais pas très rassurée. Il y a quelques années, j'étais souvent en déplacement et un jour, je rentre et devant ma porte, sous le paillasson, je vois cette feuille effectivement dépassée. Depuis quand est-elle là? Aucune idée. Est-ce que des cambrioleurs avaient mon appartement dans le viseur? Je ne peux pas le certifier, mais ça y ressemble quand même beaucoup. Il y a plein de techniques en fait comme ça. Vous avez le paillasson retourné. S'il reste comme ça plusieurs jours, le cambrioleur se doutera que vous n'êtes pas là. Le biscuit sous le paillasson, s'il n'est pas écrasé après plusieurs jours, c'est un bon indice aussi. Si vous trouvez une feuille blanche qui dépasse de votre boîte aux lettres, appelez la police, surtout les gendarmes. Et puis si vous savez que votre voisin est parti en vacances et que lui aussi, il a une feuille blanche dans sa boîte ou sous son paillasson, enlevez-la, vous lui rendrez service.
0: Bon, autre conseil aussi, du coup, ne laissez pas vos clés sous le paillasson, parce que là, ça serait beaucoup plus facile pour les cambrioleurs, du coup, de rentrer chez vous. Tous les bons conseils anti-arnaque d'Aude Razo sont à retrouver à tout moment sur notre application ici. 8h15, la journée démarre avec Opus, Live is Life.

0: Je sais pas si vous vous rappelez, mais cette musique, on avait dû la prendre par cœur en cours de musique. Et c'était franchement un sacré calvaire. Live is Life, c'était Opus.
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0: Et à 8h20, il est temps de découvrir aussi vos histoires, les histoires des gens d'ici. Parce que vous le savez, il y a des métiers peu communs qui naissent de passions peu communes, comme le métier de Guillaume que l'on rencontre aujourd'hui. Il est vendeur de cailloux.
3: Je m'appelle Buzz Garcia et je suis importateur de minéraux.
4: Votre prénom ?
3: Guillaume. Ah mais non, pas Pierre quand même, je l'ai échappé belle. Hein. Depuis l'âge de 10 ans. On commençait par ramasser des cailloux dans les champs de maïs. Et puis, voilà, maintenant, j'ai deux entrepôts et des employés.
5: Et ceux que vous trouviez quand vous étiez petit, c'était les mêmes que ceux que vous exposez aujourd'hui ?
3: Oui, j'en ai encore quelques-uns, oui, au dépôt, oui. Ben, bon, maintenant, j'ai plus le temps d'aller ramasser, mais autrement, oui, c'est une passion. Hein, et j'ai réussi à vivre de ma passion.
5: Et ce qui est fou, c'est que c'est une passion familiale.
3: Ah, ben, tout à fait, oui. Ma mère a déjà commencé, elle, à prospecter dans les débuts des années 80-85. Et puis bon, ben là maintenant elle a arrêté, puis moi j'ai développé pour devenir importateur grossiste. Généralement, quand une personne dans une famille a un métier, derrière ça suit. Hein, prenez les bijoutiers, ils sont bijoutiers de père en fils ou d'enfant en descendant. Les bouchers c'est pareil, donc les marchands de cailloux c'est pareil. Hein. Vu qu'on a baigné là-dedans, entre guillemets, on sait de quoi on cause. Oui, j'ai beau avoir 60 ans, mais j'ai 50 ans d'expérience.
5: Vous dites que vous êtes marchand de cailloux, c'est rigolo, ça vous présentez comme ça en général ?
3: Qu'est-ce que vous voulez que je dise ? Marchand de cailloux, marchand de minéraux, marchand de pierres, c'est toujours la même chose. Voilà, donc marchand de cailloux, ça fait rire tout le monde. Il y avait bien le marchand de sable, alors, pour faire dormir.
5: Vous travaillez toujours en famille ?
3: Oui, un peu. Mes parents continuent un peu à bricoler, mais ils ont quand même 80 ans. Hein, donc c'est pour leur garder la forme. Autrement, j'ai deux employés derrière.
5: Et vous continuez, là, aujourd'hui, avec une entreprise qui a pris de l'ampleur comme ça, vous, à aller ramasser des petits cailloux dans votre boîte de chaussures ?
3: Non, c'est fini. La terre est trop basse avec l'âge. Hein. Bon. Non, surtout, c'est que je n'ai vraiment plus le temps d'aller ramasser. Mais il y a encore des passionnés qui vont ramasser. Et moi, je suis content de discuter avec eux et de pouvoir échanger des minéraux. Mais ici, on ramasse des minéraux. Vous avez dans la montagne, vous avez des quartz ou de la fluorine. Mais on ramasse des géodes de quartz dans les Landes, dans les champs de maïs. Et après, vous trouvez des fossiles également. Mais toutes les régions ont une richesse de minéralogique. Il faut juste savoir où gratter. Et ça, c'est comme les champignons. On ne donne pas les coins.
5: Vous ne voulez pas donner vos coins à cailloux ?
3: Non, pas du tout.
5: Vous êtes toujours aussi passionné aujourd'hui ?
3: Toujours. C'est une maladie, la cailloutite. Et ça ne se soigne pas. Hein. Et ça ne s'arrange pas non plus avec le temps. Bon, les cailloux, ils ont tous une histoire. Hein. Surtout ceux que j'ai ramassés, ils ont tous une histoire. Hein. Je peux dire, celui-là, je l'ai ramassé à tel endroit. Celui-là, ramassé à tel endroit, trouvé à tel endroit. Celui-là, je me suis tapé sur les doigts pour l'avoir. Celui-là, a passé 2 heures pour le dégager. Celui-là, on a tapé 1 heure de marche à pied à la montagne. Donc voilà, chaque caillou a son histoire. Hein.
5: Vous avez des cailloux en décoration chez vous ?
3: Non. Quoi ? Non, même pas. Même pas dans le jardin.
4: Non.
3: Non, même plus. Bon, attendez, j'ai deux entrepôts, un de 200 mètres carrés, un de 500 mètres carrés, j'y suis 10 heures par jour, donc...

0: tomber. C'était De Palmas à l'instant sur ICI Béarn Bigorre. Je vous rappelle aussi toujours cet accident au rond-point de Bière, juste à côté du Picard, qu'on nous a signalé il y a quelques minutes, où apparemment c'était un accident grave impliquant deux véhicules. Pour le moment, sur ma carte, ça a l'air d'aller un petit peu mieux. Vous roulez un petit peu plus facilement, mais si vous pouvez toujours éviter le secteur, je vois que les policiers et les gendarmes sont toujours sur le site, donc à côté de ce rond-point à Picard, entre Bière et Lons. Si vous pouvez contourner en passant par le cimetière de Pau, puis l'avenue Jean Mermoz pour ensuite passer par le bois de Lons, ça éviterait encore plus d'embouteiller la circulation.
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0: Et à 8h27, elle arrive avec une démarche féline et indolente. Une jupe crayon et chapeau noir à voilette. Cynthia Lafontaine, vous faites une entrée dans ce commissariat en fumée.
5: Bonjour monsieur le commissaire, je viens pour rapporter une arnaque. Et pas de celle que vous voyez tous les jours dans vos canards. Une arnaque comac, avec filouterie mais sans violence.
0: Allez-y, dites-moi tout.
5: Denis Gaud en carafe sur le...

0: l'autoroute m'appelle à l'aide. Moi, bonne patte, je me précipite. Vous me connaissez, le cœur sur la main dans la poche. Ni une ni deux, ils m'ont vidé la guimbarde. Plus un copec dans l'habitacle, une arnaque à l'italienne qui disent.
1: C'est pas vrai.
0: Non, mais là, on joue. Mais ça arrive vraiment. Pas de vacances pour les arnaqueurs. Cette fameuse arnaque à l'italienne, on vous braque en vous demandant d'abord de l'aide. Elle est très fréquente. Et malheureusement, c'est une parmi tant d'autres des arnaques. Il y en a tout plein. Donc pour que vous passiez un été serein,
2: oui.
0: Nous sommes avec Roland Estrême de l'UFC Que Choisir et on va vous donner quelques conseils pour éviter les pièges des 9h, histoire que voilà, vous partez en vacances. Et alors en plus, quand ça arrive sur l'aller, le chemin aller vers les vacances, vous faire braquer la voiture, mais c'est terrible. Donc voilà, pour éviter de vous faire avoir
1: C'est vrai que sur le retour, c'est mieux.
0: Bon, disons que ça gâche pas les vacances, ça gâche le retour, mais ça gâche pas le séjour. Donc oui, c'est vrai que ni l'un ni l'autre n'est bon en effet. Mais bon, c'est vrai qu'à l'aller, c'est quand même vachement moins marrant. Donc voilà, on vous aide à éviter de vous faire avoir. Et surtout, si vous avez des questions, si vous êtes fait avoir aussi, si ça vous est déjà arrivé, évidemment, vous venez témoigner au 05 59 98 09 09. On prend votre déposition et puis vos témoignages aussi, bien sûr.
1: Et on parlait de l'arnaque aussi tout à l'heure avec Audrazo, où vous pouvez retrouver une feuille sous votre paillasson. Et oui. C'est important de prévenir les voisins aussi. Plein de petits conseils et d'astuces comme ça entre 9h et 10h. Et vous pouvez aussi poser vos questions sur le WhatsApp 05 59 98 09 09. Bon, Cynthia Lafontaine, vous filez à l'anglaise maintenant.
0: Allez, je filoche. À tout à l'heure dans une demi-heure.
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1: Belle journée à vous sur votre radio locale. Dans quelques instants, c'est l'info d'ici où nous allons parler de cette grande collecte mise en place par la mairie de Saint-Castin en faveur des personnes sinistrées. Pour le moment, 8h30, place à toute l'actualité en France et dans le monde. Avec vous, Cyril Ardo-Redon.
4: En Gironde, la nuit a été calme et le feu est toujours stabilisé ce matin. Selon la préfecture, 93 sapeurs-pompiers ont été blessés au total. Pas de reprise significative selon les pompiers. Hier soir, Emmanuel Macron, en déplacement à Bordeaux, a affirmé que les semaines à venir allaient être dures. La saison touristique est terminée, dit le syndicat d'hôtellerie de plein air de Gironde, qui regrette l'absence d'informations sur d'éventuelles aides de l'État. 3 campings ont brûlé dans le département. Dans les Landes, le feu est désormais fixé. La très grande majorité des habitants évacués de Biscarrosse, Parentis-en-Born et Sanguinet peuvent rentrer chez eux, dit le préfet, à l'exception d'une dizaine de quartiers de Biscarrosse. Dans le secteur, certaines routes sont interdites à la circulation. Ce matin, les Pyrénées-Orientales, l'Aude, l'Hérault, le Gard, le Vaucluse, le Var et l'Essonne sont placés en orange face à un risque élevé de feux de forêt. Des incendies sont en cours dans le Var, en Corse ou dans les Hautes-Alpes. Les demandes d'asile ont diminué de 5,5% en 2025 en France par rapport à 2024, selon le rapport annuel de l'Office français de protection des réfugiés. La tendance se poursuit en 2026 avec une baisse de 20% au premier semestre, une évolution due au renforcement des contrôles aux frontières européennes, selon la direction de l'OFPRA. Et puis qui pour succéder à Didier Deschamps, le nom du nouveau sélectionneur de l'équipe de France dévoilé aujourd'hui? Sans surprise, c'est le champion du monde 98, Zinedine Zidane, qui devrait prendre la tête des Bleus.
5: Et il est 8h31 sur ICI Béarn Bigorre. On en parlait à l'instant, notre maison brûle. Littéralement, les maisons de nos voisins brûlent en Gironde. Et les 220 000 évacués sont souvent partis sans tout le stock de couches nécessaire pour le petit ou la bouteille de gel douche restée dans la salle de bain. Les masques de nuit aussi et les boules qui est bien utiles quand on dort avec un millier de personnes dans le parc des expositions de Bordeaux.
1: Et c'est pour ça que la mairie de Saint-Castin organise une grande collecte.
5: Oui, dans cette commune de 800 habitants au nord de Pau. Un camion est déjà parti hier direction la Gironde. D'autres suivront avec tous ses dons. Delphine habite à une dizaine de kilomètres à Nousty et elle est venue déposer tout ce qu'elle a pu récolter dans le week-end.
6: J'ai appelé toutes les salles des fêtes et les mairies dans les Landes pour savoir un peu où est-ce qu'il y avait besoin d'aide. Et je suis tombée sur deux mairies qui m'ont donné une liste de tout ce qu'il y avait besoin. Et à partir de là, j'ai créé des groupes WhatsApp, un groupe avec des copines, un groupe avec des électriciens, des plombiers, enfin des gens qui m'ont aidé pour ma maison. Lyon et un groupe avec tous les voisins autour de chez moi à Nousty. Et ben en fait, ça a pris. Toute la soirée, j'avais des gens qui venaient en brouette avec des sacs poubelles de vêtements et tout. Donc j'étais chez mon berger ce matin. Je lui ai dit, si t'as pas une petite tome de brebis pour les gens, je me dis, voilà, dans une salle des fêtes, ça le fait bien, un petit morceau de fromage. Il m'a dit, bon, allez, je te file une tome. Donc il m'a filé une tome de brebis. Et puis voilà, je suis contente. Bah, après, j'ai un camion, j'ai un bus, donc j'ai de l'espace aussi. Je m'étais pas rendu compte que j'avais autant de choses, mais mine de rien, c'est déjà pas mal.
5: Qu'est-ce que vous avez ramené là, dites-nous?
6: Beaucoup de vêtements. J'ai essayé d'avoir pas mal de vêtements pour enfants et pour bébés. Beaucoup de draps. Dans ce qu'on m'a demandé. Après, j'ai été à la pharmacie aussi demander des dons. Ils m'ont filé quelques couches et puis des compresses, des pansements, ce genre de choses qui peuvent pas mal servir. Bah, j'ai été aussi faire des courses. En fait, il me manquait pas mal de produits d'hygiène, de serviettes intimes, de gel douche, croquettes pour chiens, du lait en poudre et tout ça. Donc ça, j'ai acheté par moi-même. Et du coup, on m'a dit de venir ici. Du coup, la mairie avait prêté une salle des fêtes à Saint-Castin. Donc du coup, bah, me voilà ici. Bon, on pourra pas faire sourire tout le monde, hein, mais si on peut au moins apporter un peu d'aide et essayer de redonner un petit peu de baume au cœur à tous ces gens qui ont tout perdu. Alors on peut pas donner des canadaires et mettre de l'eau, on pourra pas éteindre les feux, mais par contre on peut aider tous les gens qui sont sinistrés, même encore là maintenant, qui sont en train de courir, de quitter leur maison, de perdre leur album photo de famille, de perdre. Enfin moi ça me touche trop. Je peux pas rester sans rien faire, c'est pas possible.
5: Delphine qui a amené ses dons et ceux de son entourage à la salle polyvalente de Saint-Castin. Alors attention, aujourd'hui les vêtements ne sont plus acceptés, il y en a assez, pas de nourriture non plus. En revanche, les produits d'hygiène, les médicaments ou les draps sont toujours utiles. Et pour les recevoir et les ranger, les élus à la mairie se relaient toute la journée, comme Marie, elle est adjointe.
2: Alors là, vous pouvez venir à la salle polyvalente, vous pouvez venir apporter les dons. Il y a des camions qui partiront au fur et à mesure, on verra en fonction de ce qui arrive. C'est pour ça qu'il y a un camion qui est parti déjà bien chargé. Et là, il y a de nouveau des habitants, mais pas que de Saint-Castin, des alentours, qui viennent donner. Là, par exemple, il y a un minibus qui arrive rempli. Donc on va décharger, trier. Donc il y a un bel élan de solidarité. Mais on est tous touchés par ce qui se passe pas si loin de nous. On a tous des amis, des connaissances à Bordeaux, donc on est heureux de pouvoir les aider.
5: Marie adjointe au maire de Saint-Castin. Et puis je vous donne les horaires pour aujourd'hui et demain. Vous pouvez déposer vos dons de 9h à midi et de 15h à 18h à la salle polyvalente. Il y a des collectes un peu partout. Pour en trouver une près de chez vous, vous pouvez aller sur notre site ici.fr. On vous les a répertoriés.
1: Et dans le journal de 9h, vous entendrez des habitants du Porge qui sont restés, qui n'ont pas évacué.
5: Oui, des personnes qui ont pris tous les risques pour sauver leur maison. Le Porge, c'est entre Lacanau et Lèche-Cap-Ferré. 175 maisons ont été détruites par le feu dans cette commune. Pour l'instant, les évacués ne peuvent pas rentrer chez eux ou constater les dégâts. Il faut attendre que le feu soit fixé, qu'il ne progresse plus. Adriano de Mourinx nous signalait il y a quelques minutes un accident à Bière, route de Bayonne. Un cycliste de 45 ans est mort ce matin. Il a été percuté par un poids lourd. Les secours ont essayé de le réanimer, mais sans succès. Une enquête va déterminer les circonstances exactes de l'accident. C'est le retour des températures caniculaires aujourd'hui et demain aussi.
1: Oui, effectivement, la chaleur fait son grand retour avec des températures qui vont grimper. 32 degrés à Oloron, 34 à Lourdes, Lasse-Bégan, 35 degrés sur Pau, Tarbes, Lons ou encore Orthès. Et les maximales seront à Salis avec 36 degrés. Puis pour la nuit prochaine, les températures resteront élevées puisqu'on aura entre 20 et 25 degrés sur l'ensemble de notre zone. Et pour demain, on s'approchera doucement, mais quasiment sûrement de la barre des 40 degrés, puisqu'il fera entre 34 et 39. Ça devrait être la journée la plus chaude de cette semaine, et normalement, Météo France prévoit de la pluie, donc en fin de semaine. Concernant cet accident, Shannon, que vous venez de signaler, eh bien actuellement, c'est bouché hein, pour aller de Pau à l'Escar, et c'est impossible d'accéder au rond-point depuis la médiathèque, je vous rappelle. Donc cet accident au rond-point de Bière, juste à côté du Picard, qui entraîne un énorme ralentissement donc entre Bière et Lons, et si vous venez de Pau, ce que je vous conseille, c'est vraiment de passer par le bois du château de Pau, remonter sur le cimetière de Pau et puis passer par l'avenue Jean Mermoz et ensuite bifurquer à gauche pour rejoindre le bois de Lons.
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1: Et puis vous n'oubliez pas aussi, hein, on fait la route ensemble, 05 59 98 09 09 si vous avez plus d'informations ou s'il se passe quoi que ce soit sur les autres routes de la région.

0: France Gall qui nous joue sa musique ce matin sur ICI Béarn Bigorre. Et à 8h42, on va essayer de se montrer solidaire aussi ce matin, puisque ICI Gironde lance ICI Gironde Urgence Solidarité. Le principe est très simple. Face aux incendies qui touchent actuellement la région et vu le nombre de maisons détruites, eh bien il va falloir reloger toutes les personnes sinistrées. Alors ce matin, c'est un appel qu'on vous fait sur ICI Béarn Bigorre. Vous pouvez nous appeler au 05 59 98 09 09, que vous soyez professionnel, particulier ou même une collectivité, eh bien c'est le moment de montrer de la solidarité. L'idée est que vous proposiez une chambre, des logements secondaires ou toute autre solution d'hébergement et que vous en fassiez part à nos collègues d'ICI Gironde. Sachez aussi que chacune de vos propositions sera transmise aux acteurs compétents dans un délai de 24 heures. Donc vraiment, c'est le moment. N'hésitez pas, si vous avez la moindre solution pour toutes les personnes qui ont perdu leur maison dans cette catastrophe, vous nous appelez tout de suite 05 59 98 09 09. Imaginez-vous un seul instant à leur place, c'est à quelques kilomètres de chez nous et je pense que tout le monde se sent vraiment concerné par ces incendies. Donc si vous avez la moindre piste, c'est le moment d'agir. 05 59 98 09 09.
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0: Et ce matin aussi, on va s'intéresser à l'histoire. L'histoire du Béarn, c'est en compagnie de Richard Lacazette. D'où provient l'origine des fêtes et des carnavals? Eh bien ce matin, on sort les confettis et surtout les trompettes.
3: Les Béarnais savent faire la fête, de tout temps. Nous avons moult coutumes, danse et chant. Mais il y a une coutume qui rassemble tout le monde, le carnaval. En Béarn, il y en a de très célèbres. Le carnaval béarnais de Pau, ou encore le carnaval de Gérance en vallée de Josbach. On défile masqué, il y a des chars fleuris, tout le monde chante et tout le monde rit et tout le monde boit. Mais d'où cela vient? On va essayer d'y répondre. Déjà, c'est une tradition qui date du Moyen-Âge. Dans la religion, la période du carême dure une quarantaine de jours, jusqu'à Pâques. Durant cette longue période, le jeûne, les jours maigres et les prières sont de rigueur. Le mercredi des cendres annonce cette période. Mais avant cela, c'est Mardi Gras. C'est le jour où il faut se défouler avant le carême. C'est de tradition. Chez les familles de paysans, on tue le cochon pour l'occasion. C'est la pélère. Il est bien gras, bien dodu. C'est aussi une occasion d'inviter la famille, les amis et les voisins. Oh, mais regardez ça, mes amis, regardez. Regardez ces belles pièces de viande qui nous parviennent. Nous allons nous régaler. Mais avant, il faut tout préparer. C'est là une importante tradition. Que dis-je? Une institution. Après tout, et vous connaissez le proverbe, tout est bon dans le cochon. Attention, hein, tout est réglé. Dans la famille, chacun a son rôle. Prenons les hommes. Le père de famille gère tout. Et il a l'œil à tout.
4: Pour des vrais mecs comme moi.
3: Les autres hommes, quant à eux, préparent les morceaux nobles, comme le jambon. Regardez ça, la salive, elle arrive en bouche. Les jambons sont soigneusement massés par des mains expertes qui les recouvrent du fameux sel de salice pour mieux les conserver. Les enfants, quant à eux, amènent les tripes à la rivière pour les laver. Après chaque josbac, par exemple, les arius, c'est une petite rivière, coule avec une eau dont la température est idéale pour le nettoyage. Et enfin, les femmes, elles ont une place importante. Elles préparent les graisserons, mais surtout, elles confectionnent le fameux boudin avec le sang du cochon. Et pour terminer le repas, rien de tel qu'une touche sucrée. Alors, elles préparent d'énormes beignets bien gras.
5: Le gras, c'est la vie.
3: Alors, bien sûr, l'odeur et le bruit n'ont pas échappé à monsieur le curé qui s'empresse de venir se réserver les meilleurs morceaux. Et c'est alors qu'un défilé de joyeux plaisantins arrive. Ils ont des masques et des peaux de bêtes. Ils viennent semer une belle pagaille joyeuse. Aucune violence, beaucoup de rire et de partage. Ils prennent quelques boudins, mais ils offrent des gourdes de bon vin. Et ensuite, ils se mettent en route pour la prochaine ferme. Chez nos amis de la Bigorre, il est évident que le carnaval est là aussi une institution. C'est avant tout un moment de partage et de bonne humeur. Plus tard, on rajoutera le personnage de Saint-Pansard, qui dans certains secteurs est mis au feu pour renaître de ses cendres l'année suivante. Toutes ces traditions, elles perdureront encore toujours, mais ça, c'est une autre histoire.
0: Et vous découvrirez la suite de l'histoire du Béarn demain à la même heure.
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0: Et à 8h47, on va prendre le temps et surtout se balader dans les beaux endroits de notre région. C'est un plaisir qu'a bien compris Joël, parce qu'il nous raconte ses marches dans le jardin d'Oloron.
4: Bonjour, mon prénom c'est Joël. Je viens faire un petit tour de temps en temps ici, au jardin public.
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4: On y trouve de la fraîcheur. C'est très agréable. Voilà, à chaque fois, c'est un plaisir. Il n'y a pas d'autre mot. Des vacances réussies, mais c'est d'aller déjà dans un endroit, pour moi, calme. Donc, je préfère déjà la montagne. Et voilà, puis passer un bon moment en famille, c'est l'essentiel. C'est ça, des vacances réussies. Ah, un chemin. Oui, mais ici, sans aller à la montagne, même ici, depuis Oloron, c'est d'aller du côté de Hans, au col de Soum. Là, c'est très joli. Et si on veut pousser plus loin, on peut aller jusqu'à Montory, même en VTT. Moi, je le fais des fois. En VTT, c'est hyper sympa. On passe par les crêtes, si vous voulez. On suit la route qui va à Tardets-Montléon. En passant par les crêtes, c'est très agréable. Il faut du temps, bien sûr, mais c'est super sympa. Un couteau et une bouteille d'eau. Mais l'outil, non. L'outil, un couteau. Ça sert toujours. Je suis habitué à avoir un couteau depuis l'âge de 6-7 ans. J'ai toujours eu un couteau sur moi. Et ouais, ça peut servir à couper une ficelle, une branche, enfin, voilà. Je souhaite à toutes et tous un très bel été.
0: Et les plaisirs de l'été qui vous accompagnent tout au long de cette saison estivale, comme de la bonne musique. Voici Marine avec Escroc.

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1: L'ancienne gagnante de la Star Academy, c'était Marine avec Escroc.
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1: Et à 9h10, on va vous présenter un lieu unique de rencontre, d'accueil et de partage. Le monastère de Sarance se trouve sur l'un des grands chemins de pèlerinage vers Saint-Jacques de Compostelle. Mais pour cet été, eh bien, il va se refaire une beauté. Bonjour frère Paul-Emmanuel.
3: Bonjour.
1: Alors ce cloître classé au monument historique, d'ordinaire calme et reposant, va être donc secoué par des travaux pendant plus d'un an. 16 longs mois de rénovation vous attendent. Il aura fallu 3 ans avant que ça démarre. C'était primordial de lancer cette opération?
3: Oui, c'était vraiment primordial, utile et plus que nécessaire, parce que vous savez bien que dans notre vallée, on peut avoir de fortes pluies. Et depuis de nombreuses années, effectivement, Les toitures du monastère prenaient l'eau. Alors si les toitures prenaient l'eau, c'était aussi la charpente qui prenait l'eau, c'était aussi les planchers qui prenaient l'eau. Et c'est vrai que ça devenait que vraiment plus qu'urgent de faire ces travaux que la DRAC, les monuments historiques ont déclaré de première urgence. Donc vous voyez, c'était plus que nécessaire.
1: Et on sait aussi que vous vivez à l'intérieur de ce monastère et que vous allez continuer d'y habiter pendant les travaux. Comment est-ce que vous allez faire pour gérer le bruit et l'ambiance au sein de ce monastère d'ordinaire calme?
3: Alors effectivement, en général, les gens et les visiteurs qu'on accueille, qui sont nombreux, les pèlerins, les touristes en ce moment qui viennent visiter le monastère, aiment profiter un peu du calme de ce cloître avec cette petite fontaine. Et c'est vrai que ça inspire beaucoup à la méditation, au silence, au calme, à la paix. Et c'est vrai que maintenant que les travaux vont commencer, on espère bien que les premiers échafaudages arriveront d'ici la semaine. On va être contraint de fermer le cloître, hein, pour des raisons de sécurité un peu évidentes. Mais nous continuons à vivre sur place. On peut pas déménager. Alors ça fait depuis quelques années maintenant, puisque ce dossier de restauration, on le prépare depuis 3-4 ans. Donc on savait un peu quelles seront un peu les contraintes qui allaient en découler. Et donc nous allons nous sommes un peu préparés psychologiquement, entre guillemets. Bon, après heureusement le monastère est un peu plus grand que le cloître, et on a une aile, on a un grand jardin aussi qui permettent un peu de se mettre un peu à l'écart. Mais quand même, je pense qu'il y aura beaucoup de bruit. Alors bon, on attendra la fin de journée pour retrouver un peu le calme et voilà, bénéficier un peu du cloître, même si tout le cloître sera entouré, enchâssé de nombreux échafaudages, d'un énorme parapluie qui recouvrira le cloître. Mais au moins, enfin, nous savons que lorsqu'il pleura, nous n'aurons pas d'eau à l'intérieur du monastère.
1: Et dans 16 mois, l'idée, c'est quand même que le monastère soit comme neuf et que les pèlerins puissent revenir pour y retrouver un havre de paix.
3: Alors oui, bien sûr, on espère. Alors c'est qu'une partie des travaux, puisque là c'est la partie principale, c'est quand même ce cloître, donc on refait, comme je vous disais, la couverture, les charpentes, le plancher, les balustrades, pour qu'ils retrouvent une deuxième jeunesse, et que les prochains travaux du cloître ne puissent arriver que dans 50 ans, enfin dans bien longtemps, pour que tout soit bien fait et qu'on puisse après bénéficier un peu de ce lieu tranquillement.
1: Frère Paul-Emmanuel, merci de nous avoir parlé du monastère de Sarance, en Vallée d'Aspe, situé juste au-dessus de Bedouce, et qui va donc fermer ses portes pendant 16 mois pour cause de travaux, afin quand même de réaccueillir les pèlerins dans un lieu en meilleur état. Merci beaucoup.
3: Bon été et à bientôt. Merci.
1: Et à 8h55, désormais, on accueille le docteur Kierzek, comme chaque matin, avec ses conseils santé. Et ce matin, docteur, on va parler infertilité.
4: Bonjour à toutes et à tous. L'été, les beaux jours sont là, et avec eux, cette injonction parfois pesante au bonheur, aux vacances et à la parentalité. Car derrière les clichés estivaux, une réalité touche des milliers de couples, un sujet encore trop souvent tu, l'infertilité. Alors le diagnostic d'infertilité, il est posé après 12 à 18 mois de rapports réguliers et non protégés sans grossesse. Ça veut dire qu'avant un an, on ne parle pas d'infertilité. Et en France, un couple sur 8 se trouve dans cette situation et consulte à un moment donné. Ça représente plus de 3 millions de personnes, et derrière chaque statistique, il y a des histoires singulières, un parcours souvent semé d'épreuves, des examens, des traitements, de l'attente, des espoirs déçus. Alors c'est vrai que l'infertilité est en hausse et il y a plusieurs raisons à cela. Les facteurs sociétaux, notamment le recul de l'âge de la parentalité, l'âge moyen d'une mère à son premier accouchement est passé d'environ 24 ans dans les années 70 à près de 29 ans aujourd'hui. Or, on sait que la fertilité féminine chute naturellement plus les années passent. Deuxièmement, les facteurs médicaux, l'endométriose, ça touche 10% des femmes, les troubles de l'ovulation ou encore de l'altération de la production des spermatozoïdes chez l'homme. Et puis, il y a des facteurs environnementaux qu'on ne maîtrise pas toujours, mais les perturbateurs endocriniens, les pesticides, les phtalates, tout ça, ça a un impact avéré sur la qualité des gamètes, sans oublier le tabagisme, l'obésité ou encore le stress.
1: Et on sait aussi, hein, docteur, que l'été, c'est souvent une période où l'on pense aux vacances, au moment aussi en couple. Et pour celles et ceux qui se reconnaissent dans ce parcours, quels conseils on peut leur donner?
4: Premier conseil, ne pas rester isolé. Parlez-en à votre médecin traitant. Il y a un parcours personnalisé de PMA, de procréation médicalement assistée, qui va vous être proposé avec quelques examens de base. Ensuite, il y a des associations de patients qui proposent un soutien par les pairs et c'est extrêmement important. Et enfin, je dirais, ne vous mettez pas la pression. L'été, c'est peut-être une occasion de prendre du recul, de se recentrer sur l'essentiel, de réduire son stress, ce qui est toujours bénéfique pour la fertilité. 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Allez, bon été, bonne santé, à l'écoute d'ici, bien sûr.
1: Merci beaucoup, docteur Kerzek. Tous les conseils du docteur sont à retrouver sur ici.fr. Et autre information aussi que je vous glisse, c'est que l'A63 est fermée de Bayonne à Bordeaux et qu'une déviation est mise en place par l'A65 entre Pau et Langon. Et puis aussi, mais ça c'est normal, on évite bien sûr de jeter ses mégots par la fenêtre, encore moins sur des zones où c'est très sec. Vous le voyez bien de toute façon, hein, quand vous prenez la voiture et que vous sortez de la ville, c'est pas très vert en ce moment, donc on garde le mégot dans la voiture ou dans son cendrier portable et on le jette dans une poubelle adaptée.
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1: Et à partir de 9h, celle qui prend le relais pour vous accompagner, c'est Cynthia Lafontaine. Cynthia.
7: Oh, bonjour.
1: Bonjour. Mais vous n'êtes pas une arnaque aujourd'hui?
7: Je suis pas, globalement, j'essaie de pas trop être une arnaque. Non, j'essaie de faire les choses plutôt bien en général. Et notamment, vous permettre de partir en vacances serein. Ben oui, les arnaques à l'italienne. Est-ce que ça vous parle? Vous êtes sur une aire d'autoroute. On vous demande de l'aide. Oh, mon pneu, il a crevé. Et alors que vous allez donner un coup de main, pouf! On vous braque la bagnole. Bon, ben ça, c'est pas rigolo. Et il y en a plein, malheureusement, des comme ça. Et on vous aide à les déjouer entre 9 et 10 avec Roland Estrême de l'UFC Que Choisir. N'hésitez pas à poser vos questions et surtout à nous appeler pour témoigner. Si vous vous êtes déjà fait avoir, si vous avez déjà été victime de ce genre d'arnaque, racontez-nous au 05 59 98 09 09. On démarre juste après le journal de 9h. Et très bonne journée à vous, Lucas.
1: Et très bonne journée à vous.
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7: Mardi 28 juillet, il est 9h, bonjour. Shannon Marini pour les infos.
8: Se sentir utile à plusieurs dizaines de kilomètres en Béarn et en Bigorre en ce moment en faisant des dons par exemple. Il y a plusieurs points de collecte. Pour trouver celui près de chez vous, allez sur ici.fr, on vous les a listés. Et c'est important, ne venez pas avec des sacs pleins de vêtements, il y en a déjà assez. En revanche, les produits d'hygiène, produits pour bébés, les jeux pour faire passer le temps aux enfants sont les bienvenus, comme les lampes que vous avez toutes les infos sur notre site. À Pau notamment, à partir de 14h cet après-midi, on peut déposer ces produits au parc des Expos. La mairie de Pau a aussi accueilli 3 personnes âgées évacuées à l'EHPAD Nouste-Soureil au nord de Pau. L'adjoint en charge des solidarités, Franck Lamas, était notre invité ce matin.
9: On a été contacté la semaine dernière par l'ARS pour savoir quelles étaient les chambres temporaires disponibles, notamment dans l'EHPAD Nousse-Tessoureil. Et donc, nous avons mis à disposition trois chambres. On a accueilli les personnes ce week-end. Et puis, on les a accueillies bien parce qu'elles vivent évidemment une situation traumatisante. C'est des personnes âgées dépendantes que nous avons accueillies, qui étaient sinistrées en Gironde. Et elles sont arrivées donc à Nousse-Tessoureil ce week-end. Nous sommes en train de faire un travail de recensement sur les éventuels hébergements d'urgence, notamment auprès du CROUS, puisque nous sommes en vacances universitaires, donc on fait ce travail-là pour être prêt si la situation devait s'aggraver.
8: Donc des chambres qui peuvent être aussi ouvertes à d'autres personnes que des personnes âgées ?
9: Oui, tout à fait, c'est tout type de personnes sinistrées. Si évidemment la Gironde ou les Landes font appel à Pau, s'il était nécessaire, eh bien nous serions prêts évidemment.
8: Franck Lamasse, à la mairie de Pau, plusieurs dizaines de logements pourraient être mis à disposition si besoin pour les sinistrés girondins. Des entreprises aussi proposent de récolter des dons en Béarn, notamment avec la zone industrielle de Berlane à Morlas, au siège de l'entreprise Pyrénées Métaux, notamment qui fait partir ses camions vers le parc des expos de Bordeaux, où un peu plus de 1000 personnes sont toujours hébergées. Et en plus de tous les produits que je viens de vous citer, il y a aussi des choses qui peuvent être utiles, dont on ne pense pas forcément quand on dort à côté d'un million de personnes. Par exemple, des masques de nuit ou des boules-caisses, ça peut être vraiment bien. Bref, vous pouvez déposer tout ça dans les locaux de Pyrénées Métaux. Ambre, la patronne, explique comment elle a organisé tout ça dans le week-end.
10: De par le collectif de Berlane, une association de dirigeants des entreprises de la zone, en discutant, on voulait participer et voilà, on s'est lancé point de collecte et on a proposé des camions puisqu'on a du transport nous en interne, donc on a proposé des camions pour faire les allers-retours de tous ces dons. Ben voilà, de fil en aiguille, on est plusieurs à dire mais moi aussi je suis partant et voilà. Donc on a mis des bacs à disposition et les gens viennent déposer dedans. Ça défile énormément, oui, on a beaucoup de gens qui viennent. Ils sont très très contents de pouvoir aider avec chacun ses moyens. Une petite poche avec des gels douches, ça fait déjà beaucoup. Beaucoup. La solidarité, il faut qu'elle reste en France aussi. Ça reste la région, donc c'est des gens, voilà, ce serait dans l'autre sens, ils le feraient tout pareil, donc ça fait plaisir.
8: Ambre, la patronne de l'entreprise Pyrénées Métaux, un camion donc est parti hier, un autre devrait suivre aujourd'hui direction Bordeaux. Les initiatives un peu partout chez nous, tout ça s'organise dans l'urgence, il va falloir continuer à se mobiliser. 42 000 hectares brûlés en Gironde, 240 maisons détruites, dont 175 rien que sur la commune du Porge, c'est entre Lacanau et Lège-Cap-Ferré, et parfois au Porge, oui, ça s'est joué à quelques mètres seulement, Erwan Chassin.
11: Ses deux voisins, Céline et Gilbert, n'en reviennent toujours pas.
12: On a vu le monstre arriver, clairement. Il était là, il était en face de nous.
11: Ils auraient pu, eux aussi, tout perdre dans le feu samedi soir si le carré de forêt devant leur maison, séparé par un petit chemin, n'avait pas été coupé par son propriétaire un mois et demi plus tôt, à la suite d'une tempête, laissant place aujourd'hui à un champ de souches et d'herbes sèches calcinées.
13: Ça nous a ralenti le feu, en vérité.
11: Résultat, ils n'ont eu besoin que de tuyaux d'arrosage pour stopper les flammes.
13: Là, on a pu la gérer parce que la flamme, elle faisait un mètre de haut. Ça arrivait sur nous, mais c'était gérable. Les pompiers, eux géraient tous les côtés là-bas.
11: Mais en contemplant le désastre auquel ils ont échappé...
12: J'ai les images, j'ai les odeurs, j'avais les flammèches qui sur le corps. Enfin voilà, moi j'ai tout ça encore en tête. Hein.
11: Ils en sont certains, ils ne doivent la survie de leur maison qu'au non-respect de l'ordre d'évacuation.
12: À un moment donné, il faut de l'intelligence du terrain.
13: Si on avait écouté, j'aurais pas pu sauver toutes ces maisons-là, là, tout simplement.
11: Ce pompier venu d'Île-de-France ne les condamne pas.
14: Une vie humaine n'a pas de prix. Je pense que quand un ordre d'évacuer est donné, il a été réfléchi. Maintenant, je peux comprendre aussi la population qui a voulu rester sur place et défendre leur maison.
11: À ce jour, personne n'est mort dans cet incendie monstrueux. Qu'en aurait-il été si tout le monde était resté ?
8: 220 000 personnes en tout ont évacué en Gironde, des évacués qui ne pourront pas rentrer chez eux avant que le feu soit éteint, soit fixé, qu'il ne progresse plus. Cette nuit, il y a eu des reprises, mais contenues pour la plupart.
7: Le président Emmanuel Macron était avec les pompiers hier.
8: Oui, qui lui ont fait une présentation détaillée de la situation. Et puis, il a pris la parole depuis la salle de crise du centre opérationnel. On doit tenir, on reste unis et on se bat pour gagner la bataille partout. Voilà ce qu'a dit le président. Il veut pouvoir mobiliser aussi des moyens aériens la nuit, parce que pour l'instant, c'est pas possible pour des questions de sécurité. Les pompiers ne peuvent pas faire voler d'hélicoptères ou de canadaires. Des offres d'entreprises qui ont des engins capables de voler la nuit sont en cours d'examen. Le président qui a aussi annoncé hier soir que le feu dans les Landes était fixé, il ne progresse plus. Des habitants ont pu commencer à rentrer chez eux ou à constater les dégâts. Près de 200 bâtiments détruits dans les Landes. Et puis on a appris hier soir la mort d'un pompier volontaire dans le Var. Il a fait une sortie de route avec un camion-citerne qu'il conduisait au nord d'Arles. Cet homme de 38 ans était sur un dispositif de prévention au risque de feu de forêt dans un massif. Quatre pompiers sont morts en deux semaines en France.
7: Adriano de Mourenx nous signalait tout à l'heure un accident à Billères, route de Bayonne.
8: Oui, un accident un cycliste de 45 ans est mort ce matin. Il a été percuté par un poids lourd au niveau du rond-point où il y a le magasin Picard à Billères. Les secours ont essayé de le réanimer, mais sans succès. Une enquête va déterminer les circonstances exactes de l'accident. Et puis, à cause des températures qui remontent aujourd'hui, on va faire le point dans un instant. Les déchetteries ferment l'après-midi. C'est le cas à Arthès, de Béarn, à Monin, à la déchetterie d'Orthès, de Pardis notamment. Ouverture à 7h30 le matin et fermeture à 14h30 pour aujourd'hui et pour demain. Oui, parce qu'on a cette quatrième vague de canicule qui arrive chez nous et donc les températures vont fortement augmenter cet après-midi.
7: Exactement, qui toutefois ne devrait pas durer aussi longtemps que les précédentes.
8: Oui. Ça, c'est la bonne nouvelle.
7: Par chance, exactement. On est toujours 4 à 5 degrés au-dessus des normales de saison. Si vous allez en montagne, bon, bah, grand soleil hein, en bas comme en haut, mais si vous allez en montagne, vous aurez autour des 30 degrés. Cet après-midi à Oloron, 32, Bedouze, 33, Lourdes, Naï, Larens, 34, Mourenx, Salis, Orthès, Pau ou Tarbes, 35. La qualité de l'air est dégradée et toujours mauvaise, Chanon de Marigny, en Nord-Béarn, c'est ça?
8: Exactement, elle est toujours mauvaise en Nord-Béarn et dans le secteur de Larens et Durdos aussi.
7: Donc évidemment, si vous avez la possibilité de vous procurer des masques, vous savez, les FFP2, c'est mieux pour pouvoir respirer correctement. Demain, on attend jusqu'à 37 degrés. Ça devrait être la journée la plus chaude et ça va redescendre jeudi en dessous des 30 degrés. Donc d'ici là, vous prenez bien soin des personnes les plus fragiles, de vous hydrater et d'aérer vos logements la nuit.
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7: Florent Pagny qui nous ramène il y a quelques années avec ce titre chanté. Et c'est peut-être d'ailleurs avec ce titre-là que vous avez découvert Florent Pagny. C'est pas son premier, mais c'est peut-être avec celui-là que vous l'avez découvert. Allez, petit moment nostalgie sur Ici Béarn.

0: chanter à tue-tête. C'est Florent Pagny.
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0: Et aujourd'hui, nous allons ensemble vous épargner les énormes tracas que peuvent vous causer les arnaques de l'été. Alors, il y en a plein. Arnaque à l'italienne, arnaque à l'irlandaise, et pas que. Elles, vraiment, elles sévissent tout au long de l'année. Vous le savez, vous pouvez vous faire avoir dans n'importe quel domaine. Et pendant les vacances, eh bien, elles sont toujours là. Pas de repos pour les arnaques. On en parle avec Roland Estrême de l'UFC Que Choisir, qui a changé de nom, qui s'appelle désormais Que Choisir Ensemble. Et bonjour Roland Estrême.
3: Bonjour Cynthia, bonjour à tous.
0: Bon, donc, on va essayer de passer un été serein avec vous Roland. Avant de partir en vacances, parce que on a évoqué les arnaques qui sévissent par exemple sur la route des vacances ou pendant les vacances, ça démarre peut-être avant. Quelles précautions je dois prendre avant de partir pour éviter les premières arnaques ?
3: Alors la précaution la plus importante, c'est de conserver la vigilance que l'on peut avoir au cours de l'année. Tout le monde sait que lorsque l'on part en vacances, on a un esprit un petit peu différent, on pense à plein de choses, on est moins attentionné, on a la tête prise par les projets, par les beaux jours que nous allons passer, mais il faut quand même rester très très vigilant. Voilà, ouais. C'est le conseil que l'on donne. C'est pas toujours facile, certes, mais il faut l'être.
0: Et ouais, vous êtes en train de dire, on baisse pas sa garde pendant les vacances.
3: Exactement.
0: Mais vous, est-ce que vous constatez qu'il y a plus ou moins d'arnaques l'été ? Probablement, oui. Justement parce qu'on baisse la vigilance ou non.
3: Oui, nous avons beaucoup plus de dossiers pendant l'été et à la fin de l'été. Effectivement, il y a des individus qui ont profité de ces périodes-là où vous étiez pas correctement vigilant, vous étiez un peu ailleurs pour en profiter. C'est très très bénéfique pour eux. Je précise néanmoins que l'immense majorité des commerçants ou des prestataires de vacances font que tout pour que vous passiez de bonnes vacances. Donc il y a effectivement des exceptions, ces fameux individus qui sont malhonnêtes, frauduleux, qui en profitent, et c'est très rentable pour eux. Et là, il faut être très très vigilant, un peu méfiant même des fois.
0: Oui, c'est peut-être mieux. Alors, faut pas voir le mal partout non plus, parce que pour le coup, on peut se pourrir les vacances, et c'est pas l'objectif. Mais c'est peut-être justement d'être assez vigilant au départ pour être sûr que tout se passe au mieux et qu'on puisse avoir l'esprit tranquille. Et celles qui reviennent le plus souvent, et qu'on va développer par la suite, mais dans un premier temps, celles qui reviennent le plus souvent, ce seraient lesquelles ?
3: Alors, le plus souvent et les plus rentables, ce sont les vacances à la location saisonnière. Alors ça, c'est très classique, ça arrive très souvent, nous gérons traitons pas mal de dossiers sur ce point-là. Après, ce sont les arnaques dans les restaurants, où vous payez plus, ou dans les bars, destiné aux gens d'un jour, qui passent un jour et puis qu'on ne revoit pas. Donc là, il faut toujours être là aussi vigilant et vérifier les notes dans les restaurants ou dans les bars. Et après, ce que vous avez dit tout à l'heure, ce sont les arnaques sur les aires d'autoroute où il y a énormément de voitures, on ne fait pas attention, on est pris dans un certain mouvement. Et enfin, les marchés.
0: Ah bon ?
3: Là, nous avons des produits que l'on vous présente très souvent comme étant locaux. Et en fait, c'est pas toujours le cas. Voilà. Ou les ventes au bord de route, c'est pareil.
0: On vous parle des arnaques, les principales arnaques de l'été en France, et pas que. Mais on va peut-être plutôt focus sur les vacances en France, entre 9 et 10. Vous nous appelez si ça vous est déjà arrivé. Si vous souhaitez témoigner ou poser vos questions, évidemment, au 05 59 98 09 09. On est ensemble jusqu'à 10h.

0: Charles Doré, famille ou pas famille, c'est super beau ça sur la route de, sur les routes de cet été. Et c'est nouveau, vous le découvrez sur Ici Béarn Bigorre.
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0: Les principales arnaques de l'été, on en parle ce matin avec Roland Estrême de Que choisir ensemble, c'est le nouveau nom de UFC Que choisir, que vous contactez quand vous avez de gros tracas, quand vous avez des litiges notamment. Les arnaques de cet été, on va les développer un petit peu pour vous aider à évidemment passer à côté. Et vous êtes tout à fait les bienvenus pour témoigner, pour nous raconter les déconvenus que vous, vous avez déjà connus. Et c'est Félix qui nous appelle de Billère, qui a eu une désillusion sur place avec un gros promoteur de voyage, un gros promoteur de séjour, hein, peut-être pas donner le nom, mais on accueille avec joie le témoignage de Félix. Bonjour Félix.
3: Bonjour.
4: Bonjour.
0: Qu'est-ce qui vous est arrivé en décembre dernier ?
3: En décembre dernier, nous sommes partis avec mon conjoint en vacances à Ouganda en Égypte.
0: Ok.
3: Et depuis le... dès l'aéroport, en fait, ça a déjà été chaotique et tout simplement, la société de voyage nous dit nous enregistrer pour le vol 48 heures avant, alors que c'était un mois avant. Alors 48 heures avant, il a fallu que je paye en plus une taxe en plus pour mes places. Alors qu'elles étaient comprises dans le prix. Après arriver sur place, on nous a demandé la taxe de... Il fallait payer un visa. On nous a demandé de le payer en espèces. On l'a payé, on nous a mis un espèce d'autocollant sur le passeport. Quand on arrivait au club, on nous a redemandé de payer le visa. Je me suis dit, on l'avait déjà payé. Mais en fait, ils arnaquent et... Il y avait 6 restaurants all inclusif. Quand on arrivait, en fait, on avait droit qu'à un. Tous les autres, il fallait les payer. Alors que dans le contrat, c'était marqué qu'ils étaient inclus. Les piscines, il y en avait 7. Il n'y en avait qu'une d'ouverte. Et à 3h d'après-midi, elle était fermée. Vous voyez, c'était que de ça. Les boissons au bar, elles étaient payantes alors que c'était marqué all inclusif. Oh,
0: ouais. Alors, Félix, mais vous avez eu un séjour, mais terrible, en fait. Alors déjà,
3: juste au point, madame, de payer le rouleau de papier WC. Hein. On n'a pas voulu nous donner, on a donné un rouleau pour le séjour. Si on en voulait d'autres, il fallait les payer.
0: Alors, Félix, déjà, vraiment, merci beaucoup de nous avoir appelé pour témoigner, pour nous raconter tout ça. La question, enfin, il y a plusieurs questions évidemment qui se posent dans le témoignage de Félix, mais la plus grosse, Roland Estrême, on a tendance à dire que pour être sûr d'éviter de se faire avoir, il nous est conseillé de passer par justement des grosses boîtes, des grosses entreprises et des grosses agences qui sont supposées être des expertes. Comment Félix aurait pu éviter de se faire avoir? À quoi il aurait pu ou dû, entre guillemets, faire gaffe, en fait?
4: Mais dans ce cas-là, c'est très très difficile. Vous n'aviez pas un correspondant de l'organisme sur place, hein?
3: Alors, on avait ce qu'ils appellent le chef du village,
4: oui.
3: qui était présent de 9h à 9h15, c'est tout.
4: Mais il ne représentait pas votre organisme de loisirs, de vacances?
3: Mais il était très peu là parce que effectivement on s'est retrouvé à plus de 300 Français à lui sauter dessus, hein, parce que tout le monde avait le même problème. Alors il faisait qu'une apparition d'un quart d'heure pour éviter de sujet.
4: Ah, oui, évidemment. Donc il était. Là malheureusement on peut pas faire grand chose. Bon, vous avez souligné tout à l'heure le fait de payer en espèces. C'est très difficile de refuser, mais on conseille de ne jamais payer en espèces, qu'il y ait toujours une trace du paiement que l'on fait pour un vendeur, un fournisseur, voilà. Là malheureusement la preuve va être difficile.

0: séjour.
1: Ouais.
0: Bon, lui, on n'a pas de nouvelles. Hein. Lui
1: ça aussi, m'étonne pas.
0: Silence radio. En attendant, tout simplement, on a pris des excursions là-bas. Voilà, une balade en dromadaire de 2 heures, c'était 20 minutes. Et là, j'ai des preuves. J'ai fait des photos. On a plein de preuves. Mais le problème, c'est que les preuves, le promoteur nous dit que ça s'est passé en Égypte. C'est pas notre problème.
1: Si, non, là, il vous balade un peu, il faut pas vous satisfaire de cette réponse-là. En plus, vous avez des preuves, vous avez des photos, vous avez peut-être des tickets d'achat que vous avez fait ou d'argent que vous avez dépensé. Quant au médiateur du tourisme, à que choisir ensemble, on n'est pas fanat des médiateurs parce que 90 fois ou 99 fois sur 100, ils prennent position pour le fournisseur. Donc, il ne faut pas espérer grand-chose. Quant à la réponse, il a 90 jours. Mais ces gens-là sont très débordés, donc des fois ça peut attendre 4, 5, 6 mois, 7 mois, j'ai connu 7 mois, la réponse du médiateur. Je pense qu'il faut être beaucoup plus dur avec votre organisme, le menacer de tribunal. Malheureusement, c'est la seule chose que vous pouvez faire dans ce cas-là.
0: J'ai tout fait, mais de toute façon, ils ne répondent même plus au courrier ni rien. Quand j'appelle au téléphone, qui vous disent c'est une plateforme déjà. On revient vers vous. Bon, ils ont des boutiques physiques. Alors je me suis présenté dans une boutique à Pau physique. Oui. Et lui m'a expliqué que comme je suis passé par le site internet du promoteur, la boutique physique ne peut pas intervenir.
1: Oui, mais les sites internet des promoteurs, c'est également le cas d'agences connues qui vendent des locations saisonnières, se font pirater leur site. Vous avez l'impression d'être avec votre promoteur et en fait, ça n'est pas le cas. Et là, c'est très difficile à prouver.
0: Ce qui est choquant, c'est que c'est un grand groupe qui nous offre des promotions pour les fonctionnaires. Mais comme je leur ai expliqué, ce que j'ai gagné en promotion pour le séjour, je l'ai multiplié par 4 après. Hein.
1: Ah oui.
0: J'ai fallu payer. C'était vraiment fermer les piscines à 3 heures. Il y en a 7, il n'y en avait qu'une d'ouverte. Les glaces étaient payantes. Alors tout est. Donc on a bien regardé le contrat. Hein. J'avais été voir quelqu'un.
1: Oui.
0: Tout était marqué, tout est stipulé. Le wifi dans tout l'établissement, alors que le wifi était juste devant la banque de la réception.
1: Oui.
0: Alors je lui dis, s'il faut que j'amène mon lit ici, on était quand même plus de 200 personnes, c'était vraiment, vraiment chaotique. Et beaucoup essayaient de nous arnaquer, nous faire payer le papier toilette. Je lui dis, mais hors de question. Alors j'ai demandé à voir le directeur du club.
1: Oui.
0: Il parlait français et ça avait pas l'air d'être choquant pour lui, hein.
1: Bah oui, c'est des habitudes.
2: Eh oui, c'est ça. Quand on part à l'étranger, après, il y a des pratiques, en effet, qui sont parfois petit peu différentes et qui nous semblent, nous, un peu, un peu aberrantes. Mais Félix, en tout cas, on vous envoie plein de courage et de patience. Et merci, en tout cas, vraiment d'avoir témoigné sur ici, Bernd Bigorre. Et on espère que ça va se solutionner au plus vite. À bientôt, Félix. Merci beaucoup.
1: Je précise que nous avons déjà traité à Pau ce genre de problème. Donc, s'il a besoin d'aide, qu'il vienne nous voir.
2: Merci beaucoup Roland Estrême de Que Choisir Ensemble. On est ensemble jusqu'à 10h. N'hésitez pas à poser vos questions et à témoigner comme Félix au 05 59 98 09 09. 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

0: 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Évidemment qu'on est une grande famille, c'est la famille d'ici Béarn Bigorre.
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0: Les principales arnaques de l'été. Nous venons d'entendre le témoignage de Félix qui est parti à l'étranger avec un tour opérateur avec une grosse entreprise de voyage et qui a malheureusement eu de très mauvaises surprises. Nous sommes avec Roland Estrem de Que Choisir Ensemble, c'est le nouveau nom de l'UFC Que Choisir. Donc Roland, c'est vrai qu'on se dit, en partant avec des grosses boîtes comme ça, on est à l'abri. Bon, si jamais ce qui se passe pendant les vacances ne correspond pas au contrat, c'est nous qui avons le droit, qui sommes dans notre droit et qui allons gagner si jamais on se retourne contre qui que ce soit.
3: Tout à fait. Et là, l'organisme de vacances, il a sa grosse responsabilité qu'il faut attaquer. Alors, il ne faut pas se laisser berner ou se laisser avoir par des beaux langages, comme ça a été le cas de Félix. Le pauvre, il ne peut pas faire grand-chose, mais il faut absolument qu'il attaque ce tour opérateur. Quoi. Bon. Il a un contrat. Le contrat n'a pas été respecté, donc légalement, il est dans son droit. Bon, ça demande quand même, s'il veut continuer, de débourser, faire une action judiciaire, s'il a une protection juridique, ben ça va l'aider parce qu'il ne va pas débourser grand-chose. Mais il faut aller plus loin. Ben, on ne peut pas laisser passer des trucs comme ça. Nous avons été confrontés déjà à ce genre de choses. On ne laisse pas passer, quoi. Et puis on obtient gain de cause. Donc il faut se battre.
0: Vous avez affaire
3: à des voyous, mais les voyous, il faut essayer de les arrêter avec les moyens légaux, tout ce que l'on a à notre portée, mais les utiliser.
0: Donc vous disiez, évidemment, toujours garder des preuves de tout, procéder par mail plutôt que par téléphone, prendre des photos, garder des preuves de tout pour être sûr de pouvoir prouver quoi que ce soit si jamais il y avait quoi que ce soit. Ça s'est produit à l'étranger. Néanmoins, Roland, vous êtes d'accord que même en France, on peut malheureusement être victime d'arnaques. Vous évoquiez tout à l'heure l'arnaque à la location de logement, notamment à la saison, qui est une des plus grosses. Est-ce que vous pouvez nous en dire plus là-dessus pour éviter qu'on se fasse avoir?
3: Vous avez, et notamment, c'est le cas de Félix, quand vous passez par des grands faiseurs qui vous louent des maisons, des appartements de vacances, des groupes, des noms connus nationalement, auxquels nous faisons totalement confiance, ben, ils se font pirater leur site, et les pirates mettent des photos d'appartements ou de maisons qui existent certes, mais ils ont détourné ces maisons, et lorsque la personne veut réserver ce bien-là, elle réserve et elle part sur un site frauduleux sans s'en rendre compte. Et là, elle se fait avoir parce que ce qui nous est arrivé récemment, la maison n'était pas louée, il y avait le propriétaire dedans.
0: Donc qu'est-ce qu'on fait?
3: Donc vous avez payé, normalement, vous payez 30% à la réservation, mais après le solde, vous pouvez aussi le payer avant d'arriver, et lorsque vous arrivez, le propriétaire a dit ma maison est en location, mais où, qu'est-ce que c'est? Et il n'y a pas de mesure, il n'y a pas de contestation possible. Alors, il y a des tribunaux, parce que malheureusement, ça part au tribunal, parce que ces gens-là qui vous louent ces sites-là, ils vous disent, ah oui, mais nous, on n'y est pour rien, on laisse les gens publier, on ne vérifie pas, mais il y a quand même une responsabilité, il y a quand même une surveillance de ces biens-là. Donc, ils sont quand même, alors la justice, dans certains cas, prouver leur responsabilité, les a fait payer. Mais c'est pas évident, ça se fait pas facilement.
0: Donc pour éviter ça, nous, qu'est-ce qu'on fait quand on est sur ces sites de réservation, quelle que soit la plateforme? On fait bien attention, peut-être quand on clique, de rester sur le site, mais qu'est-ce que ça veut dire?
3: Les sites sont tellement bien faits, donc vous avez l'impression de rester sur le site du loueur, de l'agence. Donc il y a pas de... c'est très très difficile. Nous, ce que nous conseillons, c'est relativement efficace, dès que vous avez eu confirmation de votre réservation, avant d'envoyer le chèque, mais vous faites appeler par un ami ou la famille, et je veux cette location-là. Si on vous dit oui, elle est libre, ben alors là, c'est l'arnaque. Là, c'est gagné. Parce que si elle est occupée, on va dire, ah non, c'est bon, elle est déjà prise. Mais la plupart du temps, les voyous, j'utilise ce mot-là,
0: disent oui à tout le monde.
3: Oui à tout le monde, et en même temps, ils font payer tout le monde. Voilà.
0: Non, mais attends, à chaque fois qu'on va réserver une location de vacances, il faut qu'on prenne soin de dire à un copain, appelle-les, contacte-les
3: c'est
0: pour savoir si c'est...
3: C'est la meilleure parade.
0: Ah bon,
3: c'est la meilleure parade,
0: d'accord.
3: Parce que vous pouvez téléphoner, vous pouvez avoir votre interlocuteur qui est l'escroc, qui peut paraître très honnête, qui parle bien le français, qui s'exprime bien, et vous vous faites avoir. Donc la meilleure parade, c'est de venir derrière et de dire « je veux ce bien-là ».
0: Bon, alors voilà. Ça, on le note bien précisément et bien correctement. Vous vous souvenez, dès que vous réservez une location de vacances, vous faites appeler par quelqu'un d'autre pour être sûr que voilà, si vous entendez « ah voilà. Ben non, elle est déjà occupée ouais, », c'est voilà. Plutôt bon signe. Et si on vous dit « oui, bon ben, vous faites machine arrière
3: ah,
0: totale
3: oui, ». Complètement, vous n'envoyez pas l'échec, vous n'envoyez rien du tout.
0: Surtout rien. On vous évite de vous faire avoir cet été avec Que Choisir Ensemble, les arnaques de l'été. Vous ne vous ferez pas avoir cet été en tout cas. C'est jusqu'à 10h sur Ici Béarn Bigorre.
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0: Et puis je vous rappelle que dès 14h cet après-midi, une collecte est mise en place si vous souhaitez aider les sinistrés, les évacuer, vous savez, de Gironde ou des Landes. Une collecte est organisée cet après-midi au Parc des Expos de Pau, ainsi que jeudi matin et après-midi, et vendredi matin. Les camions partiront vendredi. Donc ça se passe au Parc des Expos de Pau. Une collecte d'un peu tout ce que vous pouvez donner, sauf des vêtements, parce qu'il y en a déjà partout. Il y en a déjà plein, il y en a déjà trop. Tout ce qui est produit d'hygiène, par contre, ça c'est très très bien. Les produits pour les animaux aussi, les laisses, les choses comme ça. Tout ce à quoi on ne pense pas, peut-être des masques pour dormir ou des boules-quies, parce que quand on se retrouve relogé à des endroits blindés de monde, bon bah c'est pas mal de pouvoir dormir dans des conditions à peu près potables. Votre soutien est donc le bienvenu dès cet après-midi, 14h, au Parc des Expos de Pau, si vous voulez faire un don pour les sinistrés suite aux incendies.
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0: Et je vous rappelle aussi, ici Gironde, Urgence Solidarité. Vous nous appelez ici si vous voulez savoir exactement comment faire pour donner une partie de votre logement. Si vous pouvez mettre à disposition une chambre ou un logement, vous pouvez le faire. Appelez-nous ici, on vous donne les infos. Depuis le

0: corrida, évidemment, le grand, l'extraordinaire Francis Cabrel.
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0: Les arnaques de l'été, on en parle jusqu'à 10h avec Roland Estrême de Que choisir ensemble. On s'est parlé un petit peu de l'arnaque à la location, à la saison, la location du logement vacances. Vous retrouvez tout, de toute façon, dès la fin de cette émission, en podcast sur ici.fr pour avoir bien tous les meilleurs tuyaux pour passer un été serein. On a eu le témoignage de Félix. On a une arnaque qui sévit aussi bien à l'étranger qu'en France. C'est l'arnaque sur la note du resto. Et alors, témoignage en direct et un vrai de vrai, le mien, le mois dernier, je paye une note au resto, dans un endroit où j'étais en vacances, et je m'aperçois que peut-être que 52 euros pour deux salades et deux boissons, c'est peut-être un peu trop, et j'allais partir, et je me dis, non, allez, on va demander au petit monsieur ce qui s'est passé. Il a été incapable de me dire d'où sortaient les 23 euros qui ne correspondaient à rien. Et ça, ça se produit aussi bien classique à l'étranger qu'en France.
3: Oui, alors ça s'adresse aux clients d'un jour, évidemment. Les habitués, on ne leur fait pas ça. Mais c'est très classique et c'est pour ça qu'il faut contrôler, demander l'addition, parce que parfois on ne vous la donne pas, ou alors on vous la laisse comme ça et puis on prend vite la carte bleue et puis on vous rend pas l'addition. Et il faut impérativement vérifier tout ça. Le coup le plus classique, c'est celui que vous avez subi. On vous fait payer un plat que vous n'avez pas commandé. Alors ça, c'est au milieu de la note, vous le voyez pas. Des cafés en plus, ça peut arriver.
0: Mais parce qu'en vacances, on se dit, bon, ben, je suis dans un endroit où ça coûte peut-être plus cher.
3: Voilà, vous dites, les vacances, c'est cher. Hein, mais voilà, on a cet esprit-là, on n'y fait pas forcément attention. Le dessert, le prix du dessert, souvent, on vous met le dessert le plus cher sur la carte. Vous avez pris, je sais pas, un tiramisu, mais on vous met le dessert le plus cher. Et ça, comme vous dites, on n'y fait pas attention. On a l'esprit vacances et on se dit, ouais, effectivement, les vacances, c'est cher. Donc, vérifier et ne pas avoir peur et comparer les prix avec la carte et contester, c'est ce qu'il faut faire.
0: On s'est plusieurs fois parlé ce matin, là, depuis 8h30, en évoquant le fait que cette émission allait arriver, de l'arnaque à l'italienne et l'arnaque à l'irlandaise. On vous explique ce que c'est juste après ceci.
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0: Jusqu'à 10h, on vous épargne de vous faire avoir cet été. On a parlé des arnaques au logement, évidemment les arnaques sur les tickets de caisse quand on va au resto ou même quoi que vous fassiez, en fait, vérifiez bien que vous payez bien ce que vous avez consommé. Et on a évoqué, alors il est joli le nom, arnaque à l'italienne, arnaque à l'irlandaise, bon... c'est joli, on dirait des noms de films, mais ça fait pas rêver sur l'instant quand ça nous arrive. Et c'est profiter de notre gentillesse. Ces deux arnaques.
3: Et c'est d'autant plus embêtant lorsque c'est sur le départ. Quand on est au retour, ça va. Enfin, on l'accepte un peu mieux. Mais au départ, vous gâchez vos vacances. Alors, cette fameuse arnaque à l'italienne consiste à ce que quelqu'un, et ils sont plusieurs effectivement, vous dise, ah ben attention, votre pneu est crevé, vous n'allez pas repartir comme ça, il faut changer la roue. Alors, ben, évidemment, le pneu est crevé volontairement. Et les complices attirent l'attention des passagers, les éloignent un peu de la voiture, et pendant le temps que vous changez la roue, ben vous faites vider tout ce qui peut être vidé dans la voiture. Voilà tout ce qui apparaît.
0: Ah, je pensais que c'était eux qui nous demandaient un coup de main pour les aider sur leur voiture, et que pendant ce temps,
3: ils vous crèvent le pneu, réellement, hein, votre pneu est crevé, et ils vont vous aider, ils vous disent, attention, vous allez repartir, on n'avait pas vu votre roue arrière, là, elle est crevée. Et, ben non, j'ai pas vu, regardez pas forcément l'état des pneus, des roues, quand vous remontez en voiture, après avoir déjeuné, connaît. Et là, tout le monde descend, les complices amènent les passagers un peu plus loin, machin, les occupent, et il y a un gars qui va aider effectivement le propriétaire de la voiture à changer la roue.
0: Et pendant ce temps, les autres, qu'est-ce qu'ils font?
3: Pendant ce temps, les autres, comme ils sont plusieurs, ils vident tout ce qu'ils peuvent vider dans la voiture. Tout ce qu'ils peuvent piquer, ils piquent. Voilà.
0: Donc,
3: c'est très bien fait. Ça, c'est à l'italienne.
0: Donc, on embarque évidemment nos sacs à main, tout ce qu'on a de précieux, dès qu'on sort de la voiture, peu importe que ce soit pour remettre un pneu ou quoi. Et l'Irlandaise, rapidement, du coup, puisqu'on va devoir s'équiper.
3: Alors, l'Irlandaise, elle s'appelle Irlandaise parce qu'elle est surtout pratiquée par des individus britanniques. Alors là, on vient vous voir et on vous dit la mine complètement défaite, que l'on nous a tout piqué. On nous a tout piqué dans la voiture. On n'a plus rien. On n'a plus d'argent, plus de carte bleue, plus rien. On ne peut pas rentrer chez nous. Est-ce que vous pouvez nous prêter de l'argent? Évidemment, en espèces, parce que, voilà. Et alors vous, en toute bonne foi, vous prenez pitié pour ces gens-là, vous donnez de l'argent, alors ils vous montrent leurs papiers, leur carte d'identité, ils vous prennent votre numéro bancaire, votre IBAN, pour vous rembourser dès qu'ils vont rentrer chez eux. Évidemment, le remboursement n'arrive jamais. Et vous, vous êtes dépouillé de l'argent liquide que vous aviez pour les aider. Voilà, c'est ça l'arnaque, et c'est fréquent. Hein.
0: Oui, voilà, c'est pas juste qu'on vous prend des sous, c'est qu'on vous prend des sous et qu'on vous dit qu'on va vous les rendre. Bon, évidemment,
3: les aires d'autoroute, il y a de repos, il y a toujours énormément de monde, on fait pas attention. Effectivement, on peut penser qu'il peut y avoir des vols. On est pris au piège, quoi.
0: Et puis, toujours pareil, quand c'est les vacances, on baisse un petit peu notre garde. Roland Estrême de Que Choisir Ensemble. Oui, ça, si vous venez de nous rejoindre, c'est le nouveau nom du FC Que Choisir, mais c'est évidemment le même principe. Vous évitez de vous faire avoir ou vous aider, si c'est trop tard, si vous êtes déjà dans un litige. Merci beaucoup, Roland Estrême, d'avoir été avec
3: Merci
0: nous ce matin.
3: Vous.
0: Et vous retrouvez tout, évidemment, en podcast sur ici.fr pour des vacances en toute sérénité. Shakira nous rejoint, tiens. 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

0: Shakira avec Zoo. Ben, on va rester tiens dans cette idée de d'animaux. On va pas vraiment au zoo, mais on retrouve notre veto. C'est Pierre Fabien avec vous, Pierre, aujourd'hui. On se parle éducation positive. Évidemment, vous êtes peut-être pas trop, vous êtes peut-être pas trop de l'équipe qui punit le chien. Vous êtes peut-être plutôt de l'équipe qui récompense le chien. Ah, ou peut-être l'inverse. Ah, bon, bah, écoutez, alors ça, c'est pour vous. L'éducation positive. Déjà, est-ce que c'est vraiment efficace? Et comment on l'applique concrètement? Pierre Fabien, dites-nous tout.
1: Alors l'éducation positive, c'est pas juste dire bravo et donner une friandise. C'est vraiment une approche globale qui repose sur la compréhension, la patience et surtout le renforcement des bons comportements plutôt que la punition des mauvais. Concrètement, au lieu d'engueuler un chien parce qu'il a fait une bêtise, on va plutôt l'aider à comprendre ce qu'on attend de lui. Et quand il le fait bien, on le récompense. Pas forcément qu'une friandise, bien sûr. Ça peut être une caresse, une voix joyeuse, un jouet. L'idée, c'est d'associer une action correcte à quelque chose de plaisant pour qu'il ait envie de le refaire.
0: Est-ce que en disant jamais non, on risque pas de tout laisser passer?
1: Éducation positive, ça ne veut pas dire éducation permissive. Dire non, poser des limites, c'est essentiel. Mais on le fait sans violence, sans cri, sans punition humiliante, juste avec de la fermeté. Un chien éduqué positivement sait ce qu'il peut faire, mais aussi ce qu'il ne peut pas. La différence, c'est qu'il obéit parce qu'il a compris, pas parce qu'il a peur. Et ça change tout. Un chien n'a pas besoin d'un chef autoritaire, il a besoin d'un guide fiable et cohérent. Et c'est exactement ce que l'éducation positive propose. Entre nous, qui aurait envie de vivre dans un climat de tension? Imaginez qu'on vous crie dessus dès que vous vous trompez, mais qu'on ne vous félicite jamais. C'est pas très motivant, et c'est pareil pour eux.
0: C'est vrai. Et du coup, comment on fait au quotidien? Est-ce qu'il y a des astuces assez simples à mettre en place?
1: Et oui, et ça commence par l'observation de son chien, comprendre ses envies, ses limites et ses signaux de stress. Par exemple, s'il se lèche les babines, bâille, détourne le regard, se fige ou commence à halter sans raison, c'est qu'il est en inconfort. Repérer ses signaux permet souvent d'éviter que ça dégénère. Et ensuite, on va travailler la cohérence. S'il a le droit de monter sur le canapé aujourd'hui et que c'est interdit demain, il ne comprend plus et c'est frustrant pour tout le monde. Autre astuce, découper les apprentissages. On ne demande pas à un chiot de marcher au pied pendant 3 km le premier jour. On commence par quelques pas, puis une minute, et on récompense bien sûr à chaque progrès. Le secret, c'est la régularité, pas l'intensité. Et surtout, célébrer les réussites. N'hésitez pas à être hyper démonstratif avec des cris de joie, des « oui, bravo !» Parce que oui, quand son chien revient au rappel ou reste calme en laisse, c'est une victoire.
0: C'est vrai. Merci beaucoup, docteur Pierre Fabien. En tout cas, tous vos conseils sont à retrouver, vous le savez, hein, comme toutes vos chroniques préférées d'ailleurs. Évidemment que vous pouvez tout réécouter. Si vous vous dites « oh non, je voulais écouter les conseils du veto, là, il va être 10h, je l'ai loupé », pas de panique. Vous retrouvez tout sur ici.fr.
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3: L'Institut Pasteur œuvre pour un monde en meilleure santé. On en parle dans un instant avec Frédéric Grosjean, responsable du service des legs.
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0: Gara avec Je dois m'en aller. Eh ben, en effet, il faut y aller parce qu'on a le journal de 10h qui s'approche tout doucement là.
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0: Mardi 28 juillet, bienvenue, bonjour, il est 10h. Le journal de 10h avec vous, Shannon Marini.
2: Il y a énormément de collectes organisées en Béarn et en Bigorre. Vous avez la liste sur ici.fr. Ne venez pas, en revanche, avec de gros sacs remplis de vêtements. Il y en a déjà assez. Il faut plutôt des médicaments, des produits d'hygiène, des lampes, des jeux pour les enfants. Vous pouvez déposer vos dons à partir de 14h, par exemple, cet après-midi, au parc des expositions de Pau. Une collecte organisée par la mairie de Pau et la ville qui a aussi accueilli 3 personnes âgées dans les pas de Noust-Soureil, au nord de la ville. En ce moment, les services de la mairie recensent les logements disponibles pour, si besoin, les mettre à disposition des sinistrés girondins. C'est ce que nous a dit notre invité Franck Lamas. Ce matin, il est adjoint aux solidarités à la mairie. Plusieurs dizaines de logements pourraient être disponibles. Au moins 240 maisons ont été détruites dans ce feu monstre qui a brûlé 42 000 hectares. Il y a eu des reprises de feu cette nuit, mais dans l'ensemble contenu par les pompiers, les flammes n'ont pas gagné de terrain ces dernières 24 heures. Mais avec la chaleur caniculaire annoncée pour aujourd'hui, les pompiers savent que la journée sera dure. Pour faciliter justement les opérations de secours, la préfète de Gironde a ordonné l'évacuation préventive des campings de Lacanau ce matin. Le feu des Landes, en revanche, plus au sud, lui a été fixé hier soir. Il ne progresse plus, mais n'a pas encore été totalement éteint. Ces incendies qui dégradent la qualité de l'air dans le nord Béarn, qualité de l'air mauvaise, s'est dégradée aussi sur Pau, le bassin de Lac, Navarinx, Naï, Oloron. Donc si vous êtes à risque, ne faites pas de sport intense en extérieur aujourd'hui.
0: Un cycliste de 45 ans est mort ce matin sur la route de Bayonne à Billère.
2: Il a été percuté par un poids lourd au niveau du rond-point où il y a le magasin Picard. Les secours ont essayé de le réanimer mais sans succès. Une enquête va déterminer les circonstances exactes de l'accident. D'après le maire de Billère, Arnaud Jacotin, le cycliste était dans l'angle mort du camion au moment de tourner dans le rond-point. Et puis je vous parlais du retour de la canicule. On va faire le point dans un instant. À cause de ces températures très élevées, les déchetteries ferment l'après-midi. C'est le cas notamment à Arthès de Béarn, à Monin, à Orthès, à Pardis. Ouverture dès 7h30 le matin et fermeture à 14h30. Donc pour aujourd'hui et pour demain. Oui, parce que cette canicule, elle va durer finalement 2 jours.
0: Exactement, ça va être moins long que les précédentes. Ça, c'est entre guillemets la bonne nouvelle de cette semaine. Nous sommes toujours 4 à 5 degrés au-dessus des normales saisonnières. En montagne, cet après-midi, vous aurez autour des 30 degrés. Cet après-midi, toujours à Oloron, 32. Pour la vallée d'Aspe, 33. Pour la plaine de Naï, la vallée d'Ossau, Lourdes ou Bagnères, 34. Le bassin de Lac, Salis, Orthès, Tarbes-et-Pau, c'est la maximale, c'est 35. Vous vous hydratez bien, vous prenez des nouvelles des personnes les plus fragiles évidemment et vous laissez toujours bien de l'eau à vos animaux de compagnie aussi. Demain, ça devrait être la journée la plus chaude, jusqu'à 37 degrés, ouais, 2-3 degrés de plus qu'aujourd'hui et puis ça redescend en effet jeudi, en dessous des 30 degrés, avec même un petit peu de pluie sur la fin de la semaine. La qualité de l'air est dégradée, vous en parliez Shannon, hein, dégradée sur le bassin de Lac, Pau, Navarinx et mauvaise sur le nord Béarn. Mettez des masques si vous pouvez et évitez voilà, d'aller courir en plein cagnard, là où la qualité de l'air est dégradée surtout.
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0: Alain Souchon passe l'amour à la machine sur Ici Béarn Bigorre.

0: L'amour à la machine. Alain Souchon, vous le savez très bien.
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0: La canicule, on en parle parce qu'elle revient, évidemment. Il va falloir tout ouvrir, faire attention aux personnes les plus fragiles. Et ça nous amène à notre jardin. Les conseils jardin, pour ce qui est des périodes de forte chaleur, vous les retrouvez sur ici.fr. Parce que dans un tout petit instant, on va s'intéresser à ce qui se passe quand nos plantes ne donnent pas de fleurs, que ce soit en période de chaleur ou non. Qu'est-ce qu'il faut faire quand elles ne donnent pas de fleurs et pourquoi? Réponse dans un tout petit instant. Et puis on va vous amener au marché bio de Billière, parce que le marché bio de Billière, c'est le mercredi. Donc pour que vous sachiez un petit peu à quoi vous attendre et vous préparer à votre sortie de demain, on vous donne un petit avant-goût. Ça va être les sirops de Charlotte. Vous allez voir, ils sont assez incroyables. C'est Lucas qui a testé pour nous. Ça arrive. Donc d'abord, on sort par le jardin. On passe par la porte d'entrée et on sort par le jardin. Marie-Christine a une question pour Régis Muto, notre spécialiste en jardinage que vous retrouvez le week-end chez nous de 9 à 10 le samedi et le dimanche. Vous pouvez poser vos questions à tous nos spécialistes jardin. Marie-Christine et Régis Muto, assortis d'un hibiscus, c'est tout de suite.
3: J'ai un hibiscus tige depuis 2 ans et demi, 3 ans, qui va très bien, hein, qui pousse formidablement bien, mais qui ne me fleurit pas cette année. Il m'a fait une pauvre fleur toute seule au printemps, et puis terminé. Par contre, il pousse énormément, donc je ne sais pas si je dois tailler ou quoi, comment faire.
4: Marie-Christine, il est en pot ou il est en pleine terre, l'hibiscus, là ?
3: Il est en pot.
4: D'accord. Vous l'avez taillé quand, la dernière fois ?
3: Je ne l'ai jamais taillé.
4: Vous ne l'avez jamais taillé ?
5: Oh là là !
4: Alors,
5: le mec il connaît rien du tout.
4: Ce qui est vrai, c'est que hormis la stupeur d'Éric Dreux qui oh là là, elle a jamais taillé.
5: Mais non, j'y connais rien. J'y connais rien. Alors,
4: vous lui donnez à manger quand même à l'hibiscus.
5: Voilà, oh là là, bon, voilà. Alors, Marie-Christine.
4: Alors voilà. En fait, vous avez les réponses. Vu qu'il est en pot, un hibiscus, ça peut rester très longtemps en pot, mais il faut le tailler. Oui. Et il faut le tailler pour lui permettre de refaire ses réserves, donc lui donner à manger. Maintenant, l'important, c'est de savoir quel type d'hibiscus j'ai et de se rassurer sur le fait qu'il est là. Marie-Christine nous a dit qu'il avait fait une ou deux fleurs au printemps, oui. Donc on est réellement sur un hibiscus à floraison au printemps que je taille après la floraison, et surtout pas avant, parce qu'on a aussi des fois des personnes qui ont des beaux hibiscus un peu taupières dans des pots et qui le taillent tout de suite à la sortie de l'hiver, et malheureusement on perd les fleurs. Donc là, mais je fais attention, je lui donne à boire, à manger. Pour cette année, malheureusement, c'est peut-être râpé, sauf que une des conséquences de la canicule va faire qu'il peut y avoir quand même des décalages et voire des petites surprises sur le mois de septembre. Donc moi, ce que je ferais, Marie-Christine, c'est qu'effectivement, de toute façon, on est hors période de floraison, mais là, je peux le retailler, ça va lui donner un rendre service, j'ai moins de feuillage qui évapore, donc ça va m'aider à passer la canicule, donc je lui enlève pas beaucoup, mais une dizaine de centimètres, et par contre... quand je l'arrose tous les 3-4 jours, ben là j'essaye de lui amener régulièrement un tout petit peu d'engrais pour refaire son frigo, et je mets mon fameux carton, voire mon petit cache-pot pour le garder au frais, et peut-être que vous aurez une bonne surprise au mois de septembre et que vous allez voir votre hibiscus réagir, parce que l'hibiscus, quand il connaît des gros coups de stress, comme en ce moment dû à la canicule, la réponse, ça peut être une nouvelle floraison, et on pourrait avoir une bonne surprise, Marie-Christine.
0: Mais moi, j'ai pas envie de stresser mes plantes. C'est comme mes animaux. J'ai pas envie de les stresser. J'ai envie qu'ils me fassent des belles fleurs parce qu'ils sont contents. J'ai pas envie de leur faire peur et de leur mettre un coup de pression pour qu'ils me fassent des fleurs. Bon, mais si c'est ce qu'il faut faire, on va le faire. Merci beaucoup, Régis Muto, en tout cas, pour vos précieux conseils à retrouver en direct le week-end de 9 à 10. Et puis en podcast à tout moment, ou les petites redifs, comme ça, on vous en découpe des morceaux parce qu'on est sympa.

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1: Et si vous alliez faire un petit tour au marché bio de Billière, c'est le mercredi. Tant qu'il fait encore pas trop chaud là, le mercredi matin, c'est pas mal d'aller faire un tour au marché avant 13h, avant que ça commence à cogner sévèrement. Vous allez rencontrer là Charlotte. Charlotte au Jardin des Délices et au micro de Lucas de Roy-Denis-Bénet. Mais c'est surtout ces sirops qu'on a envie de rencontrer quand même.
3: Charlotte, bonjour.
4: Bonjour.
3: Vous avez une multitude de sirops. On a du sirop de rosa, du sirop de mélisse ou encore du sirop d'acacia. Mais vous ne les utilisez pas comme le vrai sirop qu'on peut trouver en supermarché.
4: Oui, tout à fait. Moi, je suis productrice de plantes aromatiques et médicinales. Donc, mes sirops sont déjà particuliers de par leur composition. Ce sont à base de plantes et de fleurs. Et leur utilisation peut être un petit peu différente. Alors, bien sûr, on peut les utiliser classiquement avec de l'eau plate, de l'eau pétillante, mais on peut aussi tout à fait les mettre dans une salade de fruits à la place du sucre pour ajouter un petit peu de parfum. On peut les mettre dans un yaourt nature pour aromatiser, ou bien encore sur un cake nature pour le napper, et ça donne une petite touche un peu originale et très sympathique.
3: Quand vous dites qu'il peut remplacer le sucre, ça veut dire que les sirops sont très sucrés?
4: Alors non, justement, ils sont peu sucrés. Je suis à 55% de sucre, contrairement à ce qu'on peut trouver dans un sirop classique. Donc voilà, ça sucre, mais pas beaucoup.
3: Eh bien, merci beaucoup, Charlotte.
4: Merci à vous. Très bonne journée.
3: Comme ça, maintenant, vous savez comment on peut utiliser le sirop. On peut même le mettre dans son yaourt, par exemple. Ça peut donner une touche un peu plus, on va dire, avec un peu plus de goût.
1: Ouais, c'est vrai que c'est pas mal le sirop pour changer un petit peu du sucre, tout à fait. Merci beaucoup, Lucas de Roy-Denis-Bénet. Et donc, vous retrouvez Charlotte au marché bio de Billière. Le marché bio de Billière, c'est le mercredi.
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2: Et je suis ravie de vous emmener ce matin au musée gallo-romain et site archéologique de la Villa de la Lonquette, plus connu sous le nom de Musée gallo-romain de Clarac. Nous sommes avec la directrice Estelle Massé. Bonjour Estelle Massé.
3: Bonjour.
2: Ravie de vous retrouver ce matin, parce que ce musée gallo-romain, il est absolument génial. Et qu'on a plein de choses à y faire cet été. Notamment demain, demain, mercredi 29 juillet, je voulais m'assurer de pas dire de bêtises, l'atelier lampe à huile en argile. Est-ce que vous êtes en train de me dire que je vais moi-même fabriquer ma lampe à huile?
3: Ah oui, c'est tout à fait possible.
2: J'adore.
3: Alors, c'est un atelier qui est plutôt à destination des enfants, mais les accompagnants et les parents sont les bienvenus aussi. L'idée, c'est de découvrir un petit peu l'argile et ses différents usages à l'Antiquité, et qu'ensuite, chacun puisse réaliser sa lampe à huile et la rapporter à la maison pour pouvoir la faire fonctionner en mettant simplement de l'huile et une mèche à l'intérieur.
2: Oh, génial. Oh, mais c'est toujours pareil, il n'y en a que pour les enfants, c'est eux qui font tous les trucs les plus marrants. Génial. Un point sur les tarifs de ce genre d'atelier?
3: L'atelier est à 5 euros par enfant et c'est gratuit pour les accompagnants. Après, il y a également des activités pour les adultes. Là, on propose, par exemple, demain, une visite flash sur la musique à l'Antiquité.
2: Et qu'est-ce qu'on va y retrouver? On va en savoir un petit peu plus, évidemment, sur les instruments qu'on avait à l'époque et comment et qui jouait surtout.
3: Oui, exactement. En fait, la musique va rythmer le quotidien des Romains, que ce soit dans les processions religieuses, mais même dans la vie civile. Hein. Donc, on va découvrir ces différents instruments, leurs usages, et puis la formation aussi hein, de ceux qui vont pouvoir en jouer.
2: Il est absolument passionnant ce musée, notamment de par ces visites-là, mais il y a aussi des expos qui durent un petit peu plus longtemps, notamment celle qui se tient jusqu'au mercredi 11 novembre sur l'art du textile.
3: Oui, en effet, c'est une exposition temporaire qui sera présentée dans tous les

0: Et puis pour le rouge en peinture animale aussi, on peut utiliser la cochenille, qui est un petit insecte, une petite larve, hein, qui va nous donner ce rouge aussi. Et après, toutes les couleurs allant du vert au marron, aux ocres, aussi aux orangés, qu'on trouve assez facilement dans la nature. Et puis, par exemple, le pastel qui peut nous donner du bleu aussi. Donc là, ce sont des teintures qui peuvent être utilisées à chaud, à froid. Le procédé de décoction est assez long en fonction des plantes. Et puis, ça va nous donner des couleurs plus ou moins vives en fonction des différents bains dans lesquels on va pouvoir les plonger.
1: Et c'est tout ça que vous pouvez découvrir donc au musée gallo-romain de Clarac. Comment les Gaulois et les Romains s'habillaient, comment les Gaulois teignaient leur braie, tout ça au musée de Clarac. Vous avez toutes les infos. Franchement, vous tapez musée gallo-romain Clarac dans votre moteur de recherche, vous tombez tout de suite sur le site, sur toutes les infos, sur tous les ateliers, bien sûr. Merci beaucoup Estelle Massé, directrice du musée, de nous avoir présenté un petit peu les quelques temps forts à venir. Évidemment, il y en a plein d'autres, hein. Donc rendez-vous sur le site du musée pour avoir toutes les infos. Merci beaucoup Estelle Massé.
0: Merci à vous.
1: Un roman d'amitié, un beau roman, une très belle histoire avec le musée gallo-romain de Clarac. Si vous voulez en entendre, vraiment, allez y traîner un petit peu cet été parce que c'est un endroit absolument passionnant.

0: roman d'amitié. Ben oui, sur Ici Berne Bigorre, c'est là le plus beau roman. C'était Elsa avec Glenn Medeiros.
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0: Et je vous rappelle que si vous voulez aider, si vous voulez participer aux collectes pour les sinistrés des incendies de Gironde ou des Landes, vous avez dès 14h cet après-midi à Pau, ainsi que jeudi matin, matin et après-midi, vendredi matin aussi, la possibilité de vous rendre au Parc des Expos de Pau pour déposer les denrées que vous avez envie de donner. La grande collecte, donc, c'est dès 14h cet après-midi au Parc des Expos de Pau. Vous donnez ce que vous pouvez, évidemment, excepté des vêtements, parce qu'il y en a déjà énormément. Ce qui est attendu, c'est plutôt des produits d'hygiène, des médicaments, des lampes ou des jeux pour les enfants, évidemment. Vous avez la liste aussi des collectes près de chez vous, si vous n'êtes pas forcément autour de Pau. La liste des collectes près de chez vous, sur ici. .fr.
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0: Et puis toujours la possibilité d'appeler ici pour avoir les coordonnées et participer à Ici Gironde Urgence Solidarité si vous souhaitez mettre à disposition une pièce de chez vous pour les personnes évacuées. Appelez-nous, on vous explique tout.
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0: Renaud avec Mistral gagnant. Toujours ce petit moment nostalgie avec cette chanson. Je prends un instant pour vous préciser que si vous aviez prévu, si vous aviez dans votre agenda le festival Musique à la rue à Luxeuil, il est annulé en raison évidemment des incendies. Bon voilà, vous serez remboursés, vos billets vous seront remboursés, vous vous rapprochez de l'organisation pour toutes les infos. Vous avez probablement reçu un mail qui vous dit que c'est annulé. Si vous êtes du genre à éviter de regarder votre boîte mail, bon ben je vous le dis. Donc voilà, Musique à la rue à Luxeuil cet été, c'est annulé.
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0: Donc on vous le dit, on vous le répète, on évite les barbecues, surtout dans les zones qui sont sèches. Hein, la petite braise qui part, qui va se mettre dans le champ d'à côté, qui est complètement sec, complètement aride et qui met le feu à toute la région. Non, ça c'est non, on évite. Par contre, il y a des planchas électriques à surveiller aussi, bien évidemment. Des planchas électriques qui vous permettent de passer des moments très sympas entre copains. Et nous avons l'experte en plancha, Liliane Autel, qui est avec nous chaque matin à 11h-25. Elle a écrit la Bible de la plancha avec 200 recettes, des tapas jusqu'au dessert, mais tout à fait. Et la grande nouveauté de l'édition, c'est qu'il y a un chapitre entier consacré aux tapas. Aujourd'hui, avec vous Liliane, on va cuisiner, c'est peut-être pas 100% des tapas ça, des crostini aux champignons. Qu'est-ce que c'est des crostini?
3: Bon, les crostini, finalement, c'est des tartines. Hein. On va pas chercher plus loin, mais je trouvais que le terme crostini, bon, c'est un italien, ça chante bien. Je trouvais que c'était plus joli que tartine. C'est moins enfantin. Ça a l'air un petit peu plus élaboré comme cuisine. Mais vous allez voir, c'est très simple.
0: Ouais, bon, allez, d'accord, ok, on met ça dans la case des tapas. Qu'est-ce qui vous a donné envie de nous proposer cette recette, Liliane?
3: Mais j'avais mangé, moi, des crostini en Italie, à plusieurs choses différentes, vous voyez. Et là, je me suis dit que, bon, ça serait pas mal de faire quelque chose de végétal, parce que j'avais mangé des crostini avec un peu de charcuterie, c'était très bon aussi. Mais là, je me dis que, finalement, la tartine de pain grillé va s'associer très, très bien aux champignons. Et j'adore faire les champignons à la plancha. Alors, les cèpes, bien sûr, hein, quand il y en a. Mais là, donc, on va partir sur des champignons de Paris. Bien sûr frais, hein, on parle de champignons de Paris frais, et on va associer ça à de la burrata pour rester un peu quand même en Italie. Donc ces champignons, vous allez les trancher, vous les essuyez, bien sûr, hein, habituellement on les essuie, vous allez les émincer et vous allez les faire cuire à la plancha. Ce qui est très bien donc avec cette préparation, c'est que les champignons ils cuisent très vite, donc la cuisson va être très rapide, ça va être quelque chose que vous pouvez faire vraiment à l'apéritif, vous voyez, parce que à l'apéritif, il faut servir quand même assez vite, on a faim, les invités sont là, donc on prend des préparations qui sont faciles à faire et rapides à faire. Donc les champignons, vous allez voir de suite, ils vont cracher un petit peu de jus, un petit peu d'eau, donc n'hésitez pas à mettre la plancha assez fort, parce que du coup, ça va retirer cette eau qui est superflue, qui n'a pas tellement d'intérêt, et ils vont ensuite finir par dorer légèrement. Vous salez, vous poivrez et vous allez déposer ces champignons bien chauds sur les tartines que vous aurez préalablement arrosées d'un filet d'huile d'olive, bien sûr. Et là, vous mettez la burrata en morceaux. Donc, vous voyez, la burrata, elle va chauffer légèrement, elle va s'étaler donc sur la tartine. Et là, vous mettez vraiment un bon coup de poivre du moulin. Il faut vraiment mettre du poivre parce que la burrata a quand même cette saveur assez douceâtre. Et moi, je veux la relever. Pour les plus gourmands, vous arrosez avec une bonne huile d'olive, là qui va être bien froide. Vous voyez, vraiment, vous aurez la chaleur et la douceur des champignons, la burrata, le poivre qui réveille tout ça, et l'huile d'olive par-dessus, et puis vraiment, bon apéro.
0: Oh, merci beaucoup Liliane. Pff, non mais elle me donne ferme à chaque fois celle-ci, c'est terrible. Merci beaucoup Liliane Autel pour tous vos précieux conseils plancha, c'est sûr, grâce à vous on va passer un super été. Et avec Maroon 5 aussi qui chante This Love juste après ça.
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2: Et oui, parce qu'on fait tout ensemble, évidemment. Là, vous êtes en train de vous préparer. Vous êtes déjà en train d'envisager ce que vous allez manger à midi. Un peu comme les ours. Les ours, eux, ils ont le goûter aux parcourses à Borse à midi, à 14h30 et à 17h. Ça, c'est les moments forts, les moments où ils grignotent, les moments où ils mangent. Et figurez-vous qu'on peut, aux parcourses, assister au goûter des ours. On appelle ça le goûter des ours, mais voilà, c'est nourrir les ours, quoi. Donc, nous sommes au parcours ce matin avec Lucas de Roy-Denis-Bénet, qui lui n'a pas fait que y assister. Il a donné à manger à l'ours. On retrouve, c'est une sacrée aventure, vous allez voir.
3: C'est parti, on va tester de nourrir cet ours. Et il s'appelle comment? C'est Diego, c'est ça?
4: Alors là, c'est Diego.
3: Ok, il fait combien de poids à peu près? C'est quoi son poids?
4: Il va faire à peu près 230-240 kilos.
3: Ça mange combien de fois par jour? Ça mange quoi? Ça mange comment ce genre de bestiole-là?
4: Alors du coup, nous ici au parc, ils vont manger plusieurs fois par jour. Et dans la nature, ils vont manger à peu près toute la journée. Enfin, petit à petit, mais toute la journée.
5: Comme vous a dit ma collègue Jeannot, on va nourrir notre bébé Diego. Enfin, notre bébé. Bébé relatif, puisqu'il est âgé de 15 ans, notre loulou. Comme on l'a vu, il fait autour des 230 kilos actuellement, ce qui est plutôt bien. Surtout que lui, il va se coucher relativement tard, hein, vu qu'on est bas en altitude. Lui, il part se coucher fin décembre, donc il va hiverner assez tardivement. Donc il y a encore un peu de réserve à faire, mais il est bien gourmand.
3: Bon, eh ben on teste de le nourrir, ce beau bébé.
5: Allez, je vous laisse attaquer.
3: Est-ce qu'on commence par la carotte, le melon, l'orange?
5: On est que sur du fruit et légumes. On a environ 10 kilos de viande par semaine pour lui. Pas toute l'année, hein. Là on est sur la saison où il mange vraiment beaucoup, il doit faire ses réserves de graisse.
6: Ses réserves.
5: Donc là il mange beaucoup. Donc là on peut commencer par orange.
3: Donc là c'est prêt, si j'ai bien compris. Allez, on y va.
5: Pour voir comment il...
3: Ah oui, il attrape directement l'orange avec ses pattes.
5: Ouais,
3: c'est... Puis il l'ouvre. Et après, il vient le dévorer. On passe sur la carotte.
5: C'est ça. Donc là, on est réceptif, pareil, mais c'est déjà un petit peu moins attrayant, même
3: oui.
5: Si il va quand même dessus. Si,
3: oui,
5: on,
3: ça
5: si on met de la salade, par exemple.
3: Je lance une salade entière comme ça.
5: Une salade entière.
3: Ok. Bon, je vais la lancer vraiment comme une grenade.
5: Donc là, tout de suite, beaucoup moins réceptif.
3: Oui.
5: Il va pas dessus. Pourquoi? Parce qu'il sait très bien qu'à chaque fois qu'on le nourrit, actuellement on le nourrit 3 à 4 fois par jour, il a à chaque fois 5, 6, 7 kilos de nourriture en une fois. Donc il sait très bien qu'il y a des choses un petit peu plus attrayantes qui vont arriver dans la foulée.
3: Bien sûr.
5: Comme par exemple de la pomme.
3: Bon, c'est le moment de te régaler, mon gourmand. Donc là, la pomme, on essaye de la lancer plus loin.
5: Un petit peu plus loin.
3: Allez. Puis il court. Hein.
5: Ah,
3: oh, puis il y va.
5: Ah, mais il y va.
3: Oh. Il vient de se mettre debout, clairement. J'ai eu très peur.
5: Il fait à peu près 2m10 levé. Donc c'est vrai que ça, on a tendance à penser que c'est des animaux relativement courts, trapus quand ils sont à quatre pattes. Mais en fait, quand ils se lèvent, c'est tout de suite très
3: très impressionnant.
5: Très impressionnant, ouais.
3: Le melon, c'est un peu le dessert. J'ai l'impression que c'est ce qu'il attend depuis tout à l'heure. Il va sauter dessus.
5: Ah, oui.
3: Allez, mon gourmand. Oh là. Alors, j'ai peut-être mal calculé mon lancer. Malheureusement, le melon lui est tombé dessus. Et j'espère qu'il est pas rancunier, Diego. J'ai pas envie de me battre face à lui, je vous avoue.
5: Non, vous lui donnez à manger, vous en voudra pas.
3: Bon, on l'a échappé belle.
2: Ben voilà. Bon, vous, en tout cas, évidemment, vous êtes en toute sécurité quand vous assistez au moment où on nourrit les ours au parcours à Borse, donc en vallée d'Aspe. Et donc, je vous rappelle, c'est à midi, 14h30 et 17h. Et si vous avez un petit peu vraiment prêté l'oreille, vous vous doutez bien que c'est pas pendant la période hivernale, puisque il hiverne, le gros ours, le gros Diego. Donc voilà. Et surtout, le point le plus important, c'est que si vous êtes sage et que vous êtes là dans, allez, 20 petites minutes, il y aura peut-être dans le jeu de 11h votre passe-famille pour justement aller passer un bon moment aux parcours à Borse. Ben oui, puisqu'on a les meilleurs cadeaux, vous le savez, pour passer un été très sympa sur ICI Verne Bigorre. Puisqu'on vous aime et que aimer est plus fort que d'être aimé. Voilà.

0: Bien sûr qu'aimer est plus fort que d'être aimé. Daniel Balavoine le sait bien, et vous aussi, puisque vous savez qu'on vous aime très fort, et c'est pour ça que vous branchez ici Berne Bigorre chaque matin, chaque jour, chaque soir. Merci de le faire et de passer cet été avec nous.
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0: Et le quotidien, quand on a des ados à la maison, parfois c'est un petit peu loufoque. On a un peu l'impression qu'on débarque ou que c'est eux qui viennent d'une autre planète, que ce soit avec des expressions ou des pratiques ou des objets. Ou bref, on a Muriel Jordan sur la radio d'ici qui nous aide à décrypter tout ça. Avec beaucoup d'humour d'ailleurs. Muriel, avec vous aujourd'hui, on s'intéresse à une tendance, pour le coup, alors qui émerge même pas forcément de nos ados, qui émerge de beaucoup plus loin, du Japon, du Royaume-Uni et qui arrive même en France.
2: Oui, la coiffeuse qui pose des questions sur votre vie, le chauffeur de taxi qui trouve que le temps se rafraîchit. Vous trouvez pas, madame? Eh, sinon, vous travaillez dans quoi? Vous avez des enfants, vous aussi? Dites-moi tout. Allez, on a 45 minutes de trajet. Bon, eh ben, au Japon, depuis une dizaine d'années, on voit de plus en plus de services silencieux, sorte de formule tranquillité qui épargne aux clients le small talk. Comprenez la petite discussion légère, vous savez, celle où on parle de la pluie et du beau temps. Par exemple, à Tokyo, il existe une option silence pour choisir le degré de conversation. Un peu, beaucoup ou pas du tout. Au Royaume-Uni, il existe aussi des fauteuils tranquilles chez le coiffeur, sur le même principe.
0: Et cette tendance-là de l'option silence, elle existe aussi en France, Muriel? Parce qu'en fait, je me dis, ça peut jeter un froid, ça peut nous couper encore plus les uns des autres dans une société où, on le sait, on n'arrête pas de le dire, c'est toujours plus individualiste, quoi.
2: Oui, les restaurants, les taxis, les magasins et les salons de coiffure proposent de plus en plus à leurs clients cette option silence. La chaise silencieuse, ce n'est donc pas une chaise, au sens premier du terme, mais un concept né en Angleterre, exporté ensuite en Australie, aux États-Unis, au Japon. Une option majoritairement plébiscitée par les jeunes de 20 à 30 ans qui préfèrent lire un livre, écouter de la musique ou tout simplement se détendre en écoutant le bruit des ciseaux quand ils vont chez le coiffeur. Mais sinon, en France, on n'est pas prêt à ça, je pense. En tout cas, les gens que j'ai croisés dans la rue sont peu favorables à l'option silence.
3: Ma coiffeuse me parle, elle me pose des questions sur ce que j'ai fait ces derniers temps et tout, ça passe toujours un bon moment.
4: C'est vrai que c'est sympa quand le coiffeur brise la glace un peu avant et comme ça fait un échange, je sais pas, c'est marrant.
5: Moi je suis pas du genre à trop parler chez le coiffeur, mais j'aime bien juste le moment où on change de tête et c'est super marrant, mais je suis pas trop du genre à discuter.
6: Moi j'aime bien parler, des fois ça nous libère, mais il faut être en confiance avec le son coiffeur.
2: Voilà, couper les tifs, ok, mais pas forcément l'interaction sociale. Et vous, l'option silence, les jeunes, dans un taxi par exemple, vous en pensez quoi? Vous êtes pour?
4: Ah non, justement, je trouve ça crée un lien, c'est humain de parler avec la personne, t'apprends à la connaître, le trajet est là pour, justement, t'apprends à découvrir la personne, et c'est toujours des rencontres qui font plaisir en soi.
2: Même si parfois il y a des moments gênants, c'est humain de ne pas forcément avoir envie de parler.
7: Des fois, c'est pas dérangeant que le chauffeur parle, mais il y a des jours, on a juste envie d'être tranquille.
8: Un jour, je monte dans un Uber, et j'étais avec ma copine, donc nous, on parle de notre vie, sauf que lui, il entendait nos conversations et continuait à me parler sur la conversation qu'on a eue, sauf que déjà, j'avais pas envie de parler avec lui. Ensuite, il était très, très, très lourd.
2: Bref, la chaise silencieuse, c'est une tendance qui pourrait arriver en France. Pourquoi pas, si on veut pas se coltiner un coiffeur complotiste persuadé que la Terre est plate ou un chauffeur de taxi qui parle pendant une heure du PSG alors que vous supportez l'OM ou que vous détestez le foot. Donc, sur cette tendance de la chaise silencieuse, je dois vous avouer que j'ai un peu le cucu entre deux chaises.
0: Pas mal. Non, mais c'est vrai, et puis se faire cuisiner là quand on est crevé, quand on a chez le coiffeur. Qu'est-ce que vous faites dans la vie? Et puis alors votre femme, elle est sympa? Et puis alors, et vous avez combien d'enfants? Bon, mollo sur l'investigation. Mais c'est vrai que c'est quand même sympa de papoter aussi, de rencontrer des gens. Bon, moi aussi, je suis complètement entre deux chaises, Muriel.
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12: Cela fait 135 ans que l'Institut Pasteur œuvre pour un monde en meilleure santé. On en parle avec Frédéric Grosjean, responsable du service des legs. Bonjour Frédéric.
13: Bonjour.
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0: Fight, c'est Pink.
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0: Et tout cet été, vous vous frottez à la roue de la grande garbure. C'est la roue qui décide le jeu auquel la sauce à laquelle vous allez être mangé. Si je faisais des phrases un petit peu moins compliquées, je réussirais à aller au bout. En effet. Très simple, les cadeaux à gagner. Ils sont absolument géniaux. Le parc Ours à Borse, si vous étiez là il y a un petit quart d'heure, Lucas de Roi d'Onibéné a testé de donner à manger à l'ours, Diego. Il a perdu sa main, mais ça, l'histoire ne le dit pas. Donc maintenant, il vous interviewe avec son micro dans la main gauche, à droite. Bon, bah, il se débrouille. C'est notre manchot, c'est le manchot d'ici, Béarn Bigorre. Si vous voulez découvrir ce fameux nourrissage des ours, c'est tout cet été. Parce que si vous avez bien écouté, les ours, ils hibernent, ils dorment l'hiver. On a un pass famille pour vous, le parcours à Borse en Vallée d'Aspe. Il vous ouvre ses portes dans quelques minutes à peine. On a aussi la montagne Luge à Otakam, le labyrinthe de Nousti, la ferme découverte du Bon Air à Lourdes. Elle est magnifique, elle est géniale. 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Tout ça, c'est à gagner dans l'heure qui arrive.
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0: Mardi 28 juillet, il est 11h. Les infos, c'est avec vous Yannick Damon.
2: Et sur le front des incendies dans le sud-ouest, l'info de cette matinée, c'est l'évacuation préventive ordonnée par la préfecture de Gironde de tous les campings de Lacano. 4000 personnes situées dans ces campings, dans des résidences de tourisme, des villages de vacances ou des parcs de loisirs sur Lacano doivent quitter leur lieu de vacances en anticipation d'un phénomène météorologique défavorable, c'est-à-dire cette forte hausse des températures annoncée pour aujourd'hui et demain. Les pompiers redoutent des reprises du feu. Un feu qui est pour l'heure toujours stabilisé. La surface brûlée n'a pas évolué depuis hier. Toujours 42 000 hectares. Le feu dans les Landes est lui désormais fixé, mais il n'est pas encore éteint. Ces incendies suscitent un élan de générosité. Des initiatives fleurissent un peu partout. Mais il faut gérer et organiser cette solidarité pour ne pas mettre en difficulté les structures qui en Gironde prennent en charge les personnes qui ont été évacuées. Les besoins sont très précis, a indiqué ce matin sur notre antenne Franck Lamas, l'adjoint aux solidarités à Pau, la ville de Pau qui organise une pré-collecte au parc des expositions à partir de cet après-midi 14h. Les communes et les CCAS de Gironde sont déjà débordées par les dons de vêtements, donc ce n'est pas la peine d'apporter des vêtements, pas de nourriture non plus. En revanche, il y a des besoins en produits d'hygiène, en produits pour bébés. On a besoin de lampes torches, de brosses à dents pour les adultes et les enfants, de serviettes de toilette ou encore de multiprises et de rallonges. Vous avez toute la liste sur notre site internet dans un article qui recense toutes les initiatives solidaires en Béarn et en Bigorre. Les fumées de ces incendies dégradent la qualité de l'air chez nous aussi, avec une forte concentration de particules fines dans l'air qui proviennent aussi des incendies en Espagne. La qualité de l'air est ainsi jugée mauvaise en Vallée d'Ossau et en Vallée d'Aspe ce matin. En parallèle, les températures élevées et le fort ensoleillement favorisent la formation d'ozone sur une grande partie de la région, indique Atmo Nouvelle-Aquitaine. Si vous êtes personne à risque, ne faites pas de sport intense à l'extérieur ces prochains jours. Un cycliste de 45 ans est mort ce matin à Bière sur la route de Bayonne. Il a été percuté par un poids lourd au niveau du rond-point Jacques Chirac, à côté du magasin Picard. Les secours ont essayé de réanimer ce cycliste qui se rendait a priori sur son lieu de travail, mais sans succès. Une enquête doit déterminer les circonstances exactes de l'accident. Selon le parquet de Pau, le poids lourd aurait refuser la priorité aux cyclistes. Et puis avant de faire un nouveau point météo, notez qu'à cause des températures annoncées très élevées pour aujourd'hui au-dessus des 35 degrés, plusieurs déchetteries ferment l'après-midi. C'est le cas à Arthès de Béarn, à Monin, à la déchetterie d'Orthès et à celle de Pardis notamment. Fermeture donc à partir de 14h30. 11h03 sur ici Béarn Bigorre. Ça va chauffer très fort cet après-midi.
0: Absolument, 4 à 5 degrés au-dessus des normales saisonnières. Si vous comptez vous rafraîchir en montagne, ça ne va pas rafraîchir beaucoup. Vous serez autour des 30 degrés pour Oloron cet après-midi, 32. Pour la vallée d'Aspe, 33. La plaine de Naï, Lourdes, la vallée d'Ossau, 34. Pour le bassin de Lac, Salis, Orthès, Pau ou Tarbes, 35. En effet, ça grimpe demain. 2 à 3 degrés de plus, ça devrait être la journée la plus chaude de la semaine. Ça va redescendre dès jeudi en dessous des 30 degrés. Vous prenez bien soin des personnes les plus fragiles. Vous n'allez pas faire des activités physiques en plein cagnard. En effet, du fait de la qualité de l'air à certains endroits du Béarn, mais aussi du fait de la chaleur. Vous restez bien chez vous, au frais.
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0: On fait la route ensemble, hein. Yannick Damon, vous parlez de cet accident de voiture à Billière. Si vous voyez quoi que ce soit, hein, de dangereux, vous nous appelez au 05 59 98 09 09.

0: Eh ben oui, mais pourtant ça arrive et il vaut mieux s'y faire, peut-être mettre un petit peu des crèmes, boire de l'eau, en tout cas c'est très important, surtout en période de forte chaleur, et vous verrez que tout se passera pour le mieux.
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0: Et avec nos partenaires, que je prends le temps de remercier d'ailleurs au nom de toute l'équipe et en votre nom, parce qu'on va pas se mentir, vous êtes quand même super contents de remporter des cadeaux drôlement sympas pour passer un chouette été. Là, celui que vous allez pouvoir remporter grâce à la grande garbure, c'est le fameux, le tant attendu, passe-famille pour le parc Ours à Borse. Donc si vous avez écouté les infos de 11h, on vous disait que la qualité de l'air en raison des incendies en vallée d'Aspe, et elle n'est pas dégradée, elle est mauvaise en vallée d'Aspe. Donc, ces passes-là, ils sont valables plusieurs mois. Donc, ce que vous faites, c'est que vous appelez, vous jouez, vous faites tout pour gagner, vous conservez votre passe pour quand la qualité de l'air sera au top, et vous y allez. Mais après, si vous n'êtes pas à risque, si vous pouvez respirer tranquillement, que vous n'avez pas forcément de problème de respiration ou de bronche ou quoi, vous pouvez y aller tranquille, hein, l'air n'est pas irrespirable en vallée d'Aspe. Je vous dis juste que si vous avez des problèmes de poumons et que vous avez quand même envie d'aller au parcours offert par ici Béarn Bigorre, vous nous appelez maintenant et vous irez dans quelques mois. C'est la roue qui va décider ce à quoi on va jouer. Mais vous, vous nous appelez tout de suite. Vous avez pour ça besoin du numéro. C'est celui-là.
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0: Ah ben, avec Fernando. Mais oui, tout à fait. C'est la petite musique d'attente. Vous savez, quand vous appelez ici Béarn Bigorre, le temps que Zoé puisse... décrocher tout simplement. Vous avez Fernando. Ah bah.

0: Abba avec Fernando.
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0: Et les plus beaux cadeaux pour passer un été trop génial. Le parc Ours vous ouvre ses portes en famille, pas juste pour vous, pas juste pour vous et un copain. Non, deux adultes et deux enfants. Et nous accueillons Hélène. Bonjour Hélène.
2: Bonjour toute l'équipe.
0: Mais qu'est-ce que je suis heureuse d'avoir quelqu'un de Molaire. Molaire, on est entre Cap Verne et Benke, c'est ça?
2: C'est ça, tout à fait.
0: Ah, mais je suis enchantée. Bienvenue dans la grande famille d'ici Bern Bigorre. Est-ce que vous avez déjà joué avec nous, Hélène?
2: Oui, je vous écoute souvent, oui.
0: Ah, et ben je suis enchantée d'apprendre tout ça. Ravie. Il est pour vous le parcours, vous n'avez pas besoin de jouer. C'est cadeau, c'est offert.
2: Ah, super.
0: Non, on va quand même faire tourner la roue, savoir un petit peu ce qu'elle va nous proposer, à quel jeu on va jouer ensemble. Si jamais vous gagnez, ce sera pour vous et ce sera aussi pour Théo, Jules et Roméo. Quel âge ils ont, tout ce beau monde ?
2: Eh bien, 3, 9, 14.
0: Ah, ils vont se régaler au parcours. Vous, vous y êtes déjà allé, c'est ça ?
2: Non,
0: première fois.
2: Justement.
0: Ah, mais trop bien. Ah, vous allez vous régaler. J'aimerais trop que vous gagniez. Bon. Je vais croiser les doigts avec vous, enfin pour vous surtout, et vous me lancez la roue, vous me dites go, on lance la roue et j'espère que le go va vous porter bonheur Hélène.
2: Go !
1: Le qui chante.
0: Ah, le qui chante. Hélène, vous allez entendre un extrait de chanson. Vous trouvez l'artiste. Et le parc ours, le passe-famille pour le parc ours est à vous, ok?
2: Ok.
0: C'est parti, écoutons.
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0: Hélène, à qui pensez-vous?
2: Alain Souchon.
0: Oh oui. Je suis très contente. Je suis ravie, nous sommes ravis, évidemment, Hélène, de vous offrir ce passe-famille pour le parcours. Et donc oui, pour la première fois, votre première visite, vous allez voir le nourrissage des ours. C'est impressionnant et c'est trop chouette à vivre en famille.
2: Bon, merci beaucoup toute l'équipe.
0: Mais merci à vous, merci beaucoup d'avoir joué avec nous. Et on vous souhaite à tous, à toute la famille, un super bel été. Merci beaucoup.
2: Merci beaucoup.
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0: Mais, est-ce que ce serait pas nouveau ça ? Marc Lavoine, et il est pas tout seul, il est avec Patrick Fiori. Alors celle-là, je l'avais pas, ça s'appelle Occupé, et ben profitez, c'est nouveau, c'est sur ici Bern Bigorre.

0: Ouais, ça c'est pas mal du tout. Et on oublie beaucoup trop souvent de s'occuper de soi. En tout cas, si vous êtes occupé à écouter ici Bern Bigorre, ça, nous, c'est tout ce qui nous importe. Très belle matinée avec nous.
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4: L'Institut Pasteur œuvre pour transmettre aux générations futures un monde en meilleure santé. On en parle dans un instant avec Arnaud Fontanet, chercheur.
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0: Et si vous alliez faire un petit tour en montagne ? Un petit tour à Otakam, par exemple. Mais oui, on vous en a parlé hier déjà, mais ça fait un petit moment qu'on vous en parle parce que c'est une activité super sympa à faire en famille. Si vous avez, c'est la fameuse activité, si vous avez des enfants ou des ados un petit peu turbulents, qui aiment bien les sensations fortes, qui aiment bien se dépenser, le mountain luge à Otakam, bon, bah, ils vont adorer. Une espèce de karting, on grimpe, on grimpe, on grimpe, et puis on dévale une piste sur, ouais, une espèce de karting, mais 4x4. Voilà. Donc ça, ça permet de passer un super bon moment, d'aller se balader en montagne au passage et d'y aller en famille. Parce que c'est toujours un passe-famille qu'on vous offre, deux adultes, deux enfants, que vous pouvez utiliser, voilà, cet été, comme ça, pour aller passer un bon moment à Otakam. Vous nous appelez tout de suite au 05 59 98 09 09 et on joue ensemble. On passe déjà un bon moment ensemble à jouer. Et puis vous passerez un autre bon moment en famille à Otakam, en profitant de cette fameuse montagne luge. Allez, appelez-nous, on joue.
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0: Oui, super tramp, retour de la pluie dans, allez, deux jours, quelque chose comme ça. Attention, demain, c'est la journée la plus chaude de la semaine. Restez bien au frais. Restez bien au frais. Et la pluie sera de retour un peu plus tard.

0: Super Trempe, it's raining again. Il pleut des cadeaux sur Ici Berne Bigorre.
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0: Tout l'été, il va pleuvoir des cadeaux, en veux-tu, en voilà, dans le jeu de 11h avec la grande garbure. Et nous sommes avec Bernadette qui nous appelle de Gurmançon. Bonjour Bernadette.
2: Bonjour.
0: C'était les fêtes le week-end qui vient de passer, oui, à Gurmançon. Ouais. Ça s'est bien, oui, passé. Vous êtes allé faire un tour?
2: Oui. Ah. Oui. Il y a eu beaucoup de monde.
0: C'est vrai. Est-ce que vous avez participé, oui, au concours de pétanque?
2: Non. J'ai participé à l'apéritif.
0: Avec modération, bien évidemment.
2: Oui, bien sûr.
0: Et surtout avec des copains. Bon, chouette. Vous faites les 3 jours?
2: Non, pas quand même.
0: Non, vous allez juste y faire un petit tour, montrer votre tête, voir les copains, voilà, et vous rentrer. Ah, ben très bien. Ce qui est sûr, c'est que vous avez 3 petits-enfants à qui vous avez envie de faire plaisir. Louis, oui, Jules et Lou. Et vous vous, oui, êtes dit, aller faire un tour à Hautacam, c'est une très bonne idée.
2: Voilà, surtout que les garçons, ils aiment ça.
0: Ah, c'est vrai?
2: Oui, impeccable. J'aime que c'est une sensation forte.
0: À quel âge?
2: 12 ans.
0: Ah, pas mal, mais oui, oui, oui, carrément. Mais écoutez Bernadette, voyons ce que la roue a prévu pour vous. Et voyons comment vous allez vous en sortir. À quoi va-t-on jouer? Lançons la roue.
1: Le pile ou face.
0: Ah, le pile ou face. 50% de chance de gagner, 50% de chance de perdre, de rejouer,
2: oui,
0: disons plutôt. Bernadette, j'ai entre mes mains une pièce. Oui, en plus ça fait un joli bruit. Bernadette, pile ou face?
2: Pile.
0: Attendez, alors d'accord, il faut d'abord qu'on décide lequel est gagnant, lequel est perdu. La dernière fois que j'ai fait ça, c'était complètement neuneux. Donc oui, si c'est pile, vous gagnez. Si c'est face, c'est perdu, ok? Allez, c'est parti, hop. Chanceuse, c'est pile. Eh
3: ben voilà.
0: Félicitations Bernadette. Vous avez truqué la pièce, vous avez soufflé sur ma pièce depuis Gurmançon.
2: C'est vous qui avez la chance.
0: Mais en tout cas, c'est vous qui remportez le cadeau. Le passe-famille pour le Mountain Luge à Hautacam, il est pour vous et toute la famille. Surtout, vous ne raccrochez pas, on vous explique tout. Merci beaucoup Bernadette d'avoir joué avec
2: beaucoup.
0: Nous.
2: Oui,
0: gros,
2: merci.
0: Bisous.
2: Ah oui, bonne journée.
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0: Oh, ça faisait longtemps que j'avais pas entendu cette chanson. J'adore. Ben, on reste un petit

peu dans l'ambiance fête de village, hein. Ça, c'est clairement ça qu'on écoute dans les baloches. Michel Delpech avec Pour un flirt. Allez, attrapez la personne que vous avez à votre droite ou à votre gauche. Faites pas le fou. Et c'est parti. Vous vous prenez bras dessus.

0: Michel Delpech qui flirte évidemment avec ici Béarn Bigorre.
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0: Tous les jours à vos côtés, tout à fait, peu importe les conditions. Et tous les jours solidaires aussi. Cet après-midi, dès 14h, si vous êtes à Pau, au parc des expositions de Pau, vous allez pouvoir emmener tout ce que vous souhaitez donner aux évacués, aux sinistrés, vous savez, suite aux incendies, que ce soit en Gironde ou dans les Landes. Cet après-midi, dès 14h, ainsi que jeudi matin, jeudi après-midi et vendredi matin, parce que les camions partent vendredi, vous avez une collecte. Donc, vous pouvez donner à peu près tout ce que vous voulez, sauf des vêtements et de la nourriture. Il y en a 10 fois trop. On attend plutôt des produits d'hygiène, des médicaments, tout ce qui est lampes, jeux pour les enfants, des rallonges, des multiprises, ce genre de choses-là. Ça, c'est hyper attendu. Et si vous en avez un petit peu trop, ou si vous avez envie d'en donner, franchement, n'hésitez pas. Donc, c'est tout aujourd'hui. La liste des points de collecte proches de chez vous aussi, parce que si vous n'êtes pas sur Pau, mais que vous avez envie de faire quelque chose, elle est disponible sur ici.fr. Vous allez sur ici.fr et vous avez le point de collecte le plus proche de chez vous.
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0: Et je vous rappelle aussi que le festival Musique à la rue, qui se tient à Luxeuil, est annulé pour cet été. Luxeuil, c'est dans les Landes, c'est QFD, je vous fais pas un dessin, vous avez compris. Vous pourrez tout à fait vous faire rembourser vos places, vous joignez l'organisation et tout se passera pour le mieux.

0: Zazie avec Larsen. Et ben oui, parce que vous le savez, on vous passe les nouveautés de nos artistes et de vos artistes favoris. On vous passe aussi vos titres préférés. Et Larsen y fait partie de ceux avec lesquels on a découvert Zazie.
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0: Et alors, à 11h39, qu'est-ce qu'on a prévu de vous offrir? Laissez-moi réfléchir. Ah, le passe-famille, toujours, hein, passe-famille, hein, parce qu'on a décidé d'être généreux. Le passe-famille pour le labyrinthe de Nousty. Il est gigantesque, ce labyrinthe. Si vous aimez ça, si vous aimez vous perdre au milieu des maïs, ne plus trouver la sortie, et tout, ça c'est trop marrant. Prenez quand même une casquette et de quoi vous hydrater, évidemment. Et puis, ou alors vous y allez aux horaires où il fait pas trop chaud, bien sûr, parce qu'on est vraiment en plein champ de maïs. Et c'est super sympa à faire entre copains, en plus, ou en famille, évidemment. En plus, vous avez voilà une petite histoire à suivre, vous avez une sorte d'énigme à résoudre. Vous la faites si vous avez envie. Sinon, vous n'êtes pas obligé, vous vous perdez juste dans le labyrinthe et c'est rigolo. Et vous y passez un super bon moment, vous faites plein de vidéos et plein de photos et vous nous les envoyez sur Ici Béarn Bigorre. Mais avant ça, sur la page Facebook d'Ici Béarn Bigorre. Mais avant ça, il faut jouer. Donc avant ça, il faut nous appeler. Maintenant, on joue.
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0: 05 59 98 09 09, c'est noté. Donc là maintenant, c'est l'heure de retrouver Fred Ballard. Fred, est-ce que Fred, il vous plaît, votre prénom? Tiffaine, vous qui réalisez cette émission, est-ce que Tiffaine, il vous plaît, ce prénom? Ah, le petit mou, ouais. Vous auriez choisi autre chose. Bon, moi, est-ce que j'aurais choisi Cynthia? Pas sûr. Vous, est-ce que vous auriez choisi Virginie? Est-ce que vous auriez choisi Robert? Est-ce que vous auriez choisi Bernard? Eh bien, c'est la question que se pose Fred Ballard aujourd'hui, accompagné de ses humoristes, Jérémy Nadeau et Laurie Perret.
2: Moi, dans mon parc, il y a un gamin, il s'appelle Ferdinand. Ferdinand, il est là avec son béret, ses méphistos, son pantalon en velours, tu sais, on dirait Benjamin Button, le truc.
3: Oui, c'est tout le problème des vieux prénoms. Hein. Si on prend cette option à la naissance, il faut faire gaffe au total look, hein, sinon l'enfant se sentira obligé de passer son bac à 8 ans et devenir Premier ministre à 19. Donc le choix est déterminant. Il faut tout prendre en considération avant la déclaration à l'état civil.
2: Il faut aussi penser à l'assemblage du prénom et du nom de famille. Moi, par exemple, je m'appelle Laurie Perret. Ouais, c'est pas ouf, mais je m'estime toujours heureuse par rapport à ma cousine qui s'appelle Inès.
3: Oui, alors c'est vrai que les jeux de mots foireux, faut faire gaffe aussi, mais bon, faire rire les autres toute sa vie grâce à un patronyme fandard, y a pire hein, comme mission sur Terre. Laurie Perret aurait pu s'appeler Laurie Golotte. En tout cas, Inès Perret, c'est pas pire que des associations totalement insipides.
4: Il y a des prénoms, c'est pas des prénoms d'enfants. Alain Juppé, à 4 ans, il avait déjà un blase de Premier ministre. Tu vois, pour moi, on devrait avoir deux prénoms dans notre vie. Un de notre naissance à 40 ans et un autre de 40 ans à la fin de la vie. Parce que je suis désolé, mais quand tu commences à avoir un triple bide, une calvitie, le nez rouge à cause de l'alcool et deux chicots en moins, tu t'appelles Gérard, plus Mathéo. C'est terminé, tu vois.
3: Alors ça, c'est une brillante idée. C'est vrai que ça permettrait tout de suite d'y voir plus clair. Hein. Mais bon, on en reparlera quand Jérémy Nadeau acceptera de se faire rebaptisé Roger dans 10 ans. Et s'il veut continuer de nous faire marrer, faudra aussi qu'il change de nom de famille. Hein. Le nouveau, ça sera Rimégéry. Du coup, ça fera Roger Rimégéry. C'est impec.
0: Mais Fred, mais n'importe quoi. Oui, et monsieur et madame sans fin ont appelé leur fille Ondine. Ondine sans fin, non, mais non, non, Fred, non, non, non. Lewis Capaldi, oui, est-ce que lui, il est content de son prénom? L'histoire ne le dit pas.

0: Wish you the best. Lewis Capaldi vous souhaite le meilleur et nous on vous offre le meilleur.
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0: Alors, la grande garbure qui vous offre un passe-famille pour le labyrinthe de Nousty. C'est Océane qui a décidé de tenter sa chance. Bonjour Océane.
2: Bonjour.
0: Comment ça va?
2: Ça va super, vous?
0: Oh, merci de demander. Ça va super bien. Vous n'avez pas trop chaud aujourd'hui? Il fait encore frais. Vous allez tout barricader aujourd'hui?
2: Ouais, c'est ça. Oh, je pense que je vais aller faire un petit plouf à la piscine.
0: Ah, génial. La vôtre ou la piscine de Pau?
2: Non, celle de ma sœur, tout simplement.
0: Ok, il y a de la place dans la piscine de votre sœur?
2: Oui, je vous invite si vous voulez. Y a pas de souci.
0: Trop mignonne. Bah, parce qu'on est nombreux, hein, l'équipe d'ici Bern Bigorre, on est plus de deux ou trois.
2: Oh, c'est pas grave, on fera une petite pool party.
0: Ah, excellent, on adore. Bon, est-ce que vous passez un bel été jusqu'ici?
2: Un super été, oui.
0: Alors ça, c'est une très bonne nouvelle. Si en plus on y ajoute le passe-famille pour le labyrinthe de Nousty, vous allez en plus passer encore de très bons moments.
2: Oui, exactement. Je n'y suis jamais allée, donc c'est parfait.
0: Ah, et bien vous nous en direz des nouvelles. Mais d'abord, il faut lancer la roue, vous connaissez le truc. On lance la roue, elle décide ce à quoi on joue. On joue ensemble et l'avenir nous dira si vous remportez le passe. On lance la roue?
2: Allez, on lance la roue. Feu.
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0: Ah, Zoé, appelez-moi le directeur. Comme il est jamais très loin. Ah, allez-y, Océane, voyons, faites-moi l'appel au directeur, s'il vous plaît.
2: Directeur,
0: c'est parfait, c'est absolument
3: Qu'est-ce
0: parfait.
3: Qu'est-ce que c'est?
2: C'est moi.
3: C'est qui m'appelle?
0: On a les auditeurs aussi fêlés que nous. C'est pas possible. Monsieur le directeur BIS, Éric Bétard, bonjour.
4: Bonjour Cynthia, bonjour Océane.
2: Bonjour.
4: Comment ça va?
2: Ça va super, et vous?
4: J'ai entendu qu'il y avait de la place dans la piscine de votre sœur, donc j'arrive.
2: Ah, bah avec plaisir, allez-y. Si vous êtes gentil dans la question.
4: Ah, c'est pas gagné, mais bon.
2: Oh là là.
4: Allez, exceptionnellement, je viendrai avec un maillot.
2: Bon, ça va.
0: C'est malin.
4: Et pourquoi je suis là?
0: Vous avez pas entendu? Alors vous avez entendu qu'il y avait de la place dans la piscine d'Océane. Et vous avez pas entendu qu'on jouait à la question du directeur?
4: Ah, la question du directeur.
0: Non mais j'y crois pas. Comme quoi vous avez vraiment la feuille tendue pour ce qui vous intéresse.
4: C'est quoi la question que vous allez me poser?
0: C'est vous qui posez une question à Océane, monsieur le directeur.
4: Et pourquoi?
0: Parce que c'est comme ça, parce que c'est moi qui fais les règles.
2: C'est simple, parce que je suis nulle, hein.
4: Vous inquiétez pas, moi aussi en question. Qu'est-ce que je peux vous poser comme question, Océane? Si je vous dis que je suis indien, pacifique, atlantique, qu'est-ce que je suis?
2: Non, mais maintenant, je suis
0: nulle,
2: je sais pas. Non,
0: arrêtez.
2: Pousse, on en refait une.
0: Question pour du beurre. Non, si, je vous assure. Concentrez-vous. Océane, écoutez bien. Écoutez bien, Océane, la question.
4: Si je vous dis que je suis indien.
0: Où?
2: Ouais.
4: Pacifique.
0: Où?
4: Atlantique.
0: Où?
4: Qu'est-ce que je suis? J'en ai pas d'autre.
0: Arctique.
4: Arctique aussi.
0: Atlantique.
4: Alors attendez.
0: Indien.
2: Je l'ai.
4: C'est quoi? C'est quoi?
2: C'est la chaleur. Un océan.
4: Ah ben oui, c'est l'océan. Wow. Il y avait un indice dans votre prénom.
0: Il y avait. Et ouais. Mais on se doute pas. Félicitations Océane, le labyrinthe de Nousty est à vous, en famille. Génial. Et merci beaucoup, merci à vous d'être passé par ici Bern Bigorre, on vous embrasse.
2: Merci à vous, au revoir.
0: À bientôt.
2: Revoir.
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0: Dernière partie de grande garbure juste après ceci.
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0: Dernière partie avant midi. Après, il y en aura une autre sur la fin de journée. Il y en aura une autre dans cet après-midi. Mais là, avant midi, c'est maintenant qu'il faut nous appeler pour tenter de remporter. Oh, génial! Le passe-famille pour la ferme découverte du Bonheur. C'est à Lourdes. Donc, si vous êtes sur le secteur Bigourdan, ou si vous avez envie d'aller faire un petit tour du côté de Lourdes, on y est très bien. Ça, c'est moi qui vous le dis. Testez et approuvez. La visite de la ferme découverte du Bonheur, il y a plein d'animaux. Il y a des espèces de petits marsupiaux. Je me demande ce que c'est. On dirait des petits kangourous. C'est très certainement des petits kangourous. Ce sont très certainement des petits kangourous. Il y a des lamas aussi qui vous attendent. Après, il y a les classiques, hein, les pintades, les poules, les lapins, des petits cochons d'Inde aussi. C'est vraiment un endroit trop sympa à aller visiter en famille. Deux adultes et deux enfants, toujours, le passe-famille, il est pour vous. Tout ça, c'est ouvert évidemment pendant les vacances. Vous nous appelez maintenant, et toujours pareil, c'est la roue qui décide du jeu. Et puis surtout, c'est vous.
9: Eh ben, c'est vous qui faites tout pour gagner, quoi.
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0: Pardon, je la trouve excellente cette musique. Je crois que les années 80, c'est quand même vraiment les meilleures années musique. Oui, non, mais je veux pas faire ma vieille rabat-joie. Il y a eu des très très bons morceaux dans les années 90, des très très bons en 2000 et ainsi de suite. Et aujourd'hui, il y en a de très bons. N'empêche que les années 80, c'était quand même vraiment chouette. Lune de miel, juste pour vous.

0: Et ça, c'était Lune de Miel. Paradise, mi amor. Ouais, on est à cheval sur les accents. On ne sait pas si on va dire paradise ou paradise, mi amor. On ne sait pas.
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0: Nous sommes ce matin, là tout de suite, avec Josiane qui va tenter de remporter son pass pour la ferme du Bon Air à Lourdes pour aller découvrir tous les petits animaux sympas. Bonjour Josiane.
2: Bonjour.
0: Josiane, vous nous appelez de La Commande, comment ça va?
2: Ça va et vous?
0: Oh ben merci, ça va très bien. Yannick Damon, comment ça va?
3: Ça va bien moi.
0: ça va toujours. On s'interrogeait avec Tiffen qui réalise cette émission. À La Commande, Josiane, il y a une chambre sourde. Vous savez, une chambre dans laquelle on n'entend vraiment rien, aucun bruit. Et on se demandait si vous y étiez déjà allé.
2: Oui.
0: Oh, racontez-nous.
2: On n'entend rien.
0: On n'entend vraiment rien. Est-ce que vous avez entendu votre cœur battre?
2: Oui, quand même.
0: Ah, oui, non, mais oui, je vois ce que vous voulez dire, mais... Ouais, bon, ok. Josiane, jouons.
1: Le mini-quiz.
0: Et non, mais c'est pas votre cœur battre, c'est qu'en fait, il paraît qu'on entend le sang circuler au-delà de juste le cœur battre dans ce genre de pièce.
2: Oui, oui.
0: Et que là, l'expérience est vraiment dingo. Oui, le cœur, je suis débile. Bon,
2: non.
0: Mini-quiz. Les questions seront beaucoup plus intelligentes, rassurez-vous.
2: Et facile, j'espère.
0: Vous allez voir, c'est un spécial Bon Air. Comment appelle-t-on le mâle de la chèvre, Josiane?
2: Le bouc.
0: Première bonne réponse. Il nous faut deux bonnes réponses sur les trois questions. Deuxième question. Quel oiseau à plumes grises et à pois blancs aime se percher dans les arbres?
2: C'est pas le paon, non?
0: Non, c'était la pintade.
2: Ah mince.
0: Et dernière question. Bon, là, je pense que celle-là, vous allez l'avoir. Quel camélidée d'Amérique du Sud est élevé pour sa fourrure et plus particulièrement connu pour nous cracher dessus quand on passe trop près?
2: Le lama.
0: Mais oui, félicitations.
4: Et ben voilà.
0: Et tout ça, vous allez en voir à la ferme du Bon Air. Et c'est surtout votre fille qui pourra en profiter avec le pass famille. Merci Josiane d'avoir joué avec nous, on vous embrasse.
2: Merci à vous.
0: À bientôt.
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0: Mardi 28 juillet, et il est midi. Yannick Damon, pour vous informer.
9: Avec les incendies en Gironde et de nouvelles évacuations préventives, 4000 personnes situées dans des campings, des résidences de tourisme et des villages de vacances sur la commune de Lacanau doivent quitter leur lieu de vacances. Ces évacuations signent la fin des vacances pour beaucoup, mais aussi carrément la fin de la saison pour tous les professionnels du tourisme. Lionel Pujade est le président du syndicat de l'hôtellerie de plein air en Gironde. La saison est terminée, dit-il.
10: C'est fini, là. C'est aujourd'hui, si on ne fait pas les trois premières semaines d'août complètes, notre trésorerie, nos finances sont terminées. Et voilà, quoi. Donc, notre saison se termine aujourd'hui ou demain ou après-demain. Voilà. Puis, il n'y a pas que les terrains de camping. Hein, parce que nous, nos campeurs, ils vont manger au restaurant, ils vont dans les parcs d'attractions, ils vont se promener partout. Et économiquement, la Gironde, on peut faire une grosse croix dessus, quoi. Hein, c'est tout ça qu'il faut regarder. Aujourd'hui, même le ministre ministre des PME, des petites entreprises, Monsieur Papin, il a demandé à ce qu'on rembourse le plus rapidement possible les gens qui étaient chez nous pour qu'ils puissent partir en vacances. Mais eux, ils partiront en vacances et nous, on sera devant le tribunal du commerce à faire notre bilan pour fermer nos entreprises. Voilà.
9: Et l'impact économique, vous le voyez, est donc énorme. Ces évacuations sont ordonnées parce que les pompiers redoutent une reprise du feu. Feu qui est toujours, pour l'heure, stabilisé en Gironde. Le feu dans les Landes, lui, est désormais fixé, mais il n'est pas encore éteint. Ces incendies suscitent un bel élan de générosité avec des initiatives un peu partout. Mais cette solidarité doit être organisée pour ne pas déborder les structures qui accueillent les évacués en Gironde. Les besoins sont précis, a expliqué ce matin sur notre antenne Franck Lamas, l'adjoint au solidarité. Solidarité à Pau, la ville de Pau qui organise une pré-collecte au parc des expositions à partir de 14h cet après-midi. En Gironde, les communes et les CCAS sont déjà submergées par les dons de vêtements. Inutile d'en apporter donc, pas de nourriture non plus. En revanche, il y a des besoins en produits d'hygiène, en produits pour bébés, avec des besoins de serviettes de toilette, de multiprises et de rallonges aussi. Vous avez toute la liste sur notre site internet ici.fr dans un article qui recense toutes les initiatives solidaires en Béarn et en Bigorre. Les fumées de ces incendies dégradent la qualité de l'air avec une forte concentration en particules fines provenant aussi des incendies en Espagne. Chez nous, l'air est jugé mauvais aujourd'hui en vallée d'Ossau et en vallée d'Aspe et le sera demain sur une très grande partie du Béarn. La qualité de l'air est également dégradée en Bigorre. Chaleur et fort ensoleillement favorisent aussi la formation d'ozone selon Atmo Nouvelle-Aquitaine.
0: Un cycliste de 45 ans est mort ce matin à Billière sur la route de Bayonne.
9: Il a été percuté par un poids lourd au niveau du rond-point du magasin Picard un peu avant 7h. Les secours ont essayé de réanimer ce cycliste qui se rendait vraisemblablement sur son lieu de travail, mais sans succès. Une enquête a été ouverte pour comprendre ce qui s'est passé. Arnaud Jacotin, le maire de Billière, s'est rendu sur les lieux ce matin. Il rappelle que les véhicules ne sont pas prioritaires sur les cyclistes et les piétons.
3: Il arrivait au rond-point Jacques Chirac et probablement il était dans l'angle mort du camion. C'était à l'approche du rond-point que le camion se serait rabattu en voyant pas le cycliste arriver par la droite. Alors il y a déjà eu des accidents. On est sur un rond-point très très utilisé puisqu'on est au croisement de la route de Bayonne et de la voie nord-sud et c'est un enjeu de sécurité et donc c'est vrai que dans le cadre du projet Chronobus, pour moi c'est important vraiment qu'on sécurise cet axe-là. Beaucoup de signalétique pour inciter les véhicules à ralentir. Il faut vraiment qu'à terme, les véhicules comprennent qu'ils ne sont pas prioritaires en ville et que la priorité, c'est le piéton et le cycliste et ensuite la voiture.
9: Et selon le parquet de Pau, le poids lourd aurait effectivement refusé la priorité aux cyclistes. Zinedine Zidane, nommé sans surprise ce matin sélectionneur de l'équipe de France de football à 54 ans. Il succède à Didier Deschamps, l'ancien meneur de jeu, champion du monde en 98. Avec les Bleus, a été nommé pour 4 ans. L'équipe de France, c'est la seule chose que je voulais faire, a déclaré Zinedine Zidane. Premier rassemblement des Bleus de son mandat en septembre prochain pour un match contre la Turquie le 25. 12h04 pour la météo, le thermomètre va grimper cet après-midi.
0: Oui, jusqu'à 34-35, c'est pas la journée la plus chaude attendue, ça devrait être demain. Demain, on devrait avoir jusqu'à 37 degrés, ça redescend jeudi en dessous des 30 degrés. Donc là surtout, vous restez bien au frais et vous prenez soin des personnes les plus fragiles. Tout de suite, c'est au taquet.
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11: Bonjour à toutes et à tous. J'espère que vous allez bien en ce mardi. Nous pensons évidemment fort à vous qui êtes au cœur des incendies en Gironde, dans les Landes, le Var et ailleurs, et qui avez peut-être dû évacuer et peut-être même perdu votre maison. Bon courage également à tous les pompiers qui luttent pour stopper cette vague d'incendies. Alors, dans quelques instants, nous retrouvons Valérie Damido et Eric Bastien pour vivre ou revivre les meilleurs moments au taquet et vous donner le sourire sur votre radio ici.
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11: Et pour la musique, commençons avec Julien Clerc et un titre dont les paroles ont été écrites par Luc Plamondon, Quand je joue sur votre radio ici.

0: À partir de fin septembre, première date à Cannes, Montluçon et Gap, Julien Clerc, quand je joue sur votre radio ici. C'est Christophe d'ici Touraine et Virginie d'ici Azur qui jouent maintenant avec Valérie Damido et Eric Bastien. Le premier est très investi dans la vie associative et la seconde range ses lunettes dans un endroit particulier mais qui en fait est une bonne idée, c'est pas une si mauvaise idée que ça, si on n'oublie pas où c'est évidemment.
1: C'est Christophe qui est avec nous, qui a l'âge de raison, l'âge de la beauté, l'âge de la bienveillance, 60 ans. Mmh. Il aime surtout le chant parce que tu viens de monter une association de chant. Toi, tu chantes, mais tu es surtout le président.
2: Le président.
1: Eh oui, il paraît qu'on t'appelle monsieur le président, mon chichiou.
2: Voilà, donc c'est trop marrant parce qu'on a fait un petit truc au départ l'année dernière, on était 9 pour faire une cour de chant. Après, il y a une association qui s'est cassée la figure, puis nous on a remonté la même association et ils m'ont mis président et maintenant ça marche super bien, on doit être une soixantaine maintenant.
1: Eh ben voilà. Alors, elle a un nom cette association de chant?
2: Oui, c'est les Voix de Causélia et elle est située à Maitré en Indre-et-Loire. Et les gens peuvent aller sur les sites, tous les sites, on est référencés et ils peuvent me contacter, donc il n'y a aucun problème, ils peuvent venir, la première séance est gratuite pour voir, et on passe surtout des bons moments, c'est surtout ça.
1: Bah évidemment. Alors, en plus, tu es membre depuis 25 ans d'une organisation pour l'Eurovision. Voilà.
2: Je suis membre d'Eurofan au GAE, et voilà, j'adore l'Eurovision.
1: Et voilà.
2: Un jour, j'y suis allé comme ça pour voir et je me suis pris de passion. Puis ben, de temps en temps, je suis allé au Portugal, à Vienne, à Athènes, tout ça, pour suivre l'Eurovision.
1: Eh ben, bravo.
3: Vous tentez pas de nous impressionner là, avec votre Marseillaise, l'Europe. On sent la chape de plomb avec Virginie sur nous. Là.
1: C'est votre candidate qui est en tête, vous feriez bien de la fermer.
3: Ah bon ? Ah, c'est vrai ?
1: Ah là là, mon Dieu. Allez, mon cri-cri, tu vas marquer 5 points tout de suite. Je vais te poser la question cash. Écoute bien la question, réfléchis bien, tu as 10 secondes à mon top chrono. Combien sont les petits personnages qu'on appelle les Teletubbies? Combien sont-ils? Combien sont ces petits personnages qu'on appelle les Teletubbies? Combien sont-ils? Top chrono, 10 secondes.
2: Donc c'était toute ma jeunesse, je crois, alors je suis en train de tout.
1: Vite.
2: 4.
1: Bon. Et oui, ils sont 4. Tinky, Winky, Dipsy, Lala et Po. Bravo.
2: Ah, voilà.
1: Ça te fait 9 points. Bravo, mon cri-cri.
3: Virginie, on est effectivement en tête. Valérie l'a rappelé. On espère que ça va durer.
1: Plus maintenant.
3: Oui.
1: Maintenant,
3: oui,
1: vous êtes à 7, on est à 9.
3: Ouais, c'est ça. Virginie qui habite à Nice, Virginie qui a des poules chez ses parents, qui jardine un petit peu, qui cuisine très bien, notamment la truccia. Voilà, qui collectionne des miniatures de parfums. Tiens, j'en avais pas parlé. T'en as combien des petites bouteilles?
4: Oh, bien 200-300.
3: Ah ouais, non, c'est quand même une belle collection déjà.
4: Oui. Voilà.
3: Et alors, t'as obtenu l'étoile de Thierry Mugler. Ok, bah écoute, ça complète la collection.
1: C'est une miniature assez rare, effectivement.
3: Oui, voilà, c'est assez rare, ça vaut sans doute un petit peu
4: d'argent.
3: Alors toi, dans les années 80, t'allais en colonie de vacances. Et tu perdais tes lunettes dans l'eau. Sauf que... Ah oui, non mais elle va vous expliquer, qu'est-ce qui t'est arrivé?
4: En fait, donc j'étais en colonie, mais c'était en colonie, les vraies colonies. Il n'y avait pas de bâtiment en dur. On se lavait dans la rivière, j'avais des lunettes.
3: Ouais.
4: Et je m'étais dit, je vais les mettre à l'abri, ces lunettes, pour pas les perdre. Et je les ai tellement bien mises à l'abri que finalement, j'ai jamais réussi à les trouver. Donc la colonie s'est mobilisée pendant 2 heures pour les chercher. Donc je me suis dit, bon, je vais laisser tomber parce que de toute façon, elles ont dû partir dans la rivière. Et je vais pour mettre mes chaussures et mes lunettes étaient dans mes chaussures.
3: Voilà. Et quelques années plus tard, t'as mis des lentilles pour te baigner exactement au même endroit. Tout le monde a cherché.
4: C'était pour la farce. C'est-à-dire que comme j'allais en colonie toujours avec les
3: okay.
4: mêmes groupes,
3: d'accord.
4: Là, cette fois-ci, j'étais passée aux lentilles.
3: Ah, tu leur as fait la blague, d'accord.
4: Faire le running gag quelques années après. Je leur ai fait semblant de chercher mes lentilles, ce qu'ils ont fait. Mais au bout de 5 minutes, je ne les ai pas laissés chercher aussi longtemps. Et au bout de 5 minutes, je leur ai dit non.
3: J'ai bien compris. D'où l'humour. L'humour qu'elle cherche parce qu'elle en a beaucoup, notre Virginie. Allez, voici la question. On reste sur des chiffres. Question cash pour 5 points. Combien étaient les To Be Free? Combien était ce groupe, les To Be Free? Top chrono de 10 secondes.
4: 3.
3: Les To Be Free, c'est l'un des premiers boys band français. On est en 1996. Il y avait Philippe, on pense à lui. Il y avait Adèle, il y avait Franck. Ils étaient trois.
1: Partir un jour, maintenant.
3: Un tour.
1: Notre amour,
3: amour,
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3: ne pas regretter.
1: Ouais, j'embrasse Adèle et Franck, que j'aime beaucoup.
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0: écoutez ici, tout s'en va, Gaëtan Roussel, qui est dans plusieurs festivals cet été, comme par exemple ce vendredi au Pont du Roc à Malestroit dans le Morbihan. Faisons la connaissance de Shirley d'Issy-Garlozère à présent. Shirley qui raconte à Valérie Damido et Eric Bastien sa rencontre avec son mari. Et visiblement, c'est pas vraiment avec son don pour la danse qui l'a séduite.
1: Alors, Shirley, il paraît que tu as rencontré ton chéri à la feria.
2: Eh ben oui,
1: forcément, bien sûr.
2: En vraie gardoise.
1: Eh ben oui. Alors, il paraît que tu y allais avec ta copine pour retrouver des profs. Et dont un prof, tu t'étais avec une amie et t'étais aussi avec un mec que t'allais larguer, en fait.
2: Non, c'est pas moi.
1: Ah, c'est ta copine. D'accord, ok.
2: C'est ma copine, voilà.
1: Et alors
2: Elle m'a dit qu'il y a deux profs du collège qui venaient à la feria. J'ai dit, ok. J'ai demandé s'ils étaient ensemble. Elle m'a dit, non, ils sont tous les deux en train de séparer et ils vont finir ensemble. Donc, quand je l'ai vu arriver, je ne me suis pas dit que ça pouvait être potentiellement mon futur mari.
1: Ah bah oui, forcément. Et alors, il paraît que tu as trouvé qu'il dansait comme un dieu.
3: Ça existe.
2: Il danse comme un dieu, si Dieu n'a pas le rythme.
3: Meilleur van. Ah là, j'aurais pas pu faire mieux. Elle est magnifique, celle-là. Pauvre homme.
1: Bah oui, pauvre. Et donc, il danse pas au rythme.
2: Il a du mal à être sur la musique, donc j'ai passé la feria à le regarder danser en me disant, mais comment il fait? C'est un don.
3: On est en train de dire qu'on n'a pas le rythme, quoi, les hommes, quoi.
1: Bah non, le sien, en tout cas.
3: Enfin, tous les hommes. Moi, je l'ai pas.
2: Mais Laurent, il a du mal à danser en rythme.
1: Il fait la discudance. Mais quand même, il est rigolo parce qu'il paraît qu'il t'a bien fait rigoler.
2: Oui, on s'est revu 6 mois après à un loto, n'est-ce pas? Et là, il m'a fait rigoler.
3: Ah, il n'a plus que ça, il n'a pas la danse.
1: Ah, voilà. Et ça fait combien de temps que vous êtes ensemble?
2: Ça va faire 13 ans en février.
1: Et vous êtes mariés depuis?
2: Depuis juillet 2021. Donc, plus de 4 ans.
1: Eh ben, dis donc, les
3: belle histoire. Ça.
1: Ben oui.
3: Comme on les aime.
1: Comme on les aime, exactement. Ben, moi, j'aime bien l'idée. Alors, par contre, il paraît que tu as un défaut, il paraît que tu dis ce que tu penses, mais c'est pas un défaut, ça?
2: Moi, ouais, je suis un peu grande gueule j'ai du mal à faire semblant. Donc, les gens, quand ils les aiment pas, par exemple, ils me comprennent.
1: Mais est-ce que c'est un défaut, chérie? Moi, je ne trouve pas.
3: Un peu.
2: Dans la société actuelle, un peu hypocrite, si, un peu.
1: Oui, c'est vrai qu'on m'a souvent dit que j'étais grande gueule parce que je dis toujours ce que je pense. Mais moi, je trouve que c'est un super. C'est pas un défaut, c'est une super qualité d'être honnête.
2: Ouais, je suis d'accord avec. Ouais.
1: Ah bah tu vois, t'es d'accord avec moi, bien sûr.
3: Mais bien sûr. Moi je suis qu'elle dit, c'est vrai, tu dis ce que tu penses.
1: Toujours.
3: Mais ça plaît pas toujours aux gens. Mais au moins comme ça, tu sais tout de suite à qui t'as affaire du coup.
1: Oui, mais souvent, en plus, quand les femmes sont un peu grande gueule, on dit qu'elles sont ingérables, que c'est gna gna gna.
3: Ah oui, vous êtes ingérable, Valérie.
1: Voilà, c'est ça. Exactement. Et il dit quoi, ton chéri?
2: Oui, il apprend à composer.
3: C'est beau, ouais, c'est une belle réponse.
1: Non,
3: ça,
1: mais il apprend à composer, c'est-à-dire que oui, quand tu l'as vu danser, tu lui as tout de suite dit, tu danses comme une patate, évidemment.
2: Oui, je lui ai dit rapidement. Voilà. Je lui ai aussi dit que j'adorais ses fesses.
3: Mais ça se lâche aujourd'hui. Mais vas-y, quoi. Fais-le, sa maman, quoi.
1: Aïe. Bah oui, s'il a des belles fesses, c'est bien.
3: Qu'est-ce que vous regardez, Valérie, chez un homme, en premier? Allez, tout le monde, on est honnête, là.
1: Qu'est-ce que je regarde chez un homme?
3: Sérieux, oui,
1: ses mains et ses yeux.
3: Ok, Alexia.
1: Et après, non, c'est godasse. Parce que si un mec a des godasses dégueulasses, genre, soit moche, soit gna-gna, oh là là, allez.
3: Et Alexia, toi, t'es une fille, tu regardes quoi?
4: Moi, c'est les cheveux. Parce que j'aime bien les garçons cheveux longs.
1: Et toi, tu regardes quoi chez un homme en premier, Shirley? Ses fesses, apparemment. Eh oui, voilà.
3: Donc elle est honnête, elle a dit la vérité.
1: Voilà, t'as raison. Mais c'est vrai qu'un beau cul de mec, c'est sympa aussi. Bon, alors.
3: C'est sympa ce Noël, je reviendrai.
1: Oh,
3: j'aime beaucoup.
1: Bon, allez, on va marquer 5 points de plus, ma chérie, tu vas gagner.
3: On va voir.
1: Je vais tout de suite te poser la question. Écoute bien, c'est très facile, franchement. Comment dit-on joyeux Noël en espagnol? Comment dit-on joyeux Noël en espagnol? Top chrono, 10 secondes.
2: Félix Navidad.
1: Et nous allons tout de suite, immédiatement, vérifier grâce à cette magnifique chanson.
3: J'adore cette chanson.

0: Justin Illusion dans la playlist de votre radio ici, Imagination. Allez, prenez de quoi noter. Votre agenda de l'été arrive avec des idées de sorties et d'activités à côté de chez vous. Juste avant France Gall et Elton John, donnez pour donner pour la musique sur votre radio ici.
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0: Gall et Elton John dans un duo de 1980, donné pour donner sur votre radio ici. Valérie Damido et Eric Bastien sont à présent avec Jean-Claude d'ici Loire-Océan et Claire d'ici Normandie, qui ont tous les deux des petites manies. Alors le premier, pour lui porter chance, et la seconde, c'est avec sa porte d'entrée que ça se passe. Et vous, quelles sont vos petites manies ?
1: Alors, Jean-Claude, dis donc, tu as une petite manie, il paraît qu'avant de faire quelque chose d'exceptionnel, tu croises tes doigts pour invoquer la chance.
2: Oui, c'est ça.
1: Eh ben, c'est pas
2: ça.
1: Alors, tu croises bien tes doigts, tu fermes les yeux, tu dis « je vais y arriver », comment tu fais ?
2: Ouais, c'est ça, je place le majeur au-dessus de l'annulaire.
3: On va pas savoir.
2: Là, vous voyez, là, juste au-dessus. Et puis voilà, je me dis « allez ». Et on tente sa chance, voilà. Actuellement, je l'ai fait deux fois déjà, depuis que je suis avec vous.
1: Et ça marche ou pas?
2: Ça marche? Oui, plus ou moins.
1: Bah écoute, t'as 4 points quand même, hein, oui. Donc c'est pas mal.
2: Ouais.
1: T'as fait un sans faute. C'est tout.
2: Bon, ouais, alors. C'est vrai. Ouais, ça marche pour le moment.
1: Alors, écoute bien. Nous allons tout de suite marquer 3 points de plus. Ça, c'est sûr. Je le sens. Parce que tu es très fort et tu vas croiser tes petits doigts en invoquant la chance. Je te mets une petite ambiance de Noël.
3: C'est beau.
1: Alors, écoute bien. Nous allons parler évidemment encore du Père Noël. C'est la question à choix multiple. Je vais te poser la question, te proposer des réponses et tu me donneras ta réponse après le top chrono. Tu auras 10 secondes. Écoute bien. Dans quel village de Laponie se trouve la résidence officielle du Père Noël ? Donc, je vais te donner les noms des villages. Kiruna, Rovaniemi, Tromso, Damino Bastienko.
4: Bien sûr.
1: Dans quel village de Laponie se trouve la résidence du Père Noël ? Kiruna, Rovaniemi, Tromso, Bastienko. Top chrono, 10 secondes.
2: Je vais dire Piranieni parce que je ne sais pas du tout. Donc voilà, j'essaie la première.
1: Rovaniemi, Rovaniemi, c'est situé en Finlande et la ville abrite le Santa Claus Village. Et c'est là où est reparti le Père Noël dès cette nuit après avoir fait tout le monde entier. Voilà,
2: génial.
1: Bravo Jean-Claude, 3 points de plus, tu as 7.
3: En même temps, le Damino Bastiano, c'est quand même Noël tous les jours et toute l'année chez nous. Ça aurait pu être la bonne réponse. Bon, Claire est avec nous ici Normandie en ce jour de Noël. Claire qui a aidé les Restos du Cœur longtemps dans sa vie. Bravo. Claire qui adore les Lego. Alors c'est marrant qu'on parle des Lego parce que je suis sûr qu'il y a plein d'enfants qui ont des Lego aujourd'hui au pied du sapin. T'as des grosses pièces, t'as quoi comme Lego? T'en as combien surtout?
5: On a déjà une bonne dizaine. C'est vrai qu'entre les tableaux Van Gogh, on a fait. Mon fils, il aime bien aussi tout ce qui est bateau pirate.
3: Ah oui, donc,
5: c'est
3: vrai qu'on
5: a fait le Black Pearl.
3: Bah, c'est le Black Pearl, ouais. Il y a 2862 pièces de Lego pour le Black Pearl.
5: C'est costaud.
3: Et tu l'as eu pour Noël là? Tu viens de l'avoir ?
5: Oui, exactement, c'est ça.
3: C'est génial.
1: Oh là là là.
3: Ça va occuper tout le monde pour les fêtes, 2862, là, c'est sûr que c'est énorme.
5: C'est ça.
3: Bon, une petite manie quand même, un petit défaut, un petit côté maniaque.

0: Alors ?
1: Sur la porte d'entrée.
0: Bah, il paraît que t'es maniaque sur la porte d'entrée. C'est... Tu ouvres.
1: Ah,
0: bah oui,
1: oui.
0: Excuse-moi,
1: je
0: ne
1: vais pas le dire. oui, j'ai besoin de clencher plusieurs fois la porte pour être sûr qu'elle soit bien fermée.
0: Bah, oui, oui, oui. T'es maniaque de la porte d'entrée.
2: Bah, c'est un toc.
1: C'est vrai.
0: C'est un toc, oui. Alors, ça, c'est pas un toc, c'est un rêve, décrocher la cagnotte du loto. Oui, oui.
2: Mais qui n'en rêve pas de gagner au loto, quoi.
0: Uniquement pour ne plus compter, voilà, c'est le rêve de tout le monde. Et,
1: hein, c'est ça.
0: On aimerait. Eh bien, écoute, nous allons voir si tu vas gagner la cagnotte. Attends, hein, plus de 1800 euros de cadeaux, hein, quand même, cette semaine. C'est pas rien. Voici ta question à choix multiple et elle vaut 3 points. Ambiance. Dans le milieu sous les mers, quel animal marin peut produire une lumière naturelle, parfois appelée illumination de Noël des abysses. Donc une lumière naturelle qu'on appellerait illumination de Noël des abysses. Cet animal, selon toi, c'est un calmar géant, un poisson lanterne, une méduse pélagique, une damidote pailletée et crevetée, comme les crevettes. Top chrono, 10 secondes. Calmar, poisson, méduse, damido crevetée et pailletée. Allez, vite.
1: La méduse,
0: non, c'est le poisson lanterne, un petit poisson abyssal qui est doté d'organes bioluminescents et qui émet donc cette lumière bleutée. Voilà, qui est un spectacle naturel, qui est très beau d'ailleurs et qui rappelle les guirlandes de Noël. Désolé.

0: la voir en concert, ça sera le 10 novembre à Paris, Oria, soirée mondaine dans la playlist d'ici. Linda d'ici Nord est maintenant avec Valérie Damido et Eric Bastien. Linda qui se lève très tôt chaque matin pour une bonne raison. Quant à Pascal d'ici Touraine, il ne part jamais sans son vélo. Il aurait pu faire le Tour de France. J'en profite pour vous dire que si le Tour de France homme s'est terminé le week-end dernier, celui des femmes commence ce samedi et nous le suivrons en direct chaque jour sur votre radio ici, radio officielle du Tour 2026.
1: Linda, ma chérie, tu n'as qu'un point. Que se passe-t-il?
2: Excusez-moi.
3: Ah mais moi je suis ravie d'être avec vous et de commencer l'année avec vous, franchement.
2: Ça fait longtemps que tu essayes d'être avec nous, tu t'es inscrit quand?
3: Non, c'est la première fois.
2: D'ailleurs, vous n'avez pas un numéro à nous donner?
1: Écoutez, on nous demande. Alors, si vous avez envie, c'est le
2: 0810 055 056.
1: Et là, on vous prendra vos candidatures. Sinon, vous vous rapprochez de vos locales. Mais 0810 055 056.
2: On peut appeler maintenant, là.
1: Et on peut appeler maintenant.
2: C'est génial.
1: Bah, bien sûr que c'est génial.
2: Formidable, cette radio.
1: Mais évidemment. Alors, voilà. Tu as un petit rituel. Tu te lèves tous les jours vers 5h du matin.
2: Mm-hmm. C'est tôt, ça.
1: C'est très tôt.
3: Ouais.
1: Enfin, en même temps...
2: Mais elle fait quoi,
1: hein? Eh ben, figurez-vous qu'elle se prépare un petit café. Et... apporté par George. George arrive en slip, lui apporte son café.
2: Joe Malongo n'a rien à envier à George.
1: Non. Et ensuite, tu te recouches pour lire.
3: Bah, je me remets dans mon lit, bien chaud sous la couette, et puis je me prends une petite heure ou heure et demie de lecture. Ouais.
1: Avant que ton fils se lève.
3: Exactement, avant que la journée avec mon fils, le boulot et tout s'enchaîne.
2: Tu fais une sieste quand même dans la journée.
1: Non,
2: parce que...
1: elle va parce qu'elle adore, elle lit parce qu'elle adore la lecture. Elle fait même partie d'un book club.
2: Oh,
3: Salut d'ailleurs, si elle m'écoute, les copines du book. Tout le premier vendredi du mois.
1: On se réunit, voilà, bien.
3: On se réunit et on parle de nos lectures.
1: Et voilà.
3: Les unes aux autres et tout, enfin, dans une ambiance super sympa.
1: Et voilà.
3: C'est
1: alors,
3: vachement bien.
1: Ma chérie, tu as un point. Si tu marques les 5 points, tu vas remonter ta moyenne. Écoute bien la question cash à 5 points. Quelle chanson de Claude François connaît un nouvel engouement grâce à la pub de Noël d'Intermarché? Quelle chanson de Claude François connaît un nouvel engouement grâce à la pub de Noël d'Intermarché? Top chrono, 10 secondes.
3: Le mal aimé.
1: Padam, pam, padam. Tu connais pas la pub de Noël d'Intermarché?
2: Pas du tout, bah non, non.
1: Mais avec le loup?
3: Oui.
2: Ah non.
1: Mais t'es. Alors,
2: oui,
1: il y a eu 12 milliards de vues de ce truc. Avec le petit loup.
2: Je sais. Je vois le petit loup, mais je vois pas l'Intermarché.
1: Oh là là, mon Dieu. Eh ben, bravo, t'as 5 points, ça te fait 6, ça.
2: Ouais, c'est moi le mal-aimé. Comme Pascal, nous sommes mal-aimés, Pascal.
4: Ah oui, j'ai bien compris, là, j'ai bien vu.
2: Oui. Pascal, 5 points. On est bien vu, surtout, là, on est pas mal. Jusqu'à 13h, on va voir ce que ça donne. Pascal, est-ce que tu as envie d'aller à Besançon? Tu connais ou pas Besançon?
4: Oui, je connais Besançon, on a visité.
2: Ah, ok. Ouais, t'as visité
4: l'horlogerie, tout ça.
2: Ah oui, mais tu t'es pas arrêté dans un bel hôtel spa, t'as pas été.
4: Non.
2: Voilà. Michael Gregorio, le spectacle,
1: là.
2: Tout ça.
1: Oh là là.
2: T'aurais pu y aller en vélo, d'ailleurs. Parce que notre Pascal, il aime voyager en France et il emmène toujours un vélo avec lui, c'est vrai?
1: Ah bon?
2: Ah oui.
4: Les deux vélos.
2: Ah, deux vélos.
1: Incroyable.
2: Donc tu pars dès que tu vas visiter, je sais pas, un département ou quoi que ce soit, tu mets tes vélos, mais alors tu les mets où? Dans la voiture? T'as une caravane?
4: Non, derrière, sur le porte-vélo.
2: D'accord, sur le porte-vélo, d'accord.
1: Mais tu parles un langage qu'il ne connaît pas. Il n'a pas, non seulement il n'a pas de bagnole, Eric Bastien, mais il n'a pas de vélo.
2: C'est sûr. Alors, lors d'un voyage à vélo en Alsace, t'as crevé après seulement 40 km. Comme tu n'avais pas moyen de réparer, qu'est-ce que tu as fait?
4: Eh bien, je suis revenu à la voiture, rechercher la voiture pour retrouver ma femme qui avait son vélo.
2: Ah ouais, mais t'as mis combien de temps alors?
4: J'ai mis une heure et quart. Je pense que j'ai gagné l'étape là.
2: Ah donc, t'as fait 40 bornes à pied parce que ton vélo, t'as laissé le vélo?
4: Non. J'ai repris le vélo de ma femme pour retourner à la voiture. Elle a gardé le vélo crevé.
2: Ok.
4: Et elle m'a attendu.
2: Une heure et demie pour faire 40 km. Il a fait la route des vins aussi. Voilà, c'est bien ça.
1: C'est pour ça que t'as mis une heure et demie pour faire 40 bornes.
2: Pas comment t'as fini sur la route des vins.
4: J'ai pas fait beaucoup de dégustations.
2: Pascal, on y va pour marquer peut-être. C'est quoi ces 5 points là?
1: Ouais.
2: Ah oui, 5 points, on y va avec la bande originale. Écoute bien. De Forrest Gump.
1: C'est pas The Forrest Gump, c'est Forrest Gump tout court.
2: Forrest Gump.
1: Ouais, Forrest Gump.
2: Quel acteur incarne Forrest Gump au cinéma? Top chrono.
4: Tom Hanks.
2: 10 secondes. Tu as l'air sûr de toi. Tom Hanks, qui incarnerait Forrest Gump dans ce chef-d'œuvre, sorti en 1994, un rôle qui lui a valu l'Oscar du meilleur acteur. Bravo, oui, c'est Tom Hanks. Un film qui raconte la vie extraordinaire d'un homme simple au grand cœur, un témoin involontaire de l'histoire américaine.

0: Baby, can I hold you? Tracy Chapman sur votre radio ici. Allez, restez avec nous. Dans moins d'une minute, la suite des meilleurs moments d'Otaka avec Valérie Damido et Eric Bastien, mais aussi Yves Dissinor qui parle de son bénévolat auprès des personnes âgées et Laetitia Dissibéry qui participe à des lotos tous les week-ends et qui a tendance à gagner de sacrés cadeaux.
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3: Alors, moi, ce que j'aime dans votre couple, c'est que toi, tu préfères faire le ménage que bricoler, c'est ta femme qui bricole.
4: Ouais, ça coûte aussi ça.
3: Bah oui, parce que tu n'aimes pas le bricolage, c'est ça?
4: Voilà. Ouais.
3: Ouais, pourquoi?
4: Ah, pourquoi? Je sais pas, ça dépend des trucs, mais bon, je suis pas trop branché.
3: Je comprends, moi je suis pas. Je comprends les gens qui n'aiment pas le bricolage. Moi non plus, j'aime pas le bricolage.
5: Non, c'est vrai, c'est... tu l'as prouvé sur MC
3: je pendant 15 ans. Ça. Alors, tu es bénévole en gériatrie à Alone depuis 15 ans. Bon. Alors, qu'est-ce que tu fais? Ça veut dire quoi?
4: Disons que je vais dans les chambres pour visiter les personnes, pour leur apporter disons quelque chose en plus que le personnel n'a pas beaucoup de temps de faire ça. Alors bon, les faire rire, enfin plein de choses, et on fait des sorties et tout. Et bon, ça te permet de voir autre chose que
3: tu peux faire des activités avec eux, écouter, c'est bien.
4: Nous, c'est plus dans l'écoute, nous. Hein. C'est pas moins animation, mais c'est plus dans l'écoute.
3: C'est ça, tu les écoutes, tu parles avec eux, ça c'est hyper important. Généralement, les personnes âgées, ils aiment bien raconter leurs histoires. Mais c'est vrai.
4: On apprend plein de trucs, on grandit en plus avec eux.
3: On apprend plein de trucs, moi j'adore. J'adore ça. Bon, alors.
5: Quand vous ne me racontez pas beaucoup d'histoires, ça veut dire que vous n'êtes pas encore âgé.
3: Oh si, je suis âgé mon petit gars. Alors mon petit, tu vas marquer probablement ton deuxième point avec une ambiance sexy in the beach.
5: Ah.
3: Oui.
5: Oh là là, dis donc.
3: Ça ne rigole pas. Ah. Alors, écoute bien.
5: Ah.
3: Le livre Le Kama Sutra.
5: On aime.
3: Le Kama Sutra qui est un livre extraordinaire.
5: Hein. Oui, bien sûr.
3: Eh ben ce livre a été interdit au Royaume-Uni jusqu'en 1963. Est-ce que c'est vrai? Est-ce que c'est faux? Top chrono, 5 secondes. T'as dit vrai?
4: Ouais.
3: Eh ben c'est vrai. Effectivement, parce que ce livre indien, hein, qui est consacré aux arts de l'amour, hein, c'était destiné aux classes aisées. Ça a été traduit en anglais en 1880, mais dans l'Angleterre victorienne, c'était jugé obscène. Donc ça a été interdit jusqu'à ce que les Beatles arrivent. Et voilà. Donc bravo, un point de plus, tu as deux.
5: Laetitia. Le Kama Sutra, non, tu connais? Oui, tu connais, bien sûr, Laetitia, le Kama Sutra.
4: Oui.
5: Voilà.
4: Oui.
3: Mais qu'est-ce que tu voulais faire comme
5: phrase? Non, je sais pas, j'ai mis un coup de frein à ma phrase.
3: Ouais, c'est bien que t'aies mis un coup de frein à ta phrase.
5: Oui, c'est mieux, à mon élan. Bon, Laetitia qui nous écoute avec ici, Berry, qui est dans l'Inde, qui habite Montgivray, et alors qui vient tout juste de passer un diplôme. Et alors, c'est quoi ce diplôme?
6: C'est un titre pro-voyageur.
5: Conductrice de transport scolaire. Voilà, c'est pour ça qu'on vient d'écouter le
3: klaxon. Chauffeur,
5: cité champion, appuie sur le champignon. Bon, et alors, donc, si tu viens d'avoir le diplôme, ça veut dire que tu commences le boulot bientôt ou t'as déjà commencé?
6: Ouais, j'ai déjà commencé.
5: Ah ouais? Et alors, ça te plaît? C'est un job sympa?
6: Oui, je suis conductrice de transport scolaire, donc oui.
5: Bah oui, c'est ça. Tu as un bon contact avec les élèves. Ils ont quel âge, les élèves que tu transportes? C'est des petits?
6: Oui, alors j'ai des maternelles, des primaires, des collégiens, lycéens.
5: Ah, sympa. Alors toi, t'as fait plein de choses, parce qu'avant, t'étais vendeuse en boulangerie.
6: Oui, tout à fait.
5: Ouais. Oui. Puis opératrice de production dans le domaine médical.
6: Oui, c'est ça.
5: Ben dis donc, et c'est bien comme ça, de faire plusieurs métiers.
3: On a mille vies dans une vie.
5: Ben ouais, t'as bien raison d'en profiter. Tous les week-ends, tu participes au loto.
6: Oui, c'est ça.
5: Tu fais rouler les boules. Eh oui, c'est le bingo, c'est le... Attendez Valérie. Mais oui, pour un chat. Qu'est-ce que tu as déjà gagné?
6: Machine à laver, sèche-linge, ordinateur.
5: Ah quand même.
6: Par cadeau, ouais.
3: Mais dis donc, t'es chanceuse.
5: Ah non, en termes d'électroménager, ouais, t'es pas mal. Hein. Bon Laetitia, seras-tu aussi chanceuse aujourd'hui avec nous dans Otaké? Très beau séjour à Besançon ou machine à café Malongo en jeu. Oh, ça sent le coup de boule là.
7: Allez les bleus.
5: Zidane, la légende, le futur entraîneur de l'équipe de France. On a envie, on y croit.
3: Oui,
5: bah oui.
3: Mais qu'il est beau, on l'aime tellement.
5: Mais tellement. Il existe une statue représentant le célèbre coup de tête, qui était appelé coup de boule, voilà, dans la chanson, coup de tête de Zinedine Zidane lors de la finale de la Coupe du Monde. On est en 2006. Eh bien, moi, je te dis, il existe une statue qui représente ce coup de tête. Vrai ou faux, 5 secondes. Tu dis quoi? Tu dis vrai?
6: Ouais.
5: Tu as l'air sûr de toi, hein?
6: Bah, je pense.
5: Eh ben ouais. Eh ben, t'as parfaitement raison. Le célèbre coup de tête de Zidane sur Marco Materazzi, immortalisé en 2012 par un plasticien intitulé Headbutt, une sculpture qui a notamment été exposée devant le Centre Pompidou à Paris pendant un temps. Voilà, c'est devenu une œuvre d'art.
3: Et le plasticien, il s'appelle
5: Oui, j'ai pas osé.
3: Adel Abdessemed.
5: Voilà, je voulais pas écorcher de nom.

Bruxelles, boulevard Désert, le groupe est en concert le 1er août à la Clayette en Saône-et-Loire, le 2 à Yzeure-sur-Creuse, ça c'est en Indre-et-Loire, et le 15 août à Châteauroux. Ensuite, il faudra attendre février 2027. Les meilleurs moments d'Au Taquet, eh ben, c'est fini pour aujourd'hui. La suite demain avec une imitation de dauphins et des fans de parcs d'attractions sur votre radio ici.

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1: Très bon été avec votre radio ici, il est 13h. Le journal Valentin Bertrand. Bonjour Valentin.
2: Bonjour Catherine, bonjour à tous.
1: À la une aujourd'hui.
2: Journée à haut risque en Gironde où le retour de la chaleur fait craindre des reprises de feu. 4000 personnes évacuées ce matin à La Cano. Nous y sommes dès le début de ce journal. Il a combattu les flammes dans le noir complet. Un pompier raconte cette lutte acharnée menée depuis une semaine. Des oiseaux qui tombent du ciel, l'hécatombe silencieuse des 4 canicules enregistrées cette année. Nous serons dans l'une des principales infirmeries pour animaux sauvages. Et puis, en voilà une nouvelle qui donne le sourire.
3: Zinedine Zidane sera donc le prochain sélectionneur de l'équipe de France.
2: Zizou confirmé au poste de sélectionneur de coach des Bleus. Nous y revenons en fin de journal.
1: Les sirènes stridentes de nouveau entendues ce matin en Gironde.
2: Des messages FR alerte envoyés pour ordonner l'évacuation préventive de campings, de centres collectifs à La Cano où le feu, même stabilisé, menace toujours. On retrouve tout de suite sur place le reporter d'ici Gironde, Clément Carpentier. Bonjour.
4: Bonjour Valentin, bonjour à tous.
2: C'est donc le principe de précaution qui a parlé avant une journée à haut risque.
4: Oui, et ça donne une ambiance donc très particulière sur place, Valentin, puisque d'un côté, vous avez des files de voitures qui sortent des campings après avoir rangé ses affaires à la va-vite, mis les vélos sur les toits ou encore raccroché la caravane pour évacuer le plus rapidement possible après ces décisions d'évacuer les campings. Et puis de l'autre, vous avez les résidents qui continuent à vivre à peu près normalement. J'ai croisé même certains avec la planche de surf sous le bras prêts à aller à la mer. Bref, et au milieu de tout ça, vous avez une ville quasiment morte aujourd'hui avec tous ces touristes qui ont été évacués. On se croirait presque en plein hiver dans la station balnéaire girondine. Malheureusement, ce n'est qu'une impression car il fait bien 35 degrés aujourd'hui, Valentin, avec ses chaleurs en augmentation. Les fumées de l'incendie sont bien là et surtout les flammes restent menaçantes à quelques kilomètres seulement de La Cano.
2: Et donc au total, 4000 personnes évacuées pour le moment. La surface brûlée en Gironde reste stable. 42 000 hectares. La progression des flammes ralentit depuis dimanche, mais l'incendie n'est toujours pas fixé. Lui a vécu l'enfer de ces flammes en Gironde. Ici, Mayenne a reconnu le témoignage d'un pompier, le caporal Alexandre Boisseau, rentré ce week-end chez lui après 4 jours passés au plus près du brasier à Somos, au Porge, au Lèche-Cap-Ferré. Des images qui marquent même un pompier professionnel aguerri à ces incendies.
5: C'est en fait cette déconnexion totale entre la réalité qu'on croit connaître et en fait la réalité du terrain pendant l'incendie. C'est un ensemble de choses. C'est en fait de vivre dans le noir complet quasiment toute la journée à cause du panache de fumée. C'est les odeurs de sapins brûlés, d'habitations brûlées. Malheureusement, au Porge, on a eu pas mal de missions en fait de défense de maisons. Pour le coup, le ratio est vraiment pas bon. On a fait ce qu'on pouvait, mais je vais vous dire que pour 5 maisons sauvées, on a regardé 15 qui brûlent à côté, quoi. Donc en fait, c'est tout cet ensemble visuel, olfactif, et puis évidemment au niveau du son, en fait, entendre ce vent qui craque dans les arbres de la forêt, et puis ce crépitement continuel des flammes, quoi, qui était partout, quoi.
2: Et ils sont encore 2750 à se relayer en Gironde. 93 pompiers blessés depuis le début de cet incendie.
1: Et face à ce méga-feu, des milliers de vacanciers sont contraints d'écourter ou d'annuler leur séjour.
2: Train, location, activité, c'est l'un des plus gros budgets de l'année. Mais tout n'est pas perdu en cas de situation exceptionnelle. Les règles sont généralement assouplies pour faciliter, Adèle Belloumri, les remboursements.
6: Oui, d'abord la SNCF avec le report ou l'annulation sans frais. Si vous deviez vous rendre dans la région bordelaise ces prochains jours, vous avez jusqu'à vendredi inclus, donc le 31 juillet, pour en faire la demande. Côté hébergement, les professionnels du secteur ne sont pas en reste.
7: On est harcelés d'appels malgré tous les mails qu'on a pu envoyer à nos propriétaires, à nos locataires.
6: Sandra Cazobon gère une centaine de réservations en suspens dans son agence de la presqu'île à Lèche-Cap-Ferré.
7: Si la presqu'île n'ouvre pas le 1er août, nos locataires qui ne peuvent pas disposer de la d'habitation sont en droit d'annuler la location en partie ou en totalité.
6: Les Gîtes de France, de leur côté, proposent un report ou un remboursement total, qu'importe l'endroit du séjour, en Gironde ou dans les Landes. Michel Laure est le directeur de la Fédération nationale.
8: Situation exceptionnelle, réaction exceptionnelle, même dans les zones qui ne sont pas incendiées. On comprend très bien que des personnes qui doivent aller en Gironde dans un hébergement qui ne serait potentiellement pas touché par un incendie ne souhaitent pas y aller ou ne sont pas incités à y aller. Donc, on rembourse intégralement. Oui.
6: Enfin, chez Airbnb, les voyageurs peuvent aussi être intégralement remboursés, mais uniquement si leur réservation est située dans une zone couverte par la politique de force majeure de la plateforme.
2: Vous n'avez pas tout noté, vous retrouvez un guide pratique avec vos droits sur ici.fr. Un mot des autres feux dans les Landes. La situation est plus favorable. 15 000 évacués ont pu passer la nuit dernière chez eux. La surface brûlée est toujours de 3 600 hectares. Dans le Var, les pompiers espèrent aujourd'hui atteindre des poches de feu restées hors de portée depuis une semaine. 4 500 hectares parcourus par les flammes dans le massif du Gros Bessillon. L'incendie progresse beaucoup moins vite, mais il n'est pas encore fixé. L'enquête sur ces départs de feu en série dans le département, elle, avance. Un homme de 23 ans est mis en examen et placé en détention provisoire pour d'autres départs de feu déclenchés à une vingtaine de kilomètres de là.
1: Et ça chauffe de nouveau à partir d'aujourd'hui.
2: Arrivée de la quatrième vague de chaleur par le sud-ouest avec jusqu'à 35 degrés attendus cet après-midi en Gironde, jusqu'à 40 demain, et ça va s'étendre dans le courant de la semaine jusqu'au Grand Est, avec à nouveau de lourdes conséquences pour les animaux. En deux mois, 2000 sont arrivés à l'Hirondelle, un centre de soins pour animaux sauvages à Saint-Forgeux, à l'ouest de Lyon, souvent très mal en point, Cédric Armel.
9: Dans une petite pièce, plusieurs cages sont empilées. Dedans, des martinets, oiseaux noirs de moins de 5 cm de long en grande souffrance.
10: On voit l'os et il n'y a rien là. Il n'y a pas de chair, il n'y a pas de muscle, il n'y a rien. Il est rachitique, quoi.
9: Précise Betty, bénévole. Anne Fourier et ses équipes voient défiler ces oiseaux tous les jours depuis la première canicule au mois de mai.
11: On est à peu près à 1300 martinets globalement. Les GG, on n'a jamais vécu ça.
9: Ils ont dû en prendre en charge jusqu'à 200 par jour le mois dernier. Des oiseaux parfois tombés de plusieurs mètres de haut à cause de la chaleur.
11: Les petits ne mangeaient pas pendant plusieurs jours et ont décidé effectivement d'échapper à la fournaise et de se jeter du toit. C'est comme s'il y avait l'incendie chez vous, c'est que les animaux ont trop chaud et se jettent dans le vide. Et ça tombe même sur la tête des gens. On a vraiment des gens qui nous ont dit ça, quoi. Ça leur tombe dessus.
9: Une catastrophe pour la faune de la région qui risque d'avoir des conséquences directes pour les habitants.
11: Un martinet mange 20 000 insectes par jour, dont les fameux moustiques, et un martinet en moins, c'est 20 000 insectes en plus par jour dans le ciel. On a besoin de ces animaux pour réguler en tout cas les populations de moustiques, mais le martinet est clairement en train de s'effondrer, en tout cas les populations s'effondrent.
9: Sans parler des renardeaux, hérissons, fans recueillis par le centre, Anne Fourier craint maintenant une prochaine canicule et un nouveau coup de chaud pour le centre.
2: Et des canicules plus nombreuses, on l'a entendu, dans cette infirmerie la plus grande dédiée aux animaux sauvages.
1: 13h07, c'est une scène d'horreur découverte à Orange dans le Vaucluse.
2: Les corps en décomposition de 5 bébés retrouvés au domicile d'un couple. D'après les informations obtenues par ICI Vaucluse, les ossements déposés dans des boîtes ont été trouvés par le mari pendant que sa compagne accouchait à l'hôpital après un déni de grossesse. Deux nouvelles femmes accusent Patrick Bruel de viol et d'agression sexuelle. Elles ont porté plainte ces derniers jours. La première indique avoir été violée à Toulouse en 1994, il y a plus de 30 ans. La seconde rapporte une agression lors d'un tournage en Grèce en 2005. Le chanteur de 67 ans est mis en examen depuis début juin dans 4 affaires où il est placé sous le statut intermédiaire de témoin assisté.
1: Et alors Valentin, c'est officiel, ça y est, Zizou prend les rênes de l'équipe de France.
2: Et oui, il va donc prendre la suite de son ancien coéquipier Didier Deschamps, annonce faite ce matin au siège de la Fédération Française de Foot. Et voici les tout premiers mots du nouveau coach.
12: Aujourd'hui pour moi c'est juste une continuité, quelque part un rêve. J'ai eu des propositions pendant ces 4-5 ans où j'ai arrêté pour reprendre un club et je les ai toutes refusées pour l'équipe de France. Parce que l'équipe de France, pour moi, c'est la seule chose que je voulais faire. Aujourd'hui, j'ai l'opportunité d'être le sélectionneur de cette équipe et je vais tout donner pour que cette équipe continue à gagner. C'est la seule chose qui m'anime, c'est de pouvoir travailler pour cette équipe, pour qu'elle continue à gagner.
2: Zinedine Zidane, patron des Bleus, la nouvelle très attendue fait le bonheur des habitants de la Castellane dans les quartiers nord de Marseille, là où il a grandi. Un quartier désormais connu pour le trafic de drogue, mais où personne n'a oublié Zizou. Mathilde Vinceneux.
13: Sur les murs de la cité de la Castellane, il y a les tags qui indiquent la présence des points de deal et il y a cette fresque de Zidane en haut d'un immeuble. L'emblème du quartier assure Ada et Mario, 25 ans, et entraîneur pour le club de foot amateur de la cité, le FC Castellane.
14: Nous, c'est un honneur que Zinedine Zidane vienne à la Castellane et franchement, nous, on est fiers de lui.
15: Il nous donne de l'espoir, que ce soit pour nous, que ce soit pour les enfants. Parce qu'en tant que coach, il a été excellent. En tant que joueur, il a été excellent. Et il y a des légendes qui ne disparaissent jamais. Et Zidane, il en fait partie.
13: Une légende qui a encouragé les jeunes de la Castellane cette année quand ils se sont qualifiés pour la finale de la Coupe de Provence. Ada a gardé précieusement la vidéo sur son portable.
16: Bonjour les amis. Le plus important, c'est de prendre du plaisir. Régalez-vous.
14: Zidane, vous soutenir, c'est comme une victoire.
13: Pour Abou, le simple fait d'avoir été dans la même école que Zidane est déjà une fierté. À 18 ans, le jeune homme a suivi les exploits de coach de l'enfant du quartier.
17: Quand je suis né, Zinedine Zidane, il avait déjà arrêté de jouer au foot, mais après aussi, j'ai eu la chance de le voir remporter les trois Ligues des Champions d'affilée avec le Real Madrid. Et j'espère que maintenant, avec l'équipe de France, il aura le même succès. C'est un leader et ça peut que bien se passer pour lui.
13: Pas de doute, ici à la Castellane, il y aura du monde devant la télé pour suivre le premier match des Bleus coaché par Zidane.
2: Et ce sera le 25 septembre contre la Turquie. Zidane qui a signé pour 4 ans.
1: Merci Valentin Bertrand, on vous retrouve à 14h pour continuer de s'informer sur votre radio ici. À suivre dans les prochaines minutes, une balade dans le Finistère entre mystères celtes et contes fabuleux. Nous partons à Huelgouat et sa forêt sur votre radio ici.
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1: Prenez de bonnes chaussures. Aujourd'hui, je vous emmène en balade en Bretagne, direction le Finistère, à la découverte d'une forêt et de ses légendes celtiques, de sa rivière, de ses rochers aux formes étranges et de bien autre chose. Il y aura même des loups à la fin de la visite. Bienvenue dans Partir avec ICI Brésizel.
21: La Bretagne, c'est son bord de mer et ses terres, avec ses falaises, ses landes et ses forêts. Deux sont incontournables. Brocéliande et Huelgouat. C'est cette dernière qui nous intéresse. Et je vous emmène dans le Crès-Brez, le centre-Bretagne, dans les monts d'Arrée, pour découvrir cette forêt mythique. Sa force, c'est qu'il suffit de quelques pas pour être transporté. On va à Huelgouat, on va au Huelgouat. Les deux formulations sont possibles. Huelgouat, c'est une parenthèse enchantée. Une forêt légendaire avec la mare aux fées, le chaos de Gargantua ou encore la grotte du diable. Et je vais vous raconter l'histoire des légendes qui entourent cette forêt. Et à la fin de cet épisode, je vous donnerai la technique qui vous permettra de soulever une pierre de 137 tonnes sans risquer un lumbago. Je m'appelle Perrine Clément, je suis animatrice à ICI Brésizel. Et j'adore cette forêt par sa diversité. C'est une forêt luxuriante, avec des mousses, des fougères, des ronces. Ici, les arbres essayent de se faire une place. On va retrouver des chênes, châtaigniers, des bouleaux, le pin sylvestre ou encore le pin maritime. Et si vous venez très tôt le matin ou très tard le soir, vous pourriez entendre des bruits générés par des renards, blaireaux, fouines ou par des korrigans. Ce sont des lutins bretons. Bienvenue d'en partir. Huelgouat, à la rencontre du mystère. On arrive dans la commune de Huelgouat. D'ailleurs, Huel, c'est un mot breton qui signifie eau, et Guat pour forêt, bois. La mutation des deux mots donne Huelgouat, le haut bois, avec des pentes assez fortes qui donnent un aspect montagneux. On se dirige sur la place Aristide Briand. C'est une place rectangulaire et aérée. Et autour de nous, des maisons en granit. La commune de Huelgouat, c'est plus de 1500 habitants qui, malgré l'engouement pour sa forêt, est restée fidèle à elle-même. Ce n'est pas un village musée, mais un lieu authentique. Les commerces fonctionnent tout au long de l'année. Il y a des restaurants, des bars et des boulangeries. Pour vous rendre à Huelgoate, depuis la Bretagne, vous pouvez utiliser les transports du réseau Bresgo ou le service de covoiturage Westgo. Et si vous vivez en dehors de notre région, l'idéal, c'est de faire Paris-Morlaix en train. À Morlaix, vous prenez le bus, il existe deux lignes, la 936 et la 960. Arrêt, Huelgoate. Et là, vous êtes à 2 minutes à pied de la forêt. Avant de quitter la place Aristide Briand, pensez à passer chez Sonia. Cette ancienne mécanicienne aéronautique est revenue à Huelgoate par amour. En 1999, elle reprend avec son mari la droguerie créée par ses beaux-parents. Depuis 2013, Sonia gère toute seule cette caverne d'Ali Baba qui dispose de plusieurs rayons. Bricolage, peinture ou encore la coutellerie. Il reste encore une poignée de drogueries en France et elles sont toutes différentes. Il faut rentrer dans la droguerie de Sonia pour saisir l'ampleur de ce lieu. Élu meilleur commerce indépendant de Bretagne en juillet 2024. Et d'ailleurs, si vous deviez rapporter un souvenir de la région, c'est ce couteau, le Glen. Il est fabriqué à Pouescat. On est toujours dans le Finistère, mais cette fois dans le Nord. Le Glen, c'est un couteau de poche. Le manche est fabriqué en filet de pêche recyclé. Il en existe de toutes les couleurs et la lame est fabriquée à tiers. C'est un objet entièrement fabriqué en France. Et sachez que si vous offrez un Glen à quelqu'un, il devra vous payer un coup à boire. Si la tradition n'est pas respectée, un corrigan pourrait vous entraîner dans son monde dont vous ne pourriez jamais ressortir. On quitte la place Aristide Briand en empruntant une venelle. C'est une petite rue étroite située à côté de la pharmacie. Cela nous permet de rejoindre plus rapidement le bord du lac artificiel. Fondé pour les besoins de l'ancienne mine de plomb argentifère de Locmaria-Bérien, commune proche de Huelgoate. À l'extrémité du lac se trouve le Moulin du Chaos, qui est désormais un lieu d'exposition d'artisanat d'art. C'est drôle comme nom, le Moulin du Chaos. Mais de quel chaos on parle ? Il se trouve à l'intérieur de la forêt. Suivez-moi, on va rencontrer le géant Gargantua. Quand je rentre dans la forêt de Huelgoate, je bascule aussitôt dans un autre monde. J'ai l'impression d'être dans l'un des décors du Seigneur des Anneaux, persuadé de croiser un hobbit ou un elfe. Parce qu'il y a ces rochers immenses au-dessus de notre tête, sur les côtés, je suis à la fois saisi par ce site spectaculaire et je m'avance prudemment, je me baisse, je prends la pleine mesure de mon corps. Je me sens toute petite et j'avance à tâtons face à l'immensité de ces pierres. Il existe deux parcours pour découvrir les sites légendaires de la forêt du Huelgoate. Prenez le Moulin du Chaos comme point de départ. Le parcours d'1,7 km permet de découvrir 5 sites. Le grand parcours, balisé en jaune, fait 9,5 km et on découvre l'ensemble des sites. Il faut compter 3h, 3h30 en prenant votre temps. Vous pouvez retrouver la carte de la forêt pour 1 € auprès de l'Office de tourisme des Monts d'Arrée ou la télécharger gratuitement sur leur site internet. Pour y aller, évitez les tongs. Vous risquez de glisser. L'idéal serait des baskets fermées, car en cas de pluie, vos pieds restent bien au sec et au chaud. Puisque l'on parle de chaleur, l'été n'est pas la meilleure période pour apprécier la forêt du Huelgoate. Je trouve qu'il y a trop de monde et l'accès à certaines parties de la forêt devient difficile, voire impossible. Je vous conseille de venir plutôt au printemps. Les roches sont recouvertes d'un vert tendre ou en automne, quand la nature propage ses couleurs chaudes. Parcourir la forêt de Huelgoate, c'est vivre une expérience. Quiconque s'est aventuré dans la forêt vous transmettra son ressenti. Certains évoqueront un sentiment de plénitude, une source d'énergie. D'autres verront dans les formes tortueuses des arbres des présences humaines. Une expérience intime dans une forêt préservée.
0: Et c'est ça qui nous importe à nous, Huelgoatins, que ça reste à notre image un lieu naturel, mais tellement vrai.
21: Pour Rémi, la forêt de Huelgoate, c'est avant tout celle de son enfance. Dans les années 60, avec ses camarades, il faisait partie de la confrérie des petits guides. Une fonction autorisée à l'époque, par le syndicat d'initiative de la commune.
0: On était des mineurs, certes. C'était admis par tous les visiteurs de voir des gamins qui racontaient des histoires, qui racontaient des légendes. Et c'était ça le sel, en fait, de notre activité. Et nous, nous y trouvions notre compte parce que à l'époque, ça payait très bien.
21: L'argent récolté à la fin de la saison était partagé et permettait à Rémi, par exemple, d'acheter son premier transistor. On avance encore un peu et on arrive face à un tas de gros rochers arrondis, recouverts de mousse. C'est un chaos rocheux. C'est le chaos de Gargantua.
0: Gargantua se promène en Bretagne. Il arrive ici en Argoat, dans les monts d'Arrée, où là les gens sont un peu plus pauvres, même beaucoup plus pauvres. Les terres sont moins fertiles et il a peu à manger. Donc il est furieux, il descend à 20 km d'ici et là il trouve un endroit où il y a des pierres énormes et donc pour se venger de la population du Elguad qu'il ne l'a pas rassasié, eh ben, il balance ces pierres, je dis bien balancer, n'importe comment, d'où l'origine du chaos.
21: Allez, venez, on fait quelques pas en arrière pour se rendre à la grotte du diable. Comme son nom le laisse supposer, c'est un endroit bien particulier qui peut même effrayer. Je descends à l'aide d'une échelle métallique étroite. C'est sombre, humide et le bruit peut impressionner. Vous entendez, elle vient du lac de Huelguat. Il chute de plusieurs mètres, serpente ensuite entre les rochers. Il s'agit de la rivière d'argent. Alors je vous arrête tout de suite, n'espérez pas faire fortune. Cette rivière s'appelle ainsi parce qu'au XVIIIe siècle, la mine de plomb argentifère de Locmaria-Bérien puisait dans la rivière ses richesses.
0: Jadis, un révolutionnaire s'est réfugié dans cette grotte compte tenu qu'il était poursuivi par les chouans, sa vie était en jeu. Et comme il faisait froid, il a fait un feu pour se réchauffer. Comme il avait faim, il a sorti de sa besace une fourchette. Quand les chouans sont arrivés au-dessus, là, d'où nous sommes, là, ils ont vu se projeter sur les parois de la grotte le chapeau du révolutionnaire qui possédait deux plumes. Ils ont vu la fourchette qui symbolisait le trident. Et donc, ces gens-là ont cru voir le diable sur les parois de la grotte. Ils se sont mis à hurler « Au diable, au diable !» Et c'est depuis ce temps-là qu'on l'appelle la grotte du diable.
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21: Je ne sais pas si vous vous en souvenez, mais au début de l'épisode, je me suis engagée à vous donner la technique pour faire bouger une pierre de 137 tonnes. Il s'agit de la roche tremblante. 7 mètres de long, 3 mètres de haut et 2,80 mètres de large. C'est l'attraction de la forêt du Huelguat. Chaque année, des milliers de visiteurs tentent de faire bouger la roche à l'aide de leurs mains, de leurs pieds ou encore de leur dos.
3: Elle a bougé, là. Elle a bougé.
21: Entre nous, je vous dévoile la technique infaillible. Pour faire bouger la roche, mettez vos pieds là où s'est formé au fil du temps et des tentatives un trou. Collez votre dos à la roche, poussez avec vos cuisses et laissez revenir la roche. Repoussez, laissez venir. Et ainsi de suite. Suivez le rythme et elle devrait bouger. Avant d'oublier, pour préserver la forêt et ses animaux, pensez à garder vos déchets dans votre sac. Si vous avez encore un peu de temps, si votre week-end n'est pas terminé, j'ai une dernière idée. On va au cloître Saint-Égonec. C'est à 15 km de Huelguat. Visitez le musée du loup. L'empreinte du loup est présente dans nos expressions ainsi que dans nos légendes.

0: Alors, ici, vous avez ce qu'on appelle des lanternes à loup. Le loup, si vous vous rappelez encore une fois la salle précédente, il a une très très bonne vue et il a peur du feu. C'est les lampes, on les mettait sur les rebords de fenêtres autrefois, et le loup les voyait au loin, il savait que l'homme était à proximité et il ne s'approchait pas.
1: Astrid est chargée de mission au musée du loup du cloître Saint-Égonec. On parcourt les différentes salles du musée pour découvrir toutes les facettes de cet animal. Son mode de vie, sa biologie et son omniprésence dans nos légendes. Ça va de la bête du Gévaudan jusqu'au cœur des monts d'Arrée. Si je vous emmène ici, c'est parce qu'en 1884, le dernier loup des monts d'Arrée a été tué au cloître Saint-Égonec. C'est attesté par des registres, car celui qui avait tué un loup venait en mairie avec l'animal pour percevoir sa prime. L'histoire du musée, elle, commence au début des années 90. D'abord par une exposition temporaire sur le paysage et le loup. Mais l'intérêt du public est tel que le musée voit le jour en 2000. Et la scénographie a été repensée en 2014. Ce qui me marque ici, c'est la figure du meneur de loup, un personnage capable d'apprivoiser cet animal redouté. Alors je vous rassure, le musée du loup n'est pas un musée effrayant. D'autant qu'Astrid, lors de la visite guidée, s'adapte à son public.
0: L'histoire que je vais vous raconter, c'est une histoire vraie. Hein. C'est l'histoire de Marie Madec, une petite fille qui vivait en Bretagne il y a très très longtemps, dans les années 1800-1850 à peu près. Marie Madec, il y a très longtemps, elle est toute seule là-haut, dans la montagne, à garder son troupeau de moutons. Quand tout à coup, il y a un loup qui sort des bois et qui attrape un de ses moutons. Marie Madec, ne se laissant pas démonter, ayant beaucoup plus de courage que moi, elle fait du bruit avec ses sabots. Le loup, si vous vous rappelez, est un gros peureux. Il lâche le mouton et il se sauve dans les bois. Arrivé là, moi, à la place de Marie Madec, j'en aurais profité pour m'éclipser. Mais elle, n'écoutant que son courage, elle court derrière le loup. Marie Madec a disparu. On l'a retrouvée 2 semaines après, au pied d'un arbre. Elle a eu faim, elle a eu soif, elle a eu très peur aussi, certainement. Mais le loup ne l'a pas touchée.
1: Avant de quitter les lieux, glissez-vous dans la peau du loup.

0: Cambodia. J'étais ravie de passer ces instants avec vous. On se retrouve demain à partir de 12h05 avec les meilleurs moments de Taquet, puis le journal de 13h, suivi d'un épisode de notre podcast Partir. Il sera dans la Sarthe. Et maintenant, votre après-midi continue à vos côtés et en musique avec Étienne Daho sur votre radio ici.
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3: En Vallée d'Ossau, le marché des producteurs fait son grand retour ce mardi 28 juillet à partir de 18h au fronton de la Reine. Ce programme rencontre avec les producteurs locaux et une buvette du comité des fêtes sera sur place pour partager un moment convivial. Un été au ciné à Pau vous propose ce soir au parc Rideway à partir de 22h la projection en plein air du film Normal Family, un thriller haletant. Et comme à chaque fois pour un été au ciné, l'entrée est gratuite. Et chez les voisins landais, la préfecture des Landes vient d'annoncer l'annulation de la 36e édition du festival Musique à la rue qui devait se tenir les 31 juillet, 1er et 2 août. Les modalités de remboursement seront précisées dans les prochains jours par les organisateurs sur le site musiquealarue.com.

0: Et pour nous faire parvenir vos événements et vos bons plans de sortie, rendez-vous sur le WhatsApp au 05 59 98 09 09.
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Ah, j'adore ce morceau, Kim Wilde, avec le titre Cambodia. Il est 13h34 et on vous souhaite un bel après-midi. Vous êtes prêts à partir au travail ou à la sieste? Eh bien écoutez, on vous accompagne. D'ici un instant, c'est Thierry Sagardo-Itto qui arrive avec son affaire classée de la semaine, une affaire de colis empoisonné du côté de Tarbes. Mais en attendant, place à la musique avec le grand sommeil d'Étienne Dao. Passez une belle après-midi à l'écoute d'Ici Béarn Bigorre.

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2: Rouco et Castéran doivent leur salut à leur vertu. En s'abstenant d'avaler le gâteau qui mit Borromée en appétit, ils ont échappé à son triste sort. Les inspecteurs de police commencent par examiner le fameux paquet. De prime abord, l'expéditeur a pris soin de demeurer anonyme. Le destinataire serait un certain monsieur Fortané Cabarou, un retraité habitant le village de Ciutat, près de Bagnères-de-Bigorre. Détail précieux, une lettre manuscrite accompagne le colis. Elle semble écrite par une femme à cause de propos galants, engageant l'heureux destinataire à savourer sans attendre les pâtisseries glissées à son attention. On convoque le retraité qui, avisé des faits, ne se fait guère prier pour livrer le nom du probable expéditeur. À l'écouter, le seul individu capable de vouloir sa mort n'est autre que l'instituteur du village de Ciutat, Monsieur Contre. C'est son ennemi juré. Deux agents de police foncent aussitôt à cheval afin de mettre le suspect en état d'arrestation. Le soir même, à 19h, Gérard Contre est interpellé. Au même moment, les inspecteurs écument les pâtisseries de la ville de Tarbes afin de cerner l'origine des quatre petits gâteaux et du paquet. On finit par découvrir que, la veille, aux environs de 19h, un client inconnu jusque-là s'est présenté à la pâtisserie de M. Auger. Il a acheté une boîte de pastilles de chocolat, puis s'est éloigné avant de revenir un peu plus tard afin d'acheter quatre jolis gâteaux. La vendeuse est formelle. Elle reconnaît la boîte des fameuses pastilles et les quatre pâtisseries sans hésitation. Interrogée sur le portrait du client, elle en donne une description si précise que le doute n'est plus permis. C'est bien Monsieur Contre qu'elle a servi et le tapissage de suspects auquel la jeune femme est confiée lève tous les doutes. Elle reconnaît formellement le client de la veille. Elle s'était même faite la réflexion que ce client avait une tête d'instituteur. Elle ne croyait pas si bien dire. À cet instant, l'honorable maître d'école ne sait encore rien des soupçons que les policiers nourrissent contre lui, ni des indices dont il dispose.
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0: La voix de Roxette avec le titre Listen to your heart. Il est 13h54 dans une poignée de secondes. C'est l'actualité nationale qui est de retour. Et côté musique, on a rendez-vous avec Amira. Restez bien avec nous.
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1: Ekepsueta Mio Boon débute des Brespades. Bon après-midi à toutes et à tous.
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4: 14h.
5: C'était redouté, des reprises de feu signalées en Gironde sur les communes du Porge et de l'Esch-Cap-Ferré où le balai des bombardiers d'eau a repris. Journée à haut risque dans le département, confronté au retour de fortes chaleurs et à la baisse de l'humidité dans l'air. Par précaution, les campings et les résidences touristiques de Lacanau, 15 km plus au nord, sont en train d'être évacués. Les autorités anticipent ces mauvaises conditions météo. Ça s'améliore par contre dans les Landes où 15 000 évacués ont pu rentrer chez eux hier soir. Dans le Var, un homme de 23 ans mis en examen est placé en détention provisoire pour une série de départs de feu, à chaque fois plusieurs hectares de végétation brûlée. Pas de lien établi à ce stade avec le feu, toujours pas fixé dans le massif du Gros Bessillon où les flammes ont parcouru 4500 hectares. Une action coordonnée des éleveurs de la Sarthe et de l'Orne ce matin. Ils ont bloqué une quinzaine d'abattoirs du groupe Bigard. Ils dénoncent la baisse des prix de la viande. Au micro d'Issimène, l'un d'entre eux explique perdre entre 300 et 600 euros par bête. Dernier jour pour profiter des soldes d'été, l'heure du bilan aussi. Les ventes sont finalement moins mauvaises que redoutées, en léger recul de 5%. La semaine supplémentaire de rabais accordée pour compenser le démarrage plombé par la canicule a permis de redresser la barre. L'équipe de France, c'est la seule chose que je voulais faire. Les premiers mots de Zinedine Zidane, confirmés ce matin au poste de sélectionneur de l'équipe de France de foot. Il signe pour 4 ans avec déjà un premier match coaché le 25 septembre prochain contre la Turquie.
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1: C'est un ciel dégagé et une chaleur étouffante qui nous attendent ce mardi 28 juillet en début d'après-midi, avec une qualité de l'air jugée très mauvaise sur le Nord Béarn et la vallée d'Ossau. La Bigorre, elle, sera épargnée pour le moment par les micro-particules venues de Gironde et des Landes. Et du côté des températures, il fait 32 degrés sur l'agglomération paloise, 31 degrés à Pontac et Naye, et nous irons jusqu'à 33 degrés ressentis du côté de Lourdes.
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0: Un duo mythique entre Paul McCartney et Stevie Wonder sur la radio, 14h15. Tiens, si vous êtes du côté d'Azasparos ce soir, il y a un rendez-vous à ne pas manquer du côté de la ferme du Paissas. Ce sont les estivales, il y a de quoi bien manger, bien boire, et il y a aussi de l'excellente musique.
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1: La ferme du Paysas à Azaz-Paros vous propose ce soir une nouvelle soirée dès 19h à la ferme dans le cadre des estivales. Au programme, une canter et un repas avec des producteurs locaux. Et l'animation musicale sera assurée par les Désestrucs de Buziette. Face aux incendies qui frappent actuellement la Gironde, Ici Gironde lance l'opération Ici Gironde Urgence Solidarité pour favoriser le relogement des personnes sinistrées. Si vous souhaitez proposer une solution de relogement, rendez-vous sur le WhatsApp d'Ici Gironde au 05 56 19 10 10. Et au niveau des transports, les TGV reliant Bordeaux à la Bigorre et au Béarn sont toujours à l'arrêt. La 63, elle aussi, est toujours coupée dans les deux sens. Et si vous deviez emprunter l'un de ces trains, la SNCF indique que vous pouvez échanger gratuitement votre billet ou vous faire rembourser.
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0: cœur de l'après-midi avec vous à 14h43. La musique continue évidemment avec Laurent Voulzy, Charlotte Cardin ou encore Eddy Mitchell. Et pour celles et ceux qui veulent s'informer, rendez-vous dans un gros quart d'heure avec l'actualité nationale. Et bon après-midi à toutes et à tous.
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0: oui, oui, une grenadine, pourquoi pas, mais une grenadine quand même bien fraîche cet après-midi. Bonne journée à tous, bonne journée à l'écoute d'ICI Béarn Bigorre.
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1: 15h. Le feu ravivé en Gironde par le retour du vent et des fortes chaleurs. Les bulldozers s'activent en ce moment le long de la départementale 6 en direction de Lacanau pour stopper la progression des flammes. Par précaution, les campings et les résidences touristiques de la ville ont été évacués ce matin. Plus au sud, une reprise importante est signalée au Lège-Cap-Ferré. 2750 pompiers restent mobilisés. Dans le Var, les pompiers espèrent là accéder à des foyers jusque-là hors d'accès. Le feu progresse moins vite, mais il n'est toujours pas fixé dans le massif du Gros Bessillon, au nord du département, où les flammes ont parcouru 4500 hectares. De nouvelles appels à la prudence lancés donc avec l'arrivée de cette quatrième vague de chaleur. 6 départements sont aujourd'hui en risque élevé de feux de forêt, les Pyrénées-Orientales, l'Aude, l'Hérault, le Gard, le Vaucluse, le Var et l'Essonne. La sidération à Orange dans le Vaucluse, où les ossements de 4 bébés et le corps d'un cinquième ont été retrouvés au domicile d'un couple hier. C'est le mari qui a signalé cette trouvaille alors que la compagne a couché à l'hôpital. Le nouveau-né et les deux enfants plus âgés du couple sont pris en charge par l'aide sociale à l'enfance. Deux nouvelles plaintes déposées contre Patrick Bruel. Une femme accuse le chanteur de viol à Toulouse en 1994. Une autre d'agression sexuelle lors d'un tournage en Grèce en 2005. Depuis sa mise en examen début juin, 5 nouvelles plaintes ont été déposées. Patrick Bruel est pour le moment placé sous le statut intermédiaire de témoin assisté. Et puis, c'est officiel, Zinedine Zidane s'installe au poste de sélection de l'équipe de France de foot.
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0: C'est un ciel dégagé et une chaleur étouffante qui nous attendent ce mardi 28 juillet en début d'après-midi avec une qualité de l'air jugée très mauvaise sur le Nord Béarn et la vallée d'Ossau. La Bigorre, elle, sera épargnée pour le moment par les micro-particules venues de Gironde et des Landes. Et du côté des températures, il fait 32 degrés sur l'agglomération paloise, 31 degrés à Pontac et Naï, et nous irons jusqu'à 33 degrés ressentis du côté de Lourdes.
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0: La voix de Jimmy Cliff, We All Are One, 15h17, l'occasion de vous rappeler, évidemment, si vous devez aller du côté de la Gironde, soyez prudent, extrêmement prudent, et suivez bien les consignes de sécurité. Et côté musique, on continue bien évidemment cet après-midi avec trois chansons françaises qui arrivent.
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1: En Vallée d'Ossau, le marché des producteurs fait son grand retour ce mardi 28 juillet à partir de 18h au fronton de la Reine. Ce programme rencontre avec les producteurs locaux et une buvette du comité des fêtes sera sur place pour partager un moment convivial. Un été au ciné à Pau vous propose ce soir au parc Rideway à partir de 22h la projection en plein air du film Normal Family, un thriller haletant. Et comme à chaque fois pour un été au ciné, l'entrée est gratuite. Et chez les voisins landais, la préfecture des Landes vient d'annoncer l'annulation de la 36e édition du festival Musique à la rue qui devait se tenir les 31 juillet, 1er et 2 août. Les modalités de remboursement seront précisées dans les prochains jours par les organisateurs sur le site musiquealarue.com. Et pour nous faire parvenir vos événements et vos bons plans de sortie, rendez-vous sur le WhatsApp au 05 59 98 08-09-09.
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0: Patricia Casse dans la radio à 15h44. Restez bien avec nous. Vous êtes du côté de la Bigorre, du Béarn. On vous accompagne avec grand plaisir. Julien Clerc, Amel Bent et Dire Straits arrivent dans le poste. Et puis côté information, rendez-vous dans un quart d'heure avec l'actualité nationale.
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0: La musique de Dire Straits et on en profite pour vous souhaiter une belle après-midi ensoleillée. 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
4: Panache de fumée s'élève dans le ciel de Gironde, des reprises de feu signalées au Lège-Cap-Ferré et à Martignas-sur-Jal, commune située aux portes de la métropole de Bordeaux. Plus au nord aussi, les bulldozers et les pompiers s'activent pour stopper la progression des flammes en direction de Lacanau, dont les campings ont été évacués ce matin. Vu du ciel, le dernier bilan communiqué évoque toujours 42 000 hectares parcourus. Une lutte rendue plus compliquée aujourd'hui par la météo. Le retour des fortes chaleurs avec 35 degrés cet après-midi jusqu'à 40 demain en Gironde. Le retour du vent et la baisse de l'humidité dans l'air. Dans le Var, les pompiers s'activent toujours en lisière de l'incendie dont la progression est bien ralentie mais pas totalement arrêtée. Là, 4500 hectares ont brûlé. Lui est accusé de plusieurs départs de feu dans l'arrière-pays varois. Un jeune homme de 23 ans mis en examen est placé en détention provisoire pour plusieurs feux de végétation cantonnés à quelques hectares. Interdiction d'accéder à la piste de danse ou au transat des plages privées. Un nouveau rapport d'SOS Racisme documente les discriminations subies par les clients perçus comme noirs, empêchés d'entrer dans un tiers des boîtes de nuit testées. L'association déplore le manque de condamnation pénale lorsque ces différences de traitement sont signalées. Dernier jour pour profiter des soldes d'été et lors du bilan aussi, les ventes sont moins mauvaises que redoutées, en léger recul de 5% comparé à l'année dernière. Et puis, un passage de relais entre champions du monde 98, Zinedine Zidane est confirmé pour succéder à Didier Deschamps au poste de sélectionneur de l'équipe de France de foot.
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0: La chaleur et le ciel bleu continuent de nous accompagner ce milieu d'après-midi et à la chaleur étouffante vient s'ajouter une qualité de l'air toujours très mauvaise sur le Nord Béarn et la vallée d'Ossau, effet collatéral des feux en Gironde. Mais la soirée qui s'annonce nous offrira une nuit calme et un ciel étoilé. Côté mercure, il fait 34 degrés sur l'agglomération paloise, 33 degrés à Tarbes et 35 degrés du côté du Vic-Bilh.
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1: Toujours à vos côtés, toujours content d'être avec vous. On vous rappelle que ICI Gironde lance l'opération ICI Gironde Urgence Solidarité. Si vous avez des solutions pour reloger des familles qui ont subi les flammes, vous pouvez contacter le WhatsApp au 05 56 19 10 10. La solidarité gasconne existe et il y a déjà de belles choses qui se mettent en place partout en Gascogne en solidarité aux Girondins.
2: L'impôt.

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1: À 16h09, il est temps de retrouver Pierre Salle et les Modocs. Et ce coup-ci, on va faire un petit peu de linguistique à Kestekop.
2: Blabemunde Adichat. Vous l'avez sans doute déjà entendu dans les Modocs, la plupart des termes français commençant par « che » comme « chauve » ont gardé dans les formes méridionales de la langue d'oc le « ka » original qu'ils possédaient et le « que » original qu'ils possédaient déjà en latin. « Chauve » se dit donc chez nous « kaup » comme dans le nom du village « monkop » ou « monkaup » qui signifie en fait le « mont chauve ». « Keyatao » qui disait « mkassal » ou « kabiro » t'a disait « chasser le chevreuil » ou « lukaulet » t'a disait « le chou ». Ainsi, le radical français « chard » est-il resté en occitan du Béarn « card » écrit C-A-R-D. On trouve bien entendu cet affixe dans le mot « loucardon », équivalent local du français « chardon », plante bien connue. Le petit oiseau amateur des graines de chardon, en français c'est le chardonneret, et en oc c'est « loucardi » ou bien « loucardounette »,« loucardinou », »,« loucardineirot », »,« loucardinette » ou encore « loucardinat », j'en passe des meilleurs. Balleu trentena demus ta designa sungu auset, mesu auset herberoi, des plumes comme des cannes. Certains mots de la langue d'oc possédant cette racine sont passés en français tel quel et portent donc la forme occitane. C'est le cas du mot carder, venant de l'oc carder, désignant un grand chardon très fréquent dans le sud du pays, ainsi que du verbe carder, qui désigne l'action de peigner la laine brute, opération qui se faisait autrefois à l'aide de têtes de chardon, nous dit le petit Robert. Palai mentionne même dans la vallée d'Aspe les flocons de neige, sans doute par comparaison avec la laine blanche des brebis qui sont appelées lascardatos. Notons enfin que le toponyme Cardès est considéré dans le dictionnaire toponymique des communes du Béarn comme ayant lui aussi la même origine, et donc bam de chakiu, dablus cardus, tanupas risca, destrop pesica, adichamunde et hetberoi.
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0: J'adore ce morceau, Johnny Clegg et Savuka, Asi Bonanga. Eh oui, voilà, ça c'est des morceaux qu'on adore sur ici Béarn Bigorre. Restez bien avec nous, l'humour en tube de Fred Ballard arrive dans un instant, sans oublier Thierry Sagardo-Itto avec une affaire classée du côté de Tarbes.
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0: m'appelle Laurie Perret. Ouais, c'est pas ouf, mais je m'estime toujours heureuse par rapport à ma cousine qui s'appelle Inès.
1: Oui, alors c'est vrai que les jeux de mots foireux font faire gaffe aussi, mais bon, faire rire les autres toute sa vie grâce à un patronyme fandard, y a pire hein, comme mission sur Terre. Laurie Perret aurait pu s'appeler Laurie Golotte. En tout cas, Inès Perret, c'est pas pire que des associations totalement insipides.
2: Il y a des prénoms, c'est pas des prénoms d'enfants. Alain Juppé, à 4 ans, il avait déjà un blase de Premier ministre. Tu vois, pour moi, on devrait avoir deux prénoms dans notre vie. Un de notre naissance à 40 ans et un autre de 40 ans à la fin de la vie. Parce que je suis désolé, mais quand tu commences à avoir un triple bide, une calvitie, le nez rouge à cause de l'alcool et deux chicots en moins, tu t'appelles Gérard, plus Mathéo, c'est terminé, tu vois.
1: Alors ça, c'est une brillante idée, c'est vrai que ça permettrait tout de suite d'y voir plus clair, hein. Mais bon, on en reparlera quand Jérémy Nadeau acceptera de se faire rebaptiser Roger dans 10 ans. Et s'il veut continuer de nous faire marrer, faudra aussi qu'il change de nom de famille, hein. Le nouveau, ça sera Rimégéry. Du coup, ça fera Roger Rimégéry. C'est impec.
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1: La ferme du Paysas à Azaz-Paros vous propose ce soir une nouvelle soirée dès 19h à la ferme dans le cadre des estivales. Au programme, une canter et un repas avec des producteurs locaux. Et l'animation musicale sera assurée par les Désestrucs de Buziette. Face aux incendies qui frappent actuellement la Gironde, Ici Gironde lance l'opération Ici Gironde Urgence Solidarité pour favoriser le relogement des personnes sinistrées. Si vous souhaitez proposer une solution de relogement, rendez-vous sur le WhatsApp d'Ici Gironde au 05 56 19 10 10. Et au niveau des transports, les TGV reliant Bordeaux à la Bigorre et au Béarn sont toujours à l'arrêt. La 63, elle aussi, est toujours coupée dans les deux sens. Et si vous deviez emprunter l'un de ces trains, la SNCF indique que vous pouvez échanger gratuitement votre billet ou vous faire rembourser.
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On signale un gros panache de fumée dans le ciel à côté d'Oloron-Sainte-Marie. Alors c'est un incendie qui s'est déclaré sur l'un des casiers d'enfouissement du centre de stockage des déchets non dangereux de Précillon. Les pompiers sont sur place, ils sont au courant. On vous donnera plus d'informations dans notre prochain journal à 17h.

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1: Ah, on est bien ensemble cet après-midi, on est sur ici Béarn Bigorre et c'est le moment de retrouver Thierry Sagardoito avec sa chronique Affaires classées et une affaire atypique qui date maintenant en terre bigourdane, cette affaire du colis empoisonné de la poste de Tarbes.
2: Roucault et Castéran doivent leur salut à leur vertu. En s'abstenant d'avaler le gâteau qui mit Borromée en appétit, ils ont échappé à son triste sort. Les inspecteurs de police commencent par examiner le fameux paquet. De prime abord, l'expéditeur a pris soin de demeurer anonyme. Le destinataire serait un certain monsieur Fortané Cabarou, un retraité habitant le village de Ciutat, près de Bagnères-de-Bigorre. Détail précieux, une lettre manuscrite accompagne le colis. Elle semble écrite par une femme à cause de propos galants, engageant l'heureux destinataire à savourer sans attendre les pâtisseries glissées à son attention. On convoque le retraité qui, avisé des faits, ne se fait guère prier pour livrer le nom du probable expéditeur. À l'écouter, le seul individu capable de vouloir sa mort n'est autre que l'instituteur du village de Ciutat, Monsieur Contre. C'est son ennemi juré. Deux agents de police foncent aussitôt à cheval afin de mettre le suspect en état d'arrestation. Le soir même, à 19h, Gérard Contre est interpellé. Au même moment, les inspecteurs écument les pâtisseries de la ville de Tarbes afin de cerner l'origine des quatre petits gâteaux et du paquet. On finit par découvrir que, la veille, aux environs de 19h, un client inconnu jusque-là s'est présenté à la pâtisserie de M. Auger. Il a acheté une boîte de pastilles de chocolat, puis s'est éloigné avant de revenir un peu plus tard afin d'acheter quatre jolis gâteaux. La vendeuse est formelle. Elle reconnaît la boîte des fameuses pastilles et les quatre pâtisseries sans hésitation. Interrogée sur le portrait du client, elle en donne une description si précise que le doute n'est plus permis. C'est bien M. Contre qu'elle a servi et le tapissage de suspects auquel la jeune femme est confiée lève tous les doutes. Elle reconnaît formellement le client de la veille. Elle s'était même faite la réflexion que ce client avait une tête d'instituteur. Elle ne croyait pas si bien dire. À cet instant, l'honorable maître d'école ne sait encore rien des soupçons que les policiers nourrissent contre lui, ni des indices dont il dispose.

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0: Les groupes locaux sont à l'honneur sur ici Béarn Bigorre et encore un exemple avec le groupe South 61 et le titre Beware. Il est 16h50, restez bien avec nous. D'ici une dizaine de minutes, ce sera la rédaction d'ici Béarn Bigorre qui sera avec vous pour vous informer évidemment sur l'actualité locale.
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1: Et il est 17h, merci de passer l'après-midi avec nous. Les infos, c'est avec vous Yannick Damon, bonjour.
2: Bonjour à tous. Un gros panache de fumée dans le ciel à côté d'Oloron-Sainte-Marie. Un incendie s'est déclaré cet après-midi sur l'un des casiers d'enfouissement de la décharge de Précillon. C'est en fait l'une des fosses du centre de stockage de déchets non dangereux qui a pris feu. Les pompiers et le maire de la commune sont sur place. L'endroit est malheureusement coutumier des incendies. Plusieurs tonnes de déchets avaient déjà brûlé en 2016, il y a 10 ans. La situation est critique cet après-midi en Gironde, avec plusieurs reprises du méga-feu. C'est ce que redoutaient d'ailleurs les pompiers. Reprise du feu du côté de Lèche-Cap-Ferret, de Martignas-sur-Jal, où deux Canadairs et un Dash effectuent des rotations. D'autres reprises de feu sont signalées encore à Andernos et à Marcheprime. Environ 4000 personnes ont été évacuées par précaution ce matin dans les campings et les centres de vacances de Lacanau. L'incendie en Gironde a parcouru plus de 42 000 hectares. Et la situation ne va pas s'arranger demain, avec 16 départements, dont les Landes et la Gironde, qui vont basculer à la mi-journée en vigilance orange canicule. Un fort pic de chaleur est attendu, avec des maximales souvent comprises entre 38 et 41 degrés sur l'Aquitaine. Localement, les 42 degrés seront même possibles sur l'intérieur des Landes et de la Gironde, avertit Météo France. Pyrénées-Atlantiques et Hautes-Pyrénées seront classées en vigilance jaune, donc pour la canicule. Un homme d'une trentaine d'années a été condamné cet après-midi à 4 ans de prison, dont 18 mois avec sursis par le tribunal de Mont-de-Marsan dans les Landes pour avoir déclenché deux incendies avec des mégots. C'était au premier soir du méga-feu landais à une soixantaine de kilomètres de Biscarrosse sur la commune de Morsinx-la-Nouvelle. Il avait jeté des mégots par la fenêtre de sa voiture. 2 hectares de forêt ont brûlé. L'homme au casier judiciaire déjà bien rempli était également poursuivi pour exhibition et agression sexuelle sur les gendarmes lors de son arrestation. Ces incendies en Gironde suscitent un bel élan de générosité avec des initiatives qui fleurissent un peu partout. Mais cette solidarité doit être organisée pour ne pas déborder les structures qui accueillent les évacués. En Gironde, les communes et les CCAS sont déjà submergées de dons de vêtements. La ville de Pau organise donc une pré-collecte très ciblée au parc des expositions depuis 14h cet après-midi pour rassembler des produits d'hygiène, des produits pour bébés, des serviettes de toilette. Vous avez la liste complète sur notre site internet dans un article qui recense toutes les initiatives solidaires en Béarn et en Bigorre. 17h03 sur ici Béarn Bigorre et le thermomètre grimpe déjà cet après-midi, Hugo.
1: Oui, 31 degrés à Bagnères-de-Bigorre, 33 à Lourdes et à Tarbes, pareil sur Pau, et 34 degrés annoncés sur Mourinx et Salise de Béarn. Ces températures, elles vont un tout petit peu baisser pour cette soirée, avec températures qui vont connaître les 23 à 27 degrés. Demain, attention aussi, nos deux départements changent puisque nous passons en vigilance jaune pour ce phénomène canicule, avec des températures dès le matin comprises entre 23 et 25 degrés. Merci beaucoup Yannick Damon.
2: À tout à l'heure, 18h.
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1: Gérard Blanc, du soleil dans la nuit. Ah ben non, justement, du soleil dans la nuit avec les températures qu'on a. Non, on n'en veut pas. Hein. On en veut juste sur Ici Béarn Bigorre. Que quand c'est vous qui le chantez, Gérard, hein. À condition... Non, hein, surtout pas.

0: Gérard Blanc du Soleil dans la nuit.
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0: Bien bonjour à tous sur ici Bern Bigorre. Il refait un nouveau show chez nous aujourd'hui. C'est le retour de la chaleur et ceux qui sont les plus concernés, ce sont les Girondins et les Landais qui doivent pour la plupart évacuer leur maison, leur domicile. C'est pour ça que nous rejoignons le projet Ici Gironde Urgence Solidarité. C'est une initiative qui est dédiée au relogement des personnes sinistrées. Alors si vous êtes des particuliers, des professionnels ou alors une collectivité et que vous voulez mettre à disposition un logement, eh bien vous pouvez contacter Ici Gironde, nos confrères, par téléphone au 05 56 19 10 10. Je redonne le numéro de téléphone, le 05 56 19 10 10, ou alors sur le site ici.fr. Si vous avez par exemple, je ne sais pas, une chambre, une résidence secondaire, eh bien n'hésitez pas à les contacter pour aider ces personnes qui sont dans le besoin. Bien sûr, on pense à tous les pompiers et les différents intervenants qui sont sur place et on leur envoie toute notre force aujourd'hui. Le dernier titre de Céline Dion, on l'écoute ensemble et ça s'appelle Bonjour, pardon, merci.

0: C'était notre québécoise préférée Céline Dion avec son nouveau single Bonjour, pardon, merci.
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0: Vous prenez la direction d'Urdos, en Vallée d'Aspe, et vous avez sûrement aperçu le fort du Portalet, mais votre regard s'est peut-être posé sur autre chose. Un panneau, là, juste à côté, indiquant la direction du parcours à Bors. Mais qu'est-ce qui peut bien se cacher là-bas? Luc Adoradoni-Médé est allé dans ce refuge animalier un peu particulier pour y nourrir un ours. Et espérons que ça ne soit pas lui le dessert.
2: C'est parti, on va tester de nourrir cet ours. Et il s'appelle comment? C'est Diego, c'est ça?
3: Alors là, c'est Diego.
2: Ok, il fait combien de poids à peu près? C'est quoi son poids?
3: Il va faire à peu près 230-240 kilos.
2: Ça mange combien de fois par jour? Ça mange quoi? Ça mange comment ce genre de bestiole-là?
3: Alors du coup, nous ici au parc, ils vont manger plusieurs fois par jour. Et dans la nature, ils vont manger à peu près toute la journée. Enfin, petit à petit, mais toute la journée.
4: Comme vous a dit ma collègue Jeannot, on va nourrir notre bébé Diego. Enfin, notre bébé. Bébé relatif, puisqu'il est âgé de 15 ans, notre loulou. Comme on l'a vu, il fait autour des 230 kilos actuellement, ce qui est plutôt bien. Surtout que lui, il va se coucher relativement tard, hein, vu qu'on est bas en altitude. Lui, il part se coucher fin décembre, donc il va hiverner assez tardivement. Donc il y a encore un peu de réserve à faire, mais il est bien gourmand.
2: Bon, eh ben on teste de le nourrir, ce beau bébé.
4: Allez, je vous laisse attaquer.
2: Est-ce qu'on commence par la carotte, le melon, l'orange?
4: On est que sur du fruit et légumes. On a environ 10 kilos de viande par semaine pour lui. Pas toute l'année, hein. Là, on est sur la saison où il mange vraiment beaucoup. Il doit faire ses réserves de graisse.
5: Ses réserves.
4: Donc là, il mange beaucoup. Donc là, on peut commencer par orange.
2: Donc là, c'est prêt, si j'ai bien compris. Allez, on y va. Ah oui, il attrape directement l'orange avec ses pattes.
4: Ouais,
2: et... Puis il l'ouvre. Et après, il vient le dévorer. On passe sur la carotte.
4: C'est ça. Donc là, on est réceptif, pareil, mais c'est déjà un petit peu moins attrayant, même
2: oui.
4: S'il y va quand même dessus. Si,
2: oui,
4: on, si on met de la salade, par exemple.
2: Je lance une salade entière comme ça.
4: Une salade entière.
2: Ok. Bon, je vais la lancer vraiment comme une grenade.
4: Donc là, tout de suite, beaucoup moins réceptif.
2: Oui.
4: Il va pas dessus. Pourquoi? Parce qu'il sait très bien qu'à chaque fois qu'on le nourrit, actuellement on le nourrit 3 à 4 fois par jour, il a à chaque fois 5, 6, 7 kilos de nourriture en une fois. Donc il sait très bien qu'il y a des choses un petit peu plus attrayantes qui vont arriver dans la foulée.
2: Bien sûr.
4: Par exemple de la pomme.
2: Bon, c'est le moment de te régaler, mon gourmand. Donc là, la pomme, on essaye de la lancer plus loin.
4: Un petit peu plus loin.
2: Allez. Ah oui, puis il court. Hein. Ah, oh, puis il y va.
4: Ah, mais il y va.
2: Oh. Il vient de se mettre debout, clairement. J'ai eu très peur.
4: Il fait à peu près 2m10 levé. Donc c'est vrai que on a tendance à penser que c'est des animaux relativement courts, trapus quand ils sont à quatre pattes. Mais en fait, quand ils se lèvent, c'est tout de suite très,
2: très impressionnant.
4: Très impressionnant, ouais.
2: Le melon, c'est un peu le dessert. J'ai l'impression que c'est ce qu'il attend depuis tout à l'heure. Il va sauter dessus.
4: Ah, oui.
2: Allez, mon gourmand. Oh là! Alors, j'ai peut-être mal calculé mon lancer. Malheureusement, le melon lui est tombé dessus. Et j'espère qu'il n'est pas rancunier, Diego. J'ai pas envie de me battre face à lui, je vous avoue.
4: Non, vous lui donnez à manger, vous en voudra pas.
2: Bon, on a échappé belle.
0: Et puisque nous sommes en Vallée d'Aspe, si vous avez des problèmes respiratoires, soyez vigilants si vous êtes dans cette zone. En fait, la qualité de l'air en Vallée d'Ossau et d'Aspe est considérée comme mauvaise selon l'Observatoire de la qualité de l'air en Nouvelle-Aquitaine. Alors rassurez-vous, hein, vraiment, ne panique pas, tout va bien. Ça vous concerne, vous, si vous êtes asthmatique, où il faudra éviter les activités physiques, être un peu plus vigilant que d'habitude. Mais attention, la vue n'est pas du tout obstruée. Tout se passe bien, rassurez-vous, vous allez quand même pouvoir profiter des différentes activités en Vallée d'Aspe et en Vallée d'Ossau. Glenn Frey de It Is On sur Ici Béarn Bigorre. Pour les grands fans du film Le Flic de Beverly Hills, ça doit vous rappeler des bons souvenirs.

0: Et pour les fans de basket, cette chanson est souvent utilisée comme l'hymne de l'équipe de basketball américaine du Miami Heat. C'est aussi la bande originale du film Le Flic de Beverly Hills en 1984. C'était bien sûr Glenn Frey qui interprète The Heat Is On sur ici Béarn Bigorre. On va marquer une courte pause et on va revenir là aussi en musique avec la jeunesse. C'est Marine, cœur maladroit.
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0: Et c'était Marine avec son cœur maladroit.
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0: Prendre le temps et se balader dans les beaux endroits de notre région, ça aussi c'est un plaisir qu'a bien compris Joël, puisqu'il nous raconte ses marches dans le jardin d'Oloron-Sainte-Marie, au micro de Lucas de Roy-Denis-Béné.
2: Bonjour, mon prénom c'est Joël, je viens faire un petit tour de temps en temps ici, au jardin public.
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2: On y trouve de la fraîcheur, c'est très agréable, voilà, à chaque fois c'est un plaisir, voilà. Il n'y a pas d'autre mot. Des vacances réussies, c'est d'aller déjà dans un endroit pour moi calme, donc je préfère déjà la montagne et voilà, puis passer un bon moment en famille, c'est l'essentiel, c'est ça, des vacances réussies. Ah, un chemin, oui, mais ici, sans aller à la montagne, même ici depuis Oloron, c'est d'aller du côté de Hans au col de Soum, là c'est très joli, et si on veut pousser plus loin, on peut aller jusqu'à Montory, même en VTT, moi je le fais des fois en VTT, c'est hyper sympa. On passe par les crêtes, si vous voulez, on suit la route qui va à Tardettes-Mauléon. En passant par les crêtes, c'est très agréable. Il faut du temps, bien sûr, mais c'est super sympa. Un couteau et une bouteille d'eau. Mais l'outil, non, l'outil, un couteau. Ça sert toujours. Je suis habitué à avoir un couteau depuis l'âge de 6-7 ans. J'ai toujours eu un couteau sur moi. Et ouais, ça peut servir à couper une ficelle, une branche. Enfin, voilà. Je souhaite à toutes et tous un très bel été.
0: À vous aussi, Joël, on vous souhaite un très très bel été. Demain, nous allons faire la rencontre d'Olivia, qui est de passage chez nous, en Béarn et en Bigorre, et qui va découvrir un lieu qui lui tient beaucoup beaucoup à cœur, c'est la ville de Lourdes.

0: allez super bien cette musique, c'était Jean-Jacques Goldman, La vie par procuration, 17h29.
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0: Allez, c'est le moment de se renseigner sur ce qui se passe chez nous. Déjà, on va faire un tour du côté des animations, où vous nous laissez des messages pour présenter vos activités au répondeur d'ici Béarn Bigorre.
2: Dans le cadre des mercredis de Sarance, l'association ESCAT vous propose ce mercredi 29 juillet à 21h à l'église d'Escott, le magnifique concert Au fil des rêves avec Anne Chauveau-Dayan au violoncelle et Caroline Villain, chanteuse mezzo-soprano. Venez nombreux ce mercredi à 21h à l'église d'Escott.
0: Le rendez-vous est noté et pour vous aussi, laissez votre message. Vous nous appelez au 05 59 98 30 60. Une information importante aussi à vous donner. Il y a un gros panache de fumée dans le ciel à côté d'Oloron-Sainte-Marie. C'est parce qu'un incendie s'est déclaré sur l'un des casiers d'enfouissement du centre de déstockage des déchets non dangereux de Précillon. Les pompiers sont au courant de la situation, ils sont déjà sur place. Alors attention à vous si vous passez dans ce secteur.
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0: Mike and the Mechanics, c'est bien sûr Over My Shoulder à 17h31, suivi de Benjamin Biolay avec son titre Écran Total.

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0: Ça sent bon l'été, ça sent le bord de la plage et c'est signé Benjamin Biolay, Écran Total.
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0: Et si la prochaine fois que vous veniez à Pau, vous passerez en mode VIP, surtout pour visiter son château. Bonjour Nathalie Floch.
2: Bonjour Hugo.
0: Vous êtes conférencière au château de Pau et vous êtes là pour nous parler des visites que vous organisez qui sont dites VIP, qui auront lieu le 30 et 31 juillet à 14h30 et 15h30. Qu'est-ce que ça nous permet de faire en plus, ces visites VIP? On va pouvoir rencontrer Henri IV, c'est ça?
2: Ah, vous pouvez le rencontrer, oui, en effet, des tapisseries ou en statue. Mais voilà, ce sont des visites qui sont proposées afin de découvrir des espaces qui ne sont pas inclus dans le parcours de visite générale en ce moment. Ça permet aux visiteurs de compléter leur venue au château avec ces espaces laissés en ce moment, et qui n'est pas intégré dans ce parcours.
0: Et ces espaces, alors, c'est quoi? C'est des passages secrets? C'est des oubliettes? c'est quoi? On s'imagine plein de choses, hein?
2: Ah oui, j'imagine, oui. Alors c'est un passage, il y en a un en particulier qui est souvent demandé, qui permet d'accéder à la chapelle en traversant le donjon. Et puis actuellement, on peut proposer également un petit parcours dans l'exposition Jardin de papier de Gilles Clément.
0: Mais alors pourquoi ouvrir ces espaces qui d'habitude ne sont pas ouverts au public?
2: Alors, ils sont ouverts de temps en temps, mais là, actuellement, étant donné que nous avons une fréquentation plus importante, on définit un parcours général pour l'été. Donc, certains espaces ne sont pas proposés systématiquement. Donc, c'était un moyen, pour nous de quand même permettre au public d'y avoir accès de manière peut-être un peu plus confidentielle.
0: Bon, vous m'avez motivé à venir découvrir ces espaces secrets. La réservation se fait sur le site internet, c'est ça?
2: Voilà, la réservation se fait sur le site. Donc c'est une visite qui a lieu les après-midi à 14h30, donc jeudi et vendredi, et puis au mois d'août également, la dernière semaine d'août. Ouverte à un public à partir de 11 ans, ados à adultes. Et ça dure une heure, donc de 14h30 à 15h30.
0: Et côté tarifs, alors c'est combien? Si moi je viens avec ma famille, mes petits cousins, il y a des tarifs qui sont réduits?
2: Alors vous avez un tarif pour les moins de 26 ans qui est de 4 euros et pour les plus de 25 ans de 12 euros. Donc il faut bien vérifier sur le site parce qu'en ce moment avec les fortes chaleurs, le musée est obligé de fermer. Donc avant d'organiser votre venue, regardez bien sur le site les conditions d'accès et ensuite je vous attends.
0: Bon, pour demain ça devrait être bon, alors on passe en vigilance jaune, vous pensez que ça va fermer?
2: Pour jeudi. Oui, demain, il n'y aura pas de visite. Donc, pour jeudi et vendredi, pour le moment, nous n'avons pas de restrictions particulières.
0: Eh bien, voilà, on s'apprête alors à aller sur le site et prendre sa réservation. Merci beaucoup, Nathalie Floch. Vous êtes conférencière au Grand Palais au Château de Pau et c'est vous qui organisez ces visites VIP.
2: C'est ça.
0: Merci beaucoup. Kate Bush qui revient avec un titre qu'on ne connaissait pas et qu'on aura le plaisir d'écouter ensemble, c'est Wuthering Heights.

0: Elle a fait son grand retour, Kate Bush, avec Running Up That Hill, avec la série Netflix Stranger Things. Et là, c'est un nouveau titre qu'on découvre et qu'on a le plaisir d'écouter. Ça s'appelle Wuthering Heights, 17h46. On joue.
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0: Allez, vous nous appelez pour profiter d'un été un peu plus au frais. En attendant, on vous conte une belle histoire. On prend le livre juste devant nous. C'est Elsa et Glenn Medeiros avec un roman d'amitié.

0: Qu'est-ce qu'elle est belle cette chanson. C'était Elsa et Glenn Medeiros, un roman d'amitié.
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0: Et nous sommes avec notre auditrice qui nous appelait en premier pour jouer avec nous. C'est Patricia de Mourinx. Bonjour Patricia.
2: Bonjour Hugo, vous allez bien?
0: Mais ça va très bien et vous?
2: Mais ça va.
0: Comment se passe le...
2: Je suis avec vous, tout va bien.
0: Oh, mais alors ça c'est fantastique, ça nous fait très plaisir. Comment se passe le travail?
2: Eh, ça va.
0: Ouais. Vous êtes aide ménagère, c'est-à-dire que vous êtes chez un particulier là, c'est ça? Chez
2: quelqu'un? C'est ça, oui.
0: Et alors, il y a la clim, vous n'avez pas trop chaud quand même?
2: Non, il n'y a pas de clim, mais ça va, ça va.
0: Bon, ok.
2: J'ai eu un peu chaud quand j'ai repassé, mais maintenant ça va mieux. Le ménage, un peu plus, c'est plus tranquille.
0: Ah oui, vous avez repassé? Ouf.
2: C'est ça.
0: Voilà, vous nous rajoutez un peu de buis dans le studio, Patricia, là, rien qu'en évoquant ce mot. Bon, après avoir bien bossé toute cette semaine, vous allez peut-être pouvoir partir avec votre fille.
2: Eh bien, j'espère, c'est bientôt les vacances.
0: Ah, mais super. Votre fille qui s'appelle Océane.
2: C'est ça.
0: Elle a jamais participé? Elle n'est jamais partie?
2: Si, si. Oui, on y a déjà été.
0: Ah, c'était comment alors?
2: Mais c'était chouette.
0: Ouais.
2: On adore s'amuser comme des enfants.
0: Mais vous avez raison. Il n'y a pas d'âge pour faire les toboggans, Patricia.
2: C'est juste... Non, mais non.
0: C'est juste une histoire de taille. Après, voilà, je ne serai pas là pour vérifier, mais bon, en tout cas, c'est génial. Patricia, ce que je vous propose, c'est de lancer la roue pour savoir à quel mini-jeu vous allez participer. Et on vous souhaite bonne chance, bien sûr.
2: Allez, merci. Allez, on tourne la roue.
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0: Allez, mini-quiz, c'est très simple. En tout cas, le principe du jeu, ça l'est. On vous donne 3 questions. Le but, me donner 2 bonnes réponses. Ok, Patricia?
2: Oui.
0: Allez, première question pour vous. Qui est devenu aujourd'hui le nouveau sélectionneur de l'équipe de France de foot?
2: Zinedine Zidane.
0: Zinedine Zidane, exactement. Première bonne réponse pour vous. Deuxième question, peut-être pour valider ce cadeau. Des visites VIP sont organisées au château le 30 et 31 juillet. Parmi pendant ces visites, vous allez pouvoir visiter des pièces secrètes et même voir Henri IV, selon la légende. Mais on parle de quel château, Patricia?
2: De Pau.
0: Mais oui, et ben voilà,
2: ouais.
0: Allez, c'est gagné.
2: Voilà.
0: Trop bien, félicitations Patricia.
2: Eh bien, merci beaucoup, François, ici Béarn Bigorre.
0: Et voilà, et de justesse en plus, on dit le bon nom, c'est superbe. Bon, elle va être contente, votre fille Océane?
2: Oui, elle va être contente, surtout qu'elle est à la piscine, donc c'est vraiment la surprise.
0: Ah oui, superbe. Elle va pas être trop perdue alors?
2: Et non, et de temps en temps, je lui dis, écoute la radio, si t'entends, t'appelles, et c'est moi qui l'ai fait.
0: Eh bien voilà, ça c'est une vraie maman, c'est une maman qui prend les initiatives, c'est sûr, c'est voilà. Comme ça Patricia. Vous êtes bien, et peut-être même qu'elle nous écoute, elle se dit... Bah, attendez, mais c'est ma mère.
2: Ah, peut-être. Si elle nous écoute, je lui fais de gros bisous.
0: Eh bien, on l'embrasse aussi. Merci beaucoup, Patricia.
2: Eh bien, merci. Beaucoup à vous.
0: Et bon courage pour la fin de journée. Au revoir.
2: Merci, vous aussi. Au revoir.
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0: Daniel Balavoine. Je ne suis pas un héros sur ICI Béarn Bigorre. Merci d'être avec nous. On fait un point sur les incendies dans les Landes et en Gironde, mais aussi chez nous à Oloron-Sainte-Marie.
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0: Allez, on vous raccompagne chez vous avec notre bonne humeur. Il est 18h. Mais aussi avec les infos, Yannick Damon.
2: Un gros panache de fumée s'est élevé cet après-midi dans le ciel à côté d'Oloron-Sainte-Marie. Une image inquiétante. Un incendie s'est déclaré vers 16h sur l'une des fosses d'enfouissement du centre de stockage de déchets non dangereux de Précillon. Il y a une quarantaine de pompiers mobilisés. Et Mathilde Leroy, vous êtes sur place. L'incendie n'est pas encore maîtrisé.
3: Oui, l'incendie est toujours en cours. Une épaisse de fumée noire se dégage du centre d'enfouissement situé à Précillon. Le feu a pris au niveau des encombrants de la déchetterie. On ne connaît pas encore la raison du départ du feu. La caméra thermique qui se déclenche normalement en cas de changement important de température, cette fois-ci ne s'est pas déclenchée. Une quarantaine de pompiers sont mobilisés avec 10 véhicules. Les brigades viennent d'Oloron, La Seube, Bedouce et Monin. Ils arrosent la zone avec leurs lances. Ils prennent l'eau dans deux bassins prévus à cet effet. Pour l'instant, ils attendent encore des renforts. On me disait tout à l'heure qu'il n'y avait pas de risque de toxicité des fumées et pas de pollution de l'eau a priori. Les eaux là qui servent en fait à éteindre le feu vont être récupérées et traitées pour ne pas polluer les sols. Les pompiers expliquent aussi qu'éteindre le feu va prendre plusieurs jours parce qu'il est compliqué en fait d'éteindre des feux dans des centres comme ça d'enfouissement où le feu est assez sous terre.
2: Et l'endroit, effectivement, Mathilde, est malheureusement un coutumier des incendies. Plusieurs tonnes de déchets avaient déjà brûlé pendant plusieurs jours en 2016, il y a 10 ans, et le dernier gros incendie remontait à 2018.
0: En Gironde, la situation est critique cet après-midi avec plusieurs reprises du feu.
2: Mais c'est ce que redoutaient les pompiers, reprises du feu, notamment du côté de Lège-Cap-Ferret, de Martignas-sur-Jal, où deux Canadair et un Dash ont effectué des rotations cet après-midi. D'autres reprises de feu sont signalées. Aller encore à Andernos et à Marcheprime. Environ 4000 personnes ont été évacuées par précaution à la mi-journée dans les campings et les centres de vacances de Lacanau. Le feu qui approche et il faut vite partir. C'est ce qu'a vécu Roland samedi dernier. Ce palois était en week-end chez sa fille sur le bassin d'Arcachon à Audenge. Quand il a fallu évacuer, les images restent depuis gravées.
4: On a reçu des textos, alerte, alerte, partir. Et puis après, ben, c'est les gendarmes qui passaient, deux gendarmes et deux policiers qui faisaient le tour des maisons avec une grosse lampe torche qui s'assurait qu'il y avait quelqu'un ou pas quelqu'un et qui nous ont demandé d'évacuer. Tandis que des klaxons de police, de pompiers, la ville était vide, tout fermé. Parce qu'à un moment donné, on voyait la fumée de Biscarrosse et la fumée donc de l'autre côté. Des méga, méga nuages, des fumées noires, blanches, puis les odeurs, quoi. Et on a peur parce qu'on regardait toujours le vent, de quel côté il allait. Ça nous a marqué, puis ça continue parce qu'ils n'ont pas eu l'autorisation de revenir encore. Je suis toujours les évolutions à la télé, je regarde si le feu ne s'approche pas de sa maison. Bon, pour l'instant, ça va. Mais il y a quand même beaucoup d'inquiétudes, oui.
2: Et la préfète de Gironde est en train de faire un nouveau point de situation à l'instant même. Elle parle de 14 reprises de feu dans la journée. Une nouvelle cellule de crise doit se réunir dans quelques minutes également au ministère de l'Intérieur. Et la situation ne va pas s'arranger demain. La météo ne sera pas un allié puisque 16 départements, dont les Landes et la Gironde, vont basculer demain à la mi-journée en vigilance orange canicule. Un fort pic de chaleur est attendu avec des maximales souvent comprises entre 38 et 41 degrés sur l'Aquitaine, localement 42 degrés seront possibles sur l'intérieur des Landes et de la Gironde, avertit Météo France. Les Pyrénées-Atlantiques et les Hautes-Pyrénées seront demain en vigilance jaune.
0: Toujours aucun TGV au sud de Bordeaux.
2: Oui, tous les TGV au départ de Paris auront demain Bordeaux pour terminus, à l'exception de ceux qui prennent la direction de Toulouse et de Tarbes via Toulouse. Compte tenu des incendies, la totalité de la circulation des trains est donc interrompu toujours entre Bordeaux et Arcachon et entre Bordeaux et Morsinx dans les Landes. Dans les Landes où un homme d'une trentaine d'années a été condamné aujourd'hui à 4 ans de prison dont 18 mois avec sursis par le tribunal de Mont-de-Marsan pour avoir déclenché deux incendies avec des mégots. C'était au premier soir du méga feu landais à une soixantaine de kilomètres de Biscarrosse sur la commune de Morsinx-la-Nouvelle. Il avait jeté des mégots par la fenêtre de sa voiture. 2 hectares de forêt ont brûlé. L'homme au casier judiciaire déjà bien rempli, était également poursuivi pour exhibition et agression sexuelle sur les gendarmes lors de son arrestation.
0: 18h04 à l'écoute d'ici Berne Bigorre. Un cycliste de 45 ans est mort ce matin à Billère sur la route de Bayonne.
2: Il a été percuté par un poids lourd au niveau du rond-point du magasin Picard un peu avant 7h. Les secours ont essayé de réanimer ce cycliste mais sans succès. Une enquête est ouverte pour comprendre ce qui s'est passé. Arnaud Jacotin, le maire de Billère, s'est rendu sur les lieux de l'accident. Il rappelle que les véhicules ne sont pas prioritaires sur les cyclistes et sur les piétons.
5: Il arrivait au rond-point Jacques Chirac et probablement il était dans l'angle mort du camion. C'était à l'approche du rond-point que le camion se serait rabattu en voyant pas le cycliste arriver par la droite. Alors il y a déjà eu des accidents. On est sur un rond-point très utilisé puisqu'on est au croisement de la route de Bayonne et de la voie nord-sud. Et c'est un enjeu de sécurité. Et donc c'est vrai que dans le cadre du projet Chronobus, pour moi, c'est important vraiment qu'on sécurise cet axe-là. Beaucoup de signalétique pour inciter les véhicules à ralentir. Alors, ce rond-point ne sera pas prioritaire pour les cyclistes parce que le département ne l'a pas souhaité puisqu'on est sur une emprise du département. Mais il faut vraiment qu'à terme, les véhicules comprennent qu'ils ne sont pas prioritaires en ville et que la priorité, c'est le piéton et le cycliste et ensuite la voiture.
2: Et selon le parquet de Pau, le poids lourd aurait effectivement refusé la priorité aux cyclistes. La police nationale a lancé un appel à témoins. Zinedine Zidane, nommé sans surprise ce matin sélectionneur de l'équipe de France de football à 54 ans. Il succède à Didier Deschamps, l'ancien meneur de jeu, champion du monde en 98 avec les Bleus, a été nommé pour 4 ans. Et avant même de parler de l'équipe de France ce matin, il a adressé un message de soutien et une grosse pensée aux sinistrés et aux sapeurs-pompiers qui luttent en ce moment contre les incendies. 18h06. Sur les cyber de Bigorre.
0: Nous refaites
2: la météo.
0: Pardon.
2: Hugo. Et on va avoir très chaud demain.
0: Oui, effectivement. Nos deux départements vont changer de vigilance. Nous allons passer en jaune pour ce phénomène canicule. 31 degrés pour ce soir à Bagnères-de-Bigorre, 33 à Lourdes, Tarbes, Pau, 35 du côté d'Orthez pour cette fin de journée. Demain, oui, il va encore faire chaud. Nouvelle vague de chaleur à connaître demain en Béarn et en Bigorre avec des températures qui vont presque frôler les 40 degrés. Yannick Damon, 38 à 39 degrés annoncés sur nos deux département. Soyez bien vigilants quand même à vous. Merci beaucoup Yannick.
2: Bonne soirée.
0: Et bonne soirée.
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0: J'étais obligé, pardon, je suis désolé. Quitte le studio. Bon, merci beaucoup de nous suivre, vous le savez, hein, c'est comme ça sur Ici Béarn Bigorre. On aime se charrier, c'est toujours... Bah voilà, quelque chose de très sympathique à vivre et on est content de le partager avec vous. REM, ça aussi, c'est la musique qu'on aime partager sur Ici Béarn Bigorre. C'est Shiny Happy People.

0: Les Américains de Géorgie, c'était le groupe REM avec Shiny Happy People.
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0: On est très content de faire partie de cette fin de journée. On a forcément une pensée pour nos amis et voisins girondins et landais qui doivent pour la plupart être évacués à cause de ces grands incendies qui touchent leur région. C'est pour ça que nous rejoignons le projet Ici Gironde Urgence Solidarité. C'est un grand projet qui vise à reloger des personnes sinistrées par ces incendies. Alors, si vous êtes par exemple un particulier, un professionnel ou une collectivité et que vous voulez mettre votre maison à disposition, eh bien vous pouvez contacter Ici Gironde par téléphone au 05 56 19 10 10. Je pense par exemple si vous tenez un gîte, un Airbnb, une maison secondaire, n'hésitez pas, ça coûte rien de contacter ce numéro de téléphone et c'est très très important. 05 56 19 10 10 pour participer à l'effort collectif. Sur aussi le site ici.fr, hein, vous allez pouvoir retrouver les différents collectes qui s'organisent chez nous en Béarn et en Bigorre pour pouvoir là aussi aider à notre niveau. Bien sûr, on pense et on envoie une grosse force aujourd'hui à tous les pompiers et les différents intervenants qui luttent contre ces feux d'incendie dans les Landes et en Gironde. Et bien sûr, vous évitez au maximum de vous rendre dans ces zones-là pour faciliter le travail des pompiers et des différents intervenants qui luttent contre ces feux d'incendie. Allez, on va essayer d'un peu de se changer les idées avec une soirée mondaine. C'est tout nouveau, c'est la jeune Oria, la franco-tunisienne, qui vient chez nous à 18h12 sur ICI Béarn Bigorre.

0: Et c'était la jeune Oria, soirée mondaine. Est-ce qu'on se déguise pendant ces soirées mondaines?
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0: Je ne sais pas si on se déguise, mais en tout cas, on sait bien que le Béarn et le carnaval, c'est quelque chose de très spécial. Mais alors, comment est née cette relation si particulière? L'explication, c'est forcément lui qui l'a. Richard Lacazette nous explique aujourd'hui dans C'est notre histoire le lien entre le Béarn et le carnaval.
2: Les Béarnais savent faire la fête, de tout temps. Nous avons moult coutumes, danse et chant. Mais il y a une coutume qui rassemble tout le monde, le carnaval. En Béarn, il y en a de très célèbres. Le carnaval béarnais de Pau, ou encore le carnaval de Gérance en vallée de Lonsbach. On défile masqué, il y a des chars fleuris, tout le monde chante et tout le monde rit et tout le monde boit. Mais d'où cela vient? On va essayer d'y répondre. Déjà, c'est une tradition qui date du Moyen-Âge. Dans la religion, la période du carême dure une quarantaine de jours, jusqu'à Pâques. Durant cette longue période, le jeûne, les jours maigres et les prières sont de rigueur. Le mercredi des cendres annonce cette période. Mais avant cela, c'est Mardi Gras. C'est le jour où il faut se défouler avant le carême. C'est de tradition. Chez les familles de paysans, on tue le cochon pour l'occasion. C'est la pélère. Il est bien gras. Bien dodu. C'est aussi une occasion d'inviter la famille, les amis et les voisins. Oh, mais regardez ça, mes amis, regardez. Regardez ces belles pièces de viande qui nous parviennent. Nous allons nous régaler. Mais avant, il faut tout préparer. C'est là une importante tradition. Que dis-je? Une institution. Après tout, et vous connaissez le proverbe, tout est bon dans le cochon. Attention, hein, tout est réglé. Dans la famille, chacun a son rôle. Prenons les hommes. Le père de famille gère tout, et il a l'œil à tout.
3: Pour des vrais mecs comme moi.
2: Les autres hommes, quant à eux, préparent les morceaux nobles, comme le jambon. Regardez ça, la salive, elle arrive en bouche. Les jambons sont soigneusement massés par des mains expertes qui les recouvrent du fameux sel de salice pour mieux les conserver. Les enfants, quant à eux, amènent les tripes à la rivière pour les laver. Après chaque josbac, par exemple, les arius, c'est une petite rivière, coule avec une eau dont la température est idéale pour le nettoyage. Et enfin, les femmes, elles ont une place importante. Elles préparent les graisserons, mais surtout, elles confectionnent le fameux boudin avec le sang du cochon. Et pour terminer le repas, rien de tel qu'une touche sucrée. Alors, elles préparent d'énormes beignets bien gras.
4: Le gras, c'est la vie.
2: Alors, bien sûr, l'odeur et le bruit n'ont pas échappé à monsieur le curé, qui s'empresse de venir se réserver les meilleurs morceaux. Et c'est alors qu'un défilé de joyeux plaisantins arrive. Ils ont des masques et des peaux de bêtes. Ils viennent semer une belle pagaille joyeuse. Aucune violence. Beaucoup de rire et de partage. Ils prennent quelques boudins, mais ils offrent des gourdes de bon vin. Et ensuite, ils se mettent en route pour la prochaine ferme. Chez nos amis de la Bigorre, il est évident que le carnaval est là aussi une institution. C'est avant tout un moment de partage et de bonne humeur. Plus tard, on rajoutera le personnage de Saint-Pansard, qui dans certains secteurs est mis au feu pour renaître de ses cendres l'année suivante. Toutes ces traditions, elles perdureront encore toujours, mais ça, c'est une autre histoire.
0: Et demain, nous allons résoudre un mystère très ancien autour des abbayes laïques. Alors si vous aussi, vous voulez mener l'enquête, rendez-vous demain, même heure, même radio, sur Ici Béarn Bigorre. California Girls, je vais y arriver, décidément. Il va falloir que je bosse plus mon anglais que mon béarnais. En tout cas, on est très content de vous accompagner dans votre après-midi, dans votre fin de journée plus tôt. Merci d'être avec nous sur Ici.

0: C'est bien sympathique, Dolores, mais épargnez-moi vos analyses politiques.
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0: Bernard Lavillier, On the Road Again, c'est peut-être votre cas. Vous êtes encore sur la route, direction la maison. En tout cas, on est très content de passer le trajet avec vous. Juste pour vous dire que si vous êtes sur le secteur d'Oloron, Sainte-Marie, du côté du quartier de Précillon, eh bien, il y a un gros panache de fumée dans le ciel, justement dans ce secteur-là, où un incendie s'est déclaré sur l'un des casiers d'enfouissement du centre de stockage des déchets non dangereux dans ce secteur-là, à Précillon. Donc, rassurez-vous, les pompiers sont sur place, ils sont au courant de la situation et laissez-les travailler, bien sûr, et soyez bien sûr vigilants si vous êtes sur ce trajet.
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0: Die Die, interprété par Shakira en duo avec Burna Boy. Ce son, c'est bien sûr l'hymne de la Coupe du Monde 2026.
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0: Et on fait un tour du côté de notre répondeur, ou si vous avez une activité, eh bien vous nous en parlez librement sur votre antenne. On écoute.
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0: Merci à vous justement d'utiliser notre répondeur. C'est complètement gratuit, alors prenez-le. 05 59 98 30 60. Une information qui va pouvoir vous servir, surtout si vous avez l'idée de prendre un train pendant ces prochains jours. Il n'y aura toujours aucun TGV au sud de Bordeaux. Tous les TGV au départ de Paris auront demain Bordeaux comme terminus, à l'exception de ceux qui prennent la direction de Toulouse et de Tarbes, mais cette fois-ci via Toulouse. Compte tenu des incendies, la totalité de la circulation des trains est interrompue entre Bordeaux et Arcachon et Bordeaux et Morsinx dans les Landes.
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0: Pascal Obispo, tombé pour elle à 18h33, suivi de la jeune artiste Lola Young Messi, qui a dû mettre en pause sa carrière musicale. On espère qu'elle reviendra très vite pour nous chanter là aussi d'autres tubes. 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

0: La talentueuse Lola Young avec ce titre Messi. Je ne sais pas si vous êtes d'accord avec moi, mais je trouve que cette basse sur l'intro, on en parle avec notre technicien réalisateur du jour, Thibaut. Cette basse, si jamais vous avez l'occasion de réécouter ce titre, vous y ferez un peu plus attention. Elle est juste incroyable.
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0: Allez, on s'intéresse à la petite lucarne avec Johan Rock comme chaque jour. Et ce mardi, avec vous, on parle télé-réalité. Et pour l'occasion, vous nous emmenez dans la Maison des Secrets.
2: Bienvenue à Secret Story, le programme estival du groupe TF1 adapté du format américain Big Brother. Le concept, vous le connaissez, des jeunes gens se retrouvent en huis clos, chacun devant cacher aux autres un truc plus ou moins important. Charge aux autres de deviner quel est leur secret. Et parfois, le mystère est dur à percer.
3: C'est une histoire qui est incroyable, qui fait partie de moi. J'ai grandi avec une vache et qui était une sœur pour moi, que je considère comme notre deuxième maman.
2: Et ça fait presque 20 ans que ça dure. Lancé au milieu des années 2000, Secret Story reprend les codes de Love Story, qui fut par chez nous la toute première émission de télé-réalité. Cette année, la moyenne d'âge des candidats est de 25 ans. Et parmi les secrets déjà dévoilés, l'une des candidates n'a qu'un seul rein, alors qu'une autre est la descendante du roi Louis XV. J'ai demandé à l'animateur Christophe Beaugrand s'il pense que le casting est à l'image des jeunes gens d'aujourd'hui.
4: Je suis convaincu que les anciennes générations, en regardant notre émission, ils peuvent aussi se rendre un peu compte de ce qui plaît aux jeunes aujourd'hui, de la façon dont les jeunes peuvent parler, de leurs points de repère, de leurs références, de la façon dont la société évolue. C'est ça que je trouve assez passionnant dans la télé-réalité. Je pense que c'est une émission qui peut même avoir une utilité sociale ou sociétale. J'ai reçu un message l'autre jour sur mes réseaux sociaux d'une dame qui s'appelait Marie-Thérèse, qui a 70 ans et qui adore Secret Story. Donc, c'est plus large qu'on pourrait le croire.
2: Reste qu'au fil des saisons, il est de plus en plus ardu pour la production de dénicher des profils authentiques, de ceux ne cherchant pas à surjouer l'archétype du candidat de télé-réalité. Un mot quand même sur la fameuse Maison des Secrets qui suscite tant de fantasmes. Située dans les Yvelines, en région parisienne, elle participe pleinement au caractère iconique de Secret Story, comme nous l'explique Christophe Beaugrand.
4: Il y a un côté culte dans cette émission. Il y a une référence un peu pop culture avec la maison et on croule chaque année. Moi, je reçois plein de messages. Je vous demande de dire, est-ce qu'on pourrait visiter la maison? Est-ce que je pourrais voir à quoi ça ressemble en vrai? Est-ce que vous pouvez me montrer où sont les caméras? Il y a un côté fascination.
2: Elle est confortable, cette maison?
4: Ah oui, moi, j'adore la visiter. Alors, pour tout vous dire, comme nous avons lancé en pleine canicule, la clim fonctionne très bien dans la maison. Donc, je me suis dit, oh là là, j'aurais préféré rester dormir dans la maison que chez moi où je n'ai pas la clim. J'avoue que eux, ils ont bien dormi.
2: Secret Story, la quotidienne, c'est à voir ce soir, 19h55 sur TMC.
0: Merci Johan Rock, on sera au rendez-vous ce soir devant la télévision. Et demain, on partira de l'autre côté de la Manche pour découvrir une nouvelle série qui arrive sur la télé, une série britannique que lance France 2. C'est à découvrir demain soir sur ICI Béarn Bigorre avec vous, Johan Rock.

0: est trop bien cette chanson. Souvenez-vous, c'était quand même en 1987. C'est Chic Planet avec l'affaire Louis Trio.
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0: Et prenons la direction de Montignac-Lascaux en Dordogne, que l'on peut découvrir, où l'on peut découvrir Lascaux 4, le seul fac-similé reproduisant l'ensemble de la grotte originelle. Rendez-vous compte, 10 ans après son ouverture, le Centre international de l'art pariétal continue de faire vivre cette aventure. Et c'est à suivre tout l'été sur votre radio ici, Béarn Bigorre, toujours avec notre interlocuteur du jour, Clément Leblond. Parlons aujourd'hui, Clément, de la place de Lascaux dans le monde.
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2: On parle beaucoup de la grotte de Lascaux, mais Lascaux, c'est vraiment pas la seule grotte ornée dans notre monde. On en trouve absolument partout ou presque. Lascaux, c'est une grotte polychrome. Elle est peinte de plusieurs couleurs. Nos artistes préhistoriques, de trois couleurs principales, le noir, le rouge et le jaune, ont créé 13 différentes teintes. C'est vraiment la grotte la plus colorée. On peut la comparer à d'autres grottes. Par exemple, la grotte d'Altamira en Espagne, où on va y trouver des animaux bichromes, noirs et rouges. On va parler aussi de la grotte Chauvet, plus ancienne grotte découverte aujourd'hui en France, datée il y a 36 000 ans. La grotte Chauvet est peinte principalement au charbon de bois, donc en noir. Et on va avoir un seul tracé d'ailleurs qui est coloré. Lascaux, c'est aussi une petite grotte. Lascaux fait 230 mètres de long. Par contre, on y trouve ces 2000 images. Hein. Ça fait la grotte la plus dense. On peut comparer une grotte de la région que j'aime beaucoup, c'est la grotte de Rouffignac. Dans Rouffignac, vous avez environ 8 km de galeries réparties sur 3 étages et 270 images. Ce n'est pas parce qu'une grotte est très grande qu'elle sera forcément densément peinte. La taille des images aussi à Lascaux est assez unique. Par exemple, dans la première salle de cette grotte de Lascaux se cache un taureau de 5,60 m, la plus grande image découverte aujourd'hui en Europe. Les images dans d'autres grottes vont être bien plus réduites. Toujours à Rouffignac, on a deux mammouths absolument immenses. Les techniques restent là relativement les mêmes. Hein. Par contre, dans les grottes ornées, on va toujours retrouver des tracés digitaux, donc au doigt, des pinceaux, parfois la projection de pigments, sauf que souvent dans d'autres grottes, comme par exemple Chauvet, c'est peint au charbon de bois, donc c'est très facile de dater ces images.
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0: Et demain, nous allons continuer de découvrir les secrets que cache Lascaux 4 en Dordogne avec vous, Clément Leblond. Avant ça, découvrons ce qu'il y a dans les yeux d'Émilie. Et pour le découvrir, forcément, c'est Joe Dassin qui est avec nous, 18h51.
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0: Mylène Farmer, c'est à qui le tour, le nouveau titre de la chanteuse française. 18h57, ça me laisse le temps de vous dire que si vous êtes du côté d'Oloron, Sainte-Marie, et que vous voyez un gros panache de fumée dans le ciel, eh bien c'est normal puisqu'un incendie s'est déclaré sur l'un des casiers d'enfouissement du centre de stockage des déchets non dangereux de Précillon. C'est dans cette zone que l'incendie a été déclaré. Les pompiers sont au courant de la situation, ils sont même sur place. Alors juste soyez vigilants si vous passez à vélo, à pied ou alors en voiture sur cette zone, et vous êtes bien sûr vigilants. Bonne fin de soirée à tous, on se retrouve allez dans quelques secondes pour vos infos, on marque une toute petite pause.
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0: Et vous venez de l'entendre juste avant de retrouver Boris et sa soirée camping à partir de 21h. Nous allons retrouver dans quelques minutes les informations. On fera au point aussi un point sur cette météo de cette fin de journée, mais aussi les premières tendances pour demain. Et juste après, jusqu'à 20h, nous serons avec Laurent Petit-Guillaume pour le meilleur des années 80.
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0: Et merci d'avoir passé la journée avec nous. Il est 19h. Les informations, c'est avec vous, Valentin Bertrand.
8: De nouveaux panaches de fumée s'élèvent en Gironde. La journée marquée par plusieurs reprises de feu et la progression vers le nord et la commune de Lacano vidée de ses campeurs et de ses touristes. Une situation qui reste critique mais globalement sous contrôle, c'est le message ce soir de la préfète Sophie Broca.
9: Le feu est toujours stabilisé, ça veut dire qu'il ne progresse pas. On a eu aujourd'hui 14 reprises de feu, c'est très important, sur des zones qui avaient déjà été parcourues par le feu. Et donc, par exemple, à Lacano, ce matin, nous avons procédé, vous le savez, à l'évacuation des campings qui sont des habitats plus fragiles avec 4000 personnes. Nous avons encore 2750 sapeurs-pompiers qui se relaient, qui se battent arbre à arbre. Nous avons 23 appareils aériens qui se relaient aussi pour l'eau, pour le retardant. Et puis, nous avons un pompier blessé en plus aujourd'hui, ce qui porte le nombre à 110.
8: Une bonne nouvelle ce soir, les habitants de 3 communes de la métropole de Bordeaux sont autorisés à rentrer chez eux s'ils le souhaitent, dit la préfète, et à condition de garder leur téléphone portable allumé et un sac d'affaires essentiel pour repartir au plus vite en cas d'alerte. Les habitants de la commune ravagée du Porge annoncent eux se regrouper en collectif pour engager une action en justice. Ils estiment avoir été sacrifiés avec près de 200 maisons brûlées et selon eux pas assez de moyens engagés pour lutter contre les flammes. Sur terre et dans les airs, les pompiers continuent donc leur rotation à un rythme effréné. Marc Bertrand, vous avez rencontré au Porge un équipage exténué.
10: Ils sont 6, des pompiers volontaires des Deux-Sèvres, des visages de gamins devant leur camion garé avec des dizaines d'autres sur le stade de rugby.
11: On attend, on est prêt à partir et dès qu'il y a besoin de nous un endroit, on part.
10: Nico, c'est le taulier de l'équipe, 46 ans, père de famille. Ses petits ont enfin pu faire une vraie nuit de sommeil, alors ce matin au petit-déj, tout le monde a craqué.
12: Ouais, on a versé une petite larme, voilà, ça fait du bien. Non, ah oui, j'ai pas peur de le dire, j'ai pas honte non plus. Hein. On le disait ce matin que c'était bizarre qu'il n'y en avait pas, qu'il avait encore réagi, puis ce matin, voilà. Tous regardaient dans le blanc des yeux en déjeunant, parce qu'on a toujours été au taquet. De vendredi à hier matin, on avait dormi que 5 heures. et dans un fossé ou dans le camion. On a foncé tête baissée sur ce monstre, on appelle ça le monstre, ce feu c'est un monstre. Donc, là on a pris le temps de se poser, on commence à ouvrir les yeux un peu. Ouais.
10: Tout le monde se lève.
6: Là on va faire le rassemblement. Là.
10: Les commandants vont les envoyer au feu, ce feu qui fait peur à des gars qui ont 30 ans de pompiers, dit Nico.
12: Une chaleur énorme, énorme. Déjà nous, entre pompelards, quand on le voit arriver, ça fait peur, mais après on dit voilà, on est là pour ça, et de toute façon il faut qu'on le freine, il faut le stopper. Donc faut l'attaquer, il faut l'arrêter, on pense à tous ces gens qui ont tout perdu, et même si on se sent impuissant en fait.
10: L'équipage ressort en trottinant pour grimper dans le camion. Nico a juste le temps de répondre au « on pense à toi papa » de son fils de 15 ans.
13: Vous partez où ?
10: Il fait déjà 30 degrés au tableau de bord, et ce n'est pas une bonne nouvelle.
8: Et la vigilance sera encore maximale demain puisque la Gironde et les Landes et 14 départements du Centre-Est passeront à midi en vigilance orange canicule. La sidération dans le Vaucluse où les ossements de 4 bébés et le corps d'un 5e ont été retrouvés au domicile d'un couple dans le centre-ville d'Orange. C'est le mari qui a donné l'alerte alors que sa compagne accouchait à l'hôpital. Le nouveau-né et les deux aînés, les deux enfants en plus âgés du couple sont pris en charge ce soir par l'aide sociale à l'enfance. C'est officiel, Zinedine Zidane devient sélectionneur de l'équipe de France de foot. À 54 ans, le champion du monde, passé entraîneur au Real Madrid, succède donc à son ancien coéquipier Didier Deschamps. Un rêve, comme il l'a dit ce matin, une évidence aussi pour les supporters rencontrés par Mélanie Tournadre d'ici Pays de Savoie, dans les rues de Chambéry.
14: Jawed est en train de jouer au foot sur le City Stade au milieu du quartier. Il n'a que 9 ans, mais il voit très bien qui est Zizou.
15: C'est une légende du football, l'un des meilleurs milieux de terrain de sa génération.
14: Même son petit frère, Aymen, 5 ans seulement, a des infos sur Zinedine Zidane.
15: Tra Ligue des Champions.
14: Leur papa Driss est ravi. Zidane, sélectionneur des Bleus, c'est pour lui une sacrée bonne nouvelle.
16: C'est bonne idée, il a d'expérience. Je pense que ça va porter des choses bien.
14: Juste à côté, Yann affiche aussi un grand sourire.
17: Franchement, Zinedine Zidane, un grand champion. On espère vraiment qu'il va faire des belles choses à la tête des Bleus.
14: Et il n'oublie pas, bien sûr, la Coupe du Monde gagnée en 98.
18: Et c'est le doublé de Zinedine Zidane.
17: Ouais, le doublé, puis l'effervescence qu'il y a eu.
14: Khalida, maman de 3 enfants, a carrément des étoiles dans les yeux quand on lui parle de Zizou au pied de son immeuble.
19: Zidane, bah, c'est toute ma jeunesse. Puis je suis vraiment heureuse. Ça me donne même des frissons là, d'en parler. Voilà, c'est l'icône. C'est les années 98. Et puis on était tous dehors quand on a su que on a eu gagné la coupe. Hein. Et puis j'espère que dans 4 ans il nous fera gagner la Coupe du Monde. La troisième étoile, c'est vraiment Zidane, c'est une fierté. Ouais.
8: Et c'est tout ce qu'on se souhaite, cette troisième étoile, puisque Zizou, il a justement signé pour 4 ans.
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0: Et la météo pour cette fin de journée, il va faire beau, mais il va continuer de faire chaud en Béarn et en Bigorre, avec des températures qui sont comprises pour la Bigorre entre 34 et 36 degrés. Du côté du Béarn, on tourne autour des mêmes températures, 35 à 36 degrés. Pour la nuit, ces températures vont baisser, mais très très légèrement, hein, 25 à 27 degrés pour les maximales cette nuit. Et demain, nous allons passer en vigilance jaune pour le phénomène canicule, avec des températures dès le matin très fortes, 23 à 25 degrés chez nous.
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20: Bonsoir à tous. 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

0: Mécano, c'était une femme avec une femme. 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
0: Et on commence par de l'émotion avec ce tube du plus grand groupe espagnol de tous les temps. Bon, désolé, je suis un fan de la première heure. 1988 sort la version en espagnol, puis vient cette adaptation en français. Suivra une version italienne, résultat numéro 1 partout. Et notamment chez nous, 3 semaines au sommet du top 50. Et on va poursuivre avec une autre chanson engagée. L'amour impossible entre une garde frontière d'Allemagne de l'Est pendant la guerre froide et Elton John. Eh ben, ça donne Nikita.
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0: Et c'était On va s'aimer. La chanson qui provoque une envie répressible de la fredonner, voire de l'interpréter presque plus fort que Gilbert, qui d'ailleurs ce soir sera en concert à Lecce, en Corse, où sans doute il restera prendre quelques jours de vacances. Allez, on avance, 100% années 80, dans la série, encore un tube qui rappelle des souvenirs, ce sera OMD. Et bien justement, le tube c'est Souvenir. Oh, c'est bien fait quand même.
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0: 2 août. Les modalités de remboursement seront précisées dans les prochains jours par les organisateurs sur le site musicalarue.com. 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

0: Gall, c'était Hong Kong Star.
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0: 1982, Michel Berger et France Gall partent voyager en Asie. Ils visitent Bangkok, Macao, Hong Kong. C'est là que naît ce texte. Michel est surpris de voir à la télé que les chanteurs-chanteuses locales copient l'univers américain aussi bien musicalement que physiquement. La chanson sort 2 ans plus tard et c'est un nouveau succès pour France Gall. On va voyager maintenant moins loin. On fait un bond de 5 ans. En 1989, François Valéry nous donne un excellent conseil.

0: Betty Davis Eyes, c'était Kim Carnes. 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Le regard fascinant d'une des plus grandes stars du cinéma d'Hollywood qui a fini sa vie à Neuilly-sur-Seine en 1989. Donc, elle a connu ce tube de Kim Carnes qui lui est dédié, sorti en 1981. Bientôt 20h, dans un instant, c'est Émilie Mazoyer que vous allez retrouver pour les essentiels de Décibel, donc la musique continue. Mais avant cela, toujours dans les années 80, c'est Johnny avec l'envie, juste après ça.
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0: 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Émilie Mazoyer et Serge Lama.
2: Bonsoir Serge.
3: Bonsoir.
2: Merci beaucoup de nous accueillir.
3: Ben, je vous en prie.
2: Je vois qu'il y a un sacré gang autour de vous. Il y a Louana qui est là, que vous découvrirez dans le film. On en parlera tout à l'heure, c'est votre épouse. Il y a David Serrero, bonsoir.
4: Bonsoir, je suis l'autre épouse.
2: Dans vos rêves, David.
4: J'aurais adoré. Mais...
2: Vous êtes le réalisateur d'un film qui sort demain, un grand film documentaire sur vous, Serge Lama.
3: Oui, c'est un biopic. Il a réussi, David, à faire que ce soit. C'était une interview poussée très loin, et qu'il a tiré au biopic. Il l'a amené jusque. Il a accouché au-delà des mots, avec les images, à faire des choses formidables. Et ça a été un moment où je suis sorti de cette interview qui a duré 4 heures, un peu fatigué, mais je crois que j'ai jamais dit autant de choses depuis que je suis interviewé, depuis mes débuts.
2: Je veux bien le croire, parce qu'effectivement, dans ce film, de manière très naturelle, j'ai l'impression, vous revenez comme ça sur le grand film de votre vie, votre carrière, et j'imagine que vous avez souvent été sollicité pour ce genre de projet. Mon petit doigt me dit qu'avec grâce, mais fermeté, vous avez souvent refusé. Qu'est-ce qui a fait que vous avez accepté le projet de David ?
3: Mais parce qu'on a fait l'interview d'abord, et que je savais qu'on avait un matériel formidable, et que à partir de ce matériel, avec le caractère que j'ai deviné chez David dès le premier jour, le professionnalisme, j'ai su que ça serait un beau projet de le faire comme ça.
2: David, vous y avez cru, vous, au moment de le demander, au moment de dire à Serge Lama, je ferais bien un film.
4: Déjà, je prends une seconde pour absorber ce qu'il vient de dire.
2: Oui.
4: Parce que c'est quand même un monument, ce grand monsieur. Effectivement, c'est quand vous avez une chance de parler à un grand maître, vous devez d'être à son écoute. Et surtout, j'ai un grand respect pour son CV, pour tout ce qu'il a fait. C'est quelqu'un qui fait partie du patrimoine, qui fait partie de l'histoire française et l'histoire de France. Il y a un tel public qui va des jeunes de 20 ans, il y a des rappeurs qui me disent « Waouh, tu fais un film sur Serge Lama !» Mais et qui me disent qu'ils ont écouté vraiment les musiques de Serge, qui ont grandi en écoutant les musiques de Serge, parce que justement, on croit que le rap, c'est l'opposé de la chanson française, alors en fait, c'est l'inverse.
2: C'est la continuité.
4: C'est la continuité, c'est une évolution, c'est comme de Picasso et de Rembrandt avant, quoi. C'est une évolution de cet art. Et bien entendu, quand vous avez une opportunité comme ça, quand vous avez déjà un grand contact, et je rends hommage vraiment à l'épouse de Serge, Louana, où j'avais une petite alarme où tous les 2 jours je la relançais et qui finalement a capitulé, a cédé. Et c'est vrai que Serge, un jour, je pense que c'était le bon moment, la bonne période, le bon projet, la bonne personne. Et il a été dans le film, vous le verrez comme vous le verrez jamais.
2: Vous aimez passionnément le travail de Serge Lama. Je vous sens évidemment fan, dans ce que le mot a de plus joli, hein, de plus tendre. Est-ce que c'était une difficulté pour vous de l'interviewer, parfois à la dure, parce que vous lui faites parler de moments de sa vie terribles, des drames, des deuils, des pertes, etc. Vous l'adorez? Vous n'aviez pas envie de lui faire de peine, mais vous aviez envie d'être complet. Comment vous avez fait ?
4: C'est une très bonne question, mais en fait, c'est tout l'art en fait de l'interview. En fait, vous connaissez ça très bien. Vous faites ça magnifiquement bien. C'est
2: merci.
4: En fait, parce que j'approche pas Serge comme un journaliste, avec tout le respect que j'ai pour les journalistes, mais je l'approche vraiment comme un réalisateur qui écrit le film de sa vie au moment où il parle. Parce qu'en fait, on ne sait pas ce qu'il va dire. Ça, la beauté du documentaire, moi qui viens du théâtre, c'est ce qu'il y a de plus théâtral, c'est dans le documentaire, parce que tout est spontané. Et Serge qui a fait du théâtre, Sacha Guitry, qui a toujours été un homme d'une fougue théâtrale, de grands mouvements, de grands gestes.
2: Et le sens de la formule.
4: Et le sens de la formule que voilà, on avait envie, on a envie d'écrire sa vie. Et en fait, Serge aujourd'hui, c'est le résultat d'une équation. Et on peut pas comprendre le résultat de l'équation si on n'a pas compris tous les chiffres. C'est pour ça que je pose un moment dans le film, est-ce que il aurait eu la carrière qu'il a eue s'il n'avait pas eu cet accident?
2: On parle de l'accident de l'été 1965, voilà, sur la route, en tournée, où malheureusement votre compagnie est décédée, le frère d'Enrico Macias, qui était le chauffeur de la voiture, est décédé également. C'est un souvenir évidemment terrible, mais ce qui est fou dans le film, c'est qu'on réalise à quel point de cette situation si noire, si désespérée, naît quelque chose de magnifique, notamment un concert de soutien. Je n'avais pas connaissance de ce concert.
3: Oui, c'est hallucinant,
2: à l'Olympia.
3: Hallucinant, parce que toutes les stars de l'époque se sont venues faire un concert pour moi à l'Olympia, ce qui m'a permis, j'avais pas les moyens de survivre pendant,
2: parce oui, que ça coûte
3: cher, toutes les opérations que j'ai eues à chaque fois, j'ai eu 15 ou 16 opérations, à chaque fois, c'est lourd, hein, il faut faire venir des ambulanciers qui me descendaient, enfin, ça a été une période très dure, et grâce à ce mouvement de gens, que je ne connaissais pas.
2: On va les citer, Serge. Il y avait Brassens, alors que vous connaissiez.
3: Pardon, Brassens, oui.
2: Donc Enrico Macias, Charles Aznavour, Barbara, Marcel Amon, l'Olympia.
3: Oui,
2: bah,
3: tout.
2: Complet.
3: Oui, c'est une affiche à l'époque, on n'aurait pas pu les mettre ensemble.
2: Bah, c'est ça.
3: Tellement ça aurait été cher.
2: Oui.
3: C'est extraordinaire. Et malheureusement, j'ai pas vu le concert. Et ça m'a fait de la peine, mais ils sont tous arrivés
2: dans
3: le petit appartement de mon ami Marcel Gobineau, qui était mon ami, mon maître, pour une chanson que vous connaissez peut-être, et qui me préservait de mes parents, en quelque sorte, dont il savait que si j'allais chez mes parents, ben c'était la cata pour moi, c'était la fin, parce que je serais mort, parce que j'avais quitté ma famille, et c'était pas pour y revenir, et ça aurait été un drame pour moi de revenir. J'ai été 15 jours, et ma mère, au bout de 15 jours, en avait marre, elle était très contente que je reparte chez Marcel.
2: Et pour vous, c'était aussi le premier pas vers la guérison, puis le fait de rechanter.
3: Oui, oui.
2: Ça, c'était important.
3: C'était une grosse bagarre, parce que j'avais quand même de gros handicaps. Mais la volonté, on peut dire que la volonté fait tout quand on veut. J'ai couru, j'ai marché, j'ai fait tout ce qu'il fallait faire pendant toute ma rééducation, puis dans Paris, j'ai metté les bouchées doubles, je montais en haut de l'Olympia pour chanter dans un tout petit cabaret avec Yves Gilbert, enfin, j'ai fait toutes des choses insensées, si je vous racontais, ça serait trop long, et donc, voilà, c'est ce qui, et puis l'enthousiasme, le désir, l'envie que j'avais, la volonté que j'avais, une volonté qui s'est démultipliée avec l'accident, parce que là, d'où des interviews d'ailleurs après l'accident, qui étaient parfois où je disais je vais devenir vedette, je vais devenir star, je vais devenir, ben, où on aurait pu me prendre pour un prétentiaire, alors que je, non, mais je voulais, et j'avais tellement besoin de le dire pour me persuader moi-même que j'allais y arriver, et j'y suis arrivé.
2: Le public, on s'en rend bien compte dans le film de David, Serge, vous le dites, c'est pour eux que vous avez fait, que vous faites, que vous ferez absolument tout. Donc, ils n'ont pas la parole, mais ils sont là, vraiment, dans le film. Est-ce que vous pouvez tenter de m'expliquer votre relation quasi amoureuse avec le public ?
3: Ben, c'est une passion, vous savez, c'est comme une passion dans la vie. C'est j'ai la passion des gens déjà, j'aime les gens, et j'ai la passion de ce public qui est pas obligé de venir. Tous les soirs, on est étonné qu'ils soient là parce que c'est ils sont pas obligés, ils payent les places, et c'est dur pour eux, et ils viennent, et là vous avez tout à leur donner et tout à leur apporter. C'est mystérieux, cette sorte d'entente qu'il y a entre celui qui fait et ceux qui écoutent et qui entendent et qui applaudissent. C'est une sorte de mystère très grand, mais qui est magnifique.
2: J'ai l'impression, en vous écoutant là et en me rappelant de vos paroles dans le film, presque vous aimez plus le public que la musique.
3: Ah, je croyais que vous alliez dire que le métier.
2: Oui, alors que le métier, ça je m'en doute un peu.
3: Alors oui, que le métier, oui.
2: Ouais, et que la musique.
3: Et que la musique, c'est-à-dire...
2: Une chanson. Est-ce que vous aimez plus parlons de satisfaction.
3: J'aime écrire. Je suis jamais satisfait, forcément, comme tous les chanteurs vous le diront, ouais, de ce que j'écris. Mais à l'arrivée, quand je donne au public, c'est le public qui décide. Et donc, c'est le public qui gagne la partie à tous les niveaux. Pour moi, à mes yeux, sans le public, tous autant qu'on est, et tous les gens d'ailleurs qui sont dans ce docu, sans le public, ils seraient rien. C'est le public qui décide de même un homme de télévision comme Nikos, ouais, que même lui, c'est le public qui a fait ce qu'il est, et on doit tous être reconnaissants à ces braves gens qui viennent vous applaudir ou vous regarder à la télévision. Et c'est un mystère extrêmement grand que tout ça.
4: Je trouve que, si je peux pas juste ajouter un mot par rapport, oui, à ça, c'est que je trouve que les musiques de Serge, les paroles de Serge, c'est pour moi une plateforme pour montrer tout son amour. Je parle en mon nom, hein. Je parle pas au nom de Serge, mais je trouve que c'est une plateforme de l'amour qu'il a envers le public. Parce que la façon avec laquelle il a démarré son métier n'a rien à voir avec les chanteurs d'aujourd'hui. C'est justement, les chanteurs d'aujourd'hui n'ont pas l'art et le travail avec le
2: cabaret ou ces choses-là.
4: Il a démarré, ouais, au cabaret. Vous avez, ouais, comme il dit Patrick Sébastien, 5 personnes qui t'écoutent pas.
2: C'est et, ça. Et il dit ça dans le film, c'est très vrai.
4: Il a appris à monter, à descendre, à revenir. On en parlait juste avant que vous arriviez, à des tunnels. Donc
3: à conquérir. En permanence, parce que sur une carrière aussi longue que la mienne, rien n'est jamais acquis. C'est toujours une conquête permanente. C'est-à-dire que vous avez des zones plates, des zones formidables, des zones plates, des zones formidables. Et une carrière de 60 et quelques années comme la mienne, c'est comme ça. Mais néanmoins, je faisais quand même des 250 et des 300 dates par an. Alors, le public, je le rencontrais. Et c'est comme ça que je l'ai conquis et conservé. Parce qu'il venait me voir et puis, du coup, ils achetaient mes disques.
2: Et puis, ils en avaient aussi pour leur argent quand ils allaient vous voir sur scène. Il y a le témoignage, alors son nom m'échappe, mais vous allez le retrouver, de votre accordéoniste sur la...
4: Serge Thomassy,
2: voilà, qui dit qu'il a fait 500 concerts avec vous, 500 fois la même chanson, jamais la même version.
3: Oui, ben oui.
2: Vous avez fait ça toute votre carrière, réinventer vos titres, vous renouvelez chaque soir, il n'y a pas une once de paresse en vous.
3: Non, ben c'est ma nature. Puis vous savez, le public est différent tous les soirs et il faut que nous soyons à l'aune de ce qu'on ressent du public. Le public n'est pas pareil un soir sur l'autre et vous êtes différent grâce et à cause du public. Donc oui, puis le bonheur de il y a toujours deux ou trois façons de chanter une chanson. Ouais. Et il faut, selon le public, ben vous chantez comme ça ce soir-là, puis comme ça un autre soir, et puis encore une autre façon, un autre soir. Alors, tout ça, ça se travaille, ça, c'est à l'intérieur de vous, et c'est l'instinct. Moi, je suis un mec d'instinct. Moi, j'ai toujours travaillé avec l'instinct, là, un truc qui me pousse, quoi.
2: Ouais, c'est de la chanson artisanale, pas industrielle.
3: C'est ça.
2: C'est ça, hein. Eh oui, mais ça s'entend.
4: C'est du made in home.
5: C'est fait à la maison.
2: Cher Serge, dans ce film, il y a des artistes qui viennent parler de vous, des amis. Il y a Michel Drucker, il y a Carla Bruni, et il y a Lara Fabian qui pose une très bonne question. Lara se demande si vous avez conscience de l'influence immense que vous avez sur la chanson française dans tout ce qu'elle a de plus divers. Est-ce que vous avez conscience de ça ?
3: Alors je vous réponds tout de suite non. J'ai pas conscience. Là, je vois que le métier m'a rendu plusieurs hommages extraordinaire depuis 6 mois. Alors j'ai conscience donc qu'il a dû se passer quelque chose, mais j'ai du mal moi à avoir conscience de ça, et heureusement, parce que sinon ça serait à mon âge, c'est pas trop grave, mais ça serait quand même un peu catastrophique
2: d'avoir le melon oui maintenant, en même temps ce serait dommage,
3: ça serait un peu tard
2: pour avoir
3: le melon, oui. Oui, oui.
2: Ce serait dommage, mais Lara Fabian et tout un tas d'autres artistes vous citent systématiquement, et c'est vrai ce que David disait, vos paroles, votre écriture, forcément ça parle à des rappeurs. Dans le documentaire, on vous entend dire que vous êtes irrémédiablement auteur. C'est ça votre premier métier ?
3: Oui, c'est ça mon premier métier. Je suis un auteur classique. Je suis un auteur j'ai refusé de me laisser mener par la mode de l'époque, hein, qui était au rock, à tout ça. J'ai dit, moi, j'ai pas ma place là-dedans, je peux pas. Alors, j'ai continué à labourer mon champ de vieux paysans, du texte français, de la chanson française, de la beauté des mots, de la résonance, des sujets aussi qui étaient parfois borderline, mais c'était aussi dans mon tempérament, parce que j'étais comme ça.
2: C'est le rôle des poètes, hein.
3: Et donc voilà, donc je crois que j'ai fait tout ce que j'ai pu dans l'écriture à mon niveau, quoi.
2: Bon, ben, on a vérifié, non, Serge Lama n'a pas le melon. Attendez, je tente un truc. Serge Lama, 60 ans de carrière, 25 millions d'albums vendus, 1 million de spectateurs pour votre comédie musicale Napoléon. Toujours pas le melon ?
3: Non, j'ai eu un peu le melon pendant Napoléon, c'est parce que ça a été un événement tellement incroyable que tout le monde venait me chercher, jamais personne n'était venu me chercher comme ça. Et alors j'ai eu un poil, ça a monté là, mais c'est redescendu très vite parce que c'est pas dans ma nature d'avoir le melon, je suis trop lucide.
2: C'était à cause du personnage aussi,
3: oui,
2: Napoléon
3: peut-être,
2: Bonaparte.
3: C'est un personnage qui est lourd à porter. Oui, oui, c'est pas un personnage anodin, c'est quelqu'un qui vous laisse des traces et qui vous poursuit même, je dirais. C'est quelqu'un qui vous court après. Alors voilà, c'est comme ça. Je suis passé, mais je m'en suis sorti.
2: Alors, il y a une exclue dans votre film, David. On voit pour la première fois le manuscrit d'une grande chanson, « Je suis malade ». Alors, à qui on dit merci ?
4: Alors, on dit merci à Louana. On dit merci à Serge d'avoir écrit, mais on dit merci à Louana parce qu'effectivement, on a sorti ce manuscrit. C'est très intéressant, surtout qu'il n'y a pas de rayures.
2: Il n'y a pas une rature.
4: Il n'y a pas une rature. Ça rejoint ce qu'il disait, cette spontanéité, ouais, de l'écriture.
2: C'est... Mais alors, pour une chanson...
3: Il y a certaines chansons, effectivement, que j'ai... pas toutes, hein, mais que j'ai... écrit d'ingé, on peut dire, quasiment d'ingé, et Je suis malade en fait partie, D'aventure en aventure en fait partie, et il y en a comme ça une dizaine, une quinzaine, parce que j'avais la plume facile, et puis quand j'avais une idée, que j'étais pressé parce que j'avais quelque chose à faire, c'est souvent ça qui poussait, j'écrivais, et je me posais pas de questions, donc j'écrivais bien. Quand je me pose des questions, j'écris plus lentement.
2: Ouais.
3: Les questions vous empêchent d'avancer. Alors, il vaut mieux trouver les réponses.
2: Alors, ceci dit, je suis malade, c'est fou, parce qu'évidemment, tout le monde la connaît, on est content quand le moment du film arrive pour parler de Je suis malade. Oh, il y a votre chat qui est arrivé, Serge. Comment il s'appelle ?
3: Il s'appelle Esprit.
2: Esprit, salut. Qu'est-ce qu'il est beau ?
3: Mais on l'appelle Pichou. Hein,
2: ça, ah, ouais. C'est moins chic, mais c'est plus mignon.
4: Oui. Mon ex m'appelait comme ça, Pichou.
2: Oui, Pichou.
5: Ah, oui, oui.
2: Alors, comme
3: mais
2: Pichou.
3: Mais t'as combien d'ex, toi ?
5: Ah, bah, avant toi, j'en avais pas.
2: Ça fait plaisir d'avoir votre complicité.
4: Je me permets juste de dire un petit truc, mais j'ai tellement d'amour pour ce monsieur. Mais j'aimerais... Tellement, vous avez posé une question exceptionnelle quand vous dites, est-ce que vous vous rendez compte ?
2: Ah, c'est Lara. C'est Lara, la question de Lara Fabian.
4: Je crois qu'il ne se rend pas compte.
2: Non. Voyez.
4: Mais moi non plus, parce que sinon jamais je peux faire un film sur ce monsieur. Mais j'ai tellement d'amour pour ce monsieur, de respect et d'admiration pour ce monsieur que, voilà, c'est juste extraordinaire, quoi. Donc, le chat, là, je vois, il est tombé, il me fait un peu...
2: Vous avez rendu un homme heureux, Serge, en acceptant ce film. Hein.
3: Oui, oui, mais j'en suis content, mais il faut se rendre compte sans se rendre compte. Tout est là. Parce que c'est toute la difficulté est d'être à la fois spontané et d'être à la fois travailleur, bosseur, et arriver à cet équilibre entre la spontanéité et l'exigence, soit pour l'écriture, soit pour chanter dans un disque, etc. Parce qu'on refait des prises. C'est pour ça que mes disques sont moins bons que moi sur scène, parce que je chante dans un canevas, on est pris dans un prisme on est obligé de chanter droit, on est obligé de chanter bon. Voyez, je suis malade, j'ai fait une prise.
2: Une prise.
3: Donc je suis malade, c'est vraiment écrit d'un coup, et j'ai fait une prise dans le studio et elle a été bonne tout de suite.
2: Et elle a changé trois carrières, la vôtre, celle de Dalida, celle de Lara Fabian.
3: Exact.
2: Exactement. Oui, il y a de la magie,
3: c'est,
2: là.
3: Il y a une, oui, dans cette chanson, il y a sans doute une sorte de magie qui me dépasse, hein. Ouais. Parce que moi, je n'ai fait que l'écrire.
2: Mais en tout cas, oui, la version studio, la version qu'on passe nous à la radio, par exemple, vous aimeriez qu'en fait il existe une multitude de versions pour chaque fois que vous l'avez chanté en concert, plutôt qu'une version studio.
3: Ah non, elle est parce non que je suis assez contente de la façon dont j'ai chanté Je suis malade en studio. J'étais avec les musiciens, il y avait tout le monde. J'ai balancé la purée, comme on dit dans notre jargon.
4: C'est-à-dire, t'enregistrer, excuse-moi Serge, quand t'enregistrais à l'époque comme ça, c'est il y avait
3: j'étais enfermé dans une petite cabine.
4: C'était avec l'orchestre en live ou c'était d'abord l'orchestre qui enregistrait et après tu faisais la voix.
3: Je suis malade, j'ai fait musique en live, et moi en live, oui. Et la prise, Jean-Claude Petit était là, il a dit OK, quand Jean-Claude Petit lève le doigt, c'est que c'est parce que c'est un
2: oui. Ouais,
3: voilà. Alors
2: donc en fait, c'est une version
3: une
2: en
3: seule
2: concert,
3: version, voilà.
2: Sans public, mais
3: fallait
2: en
3: perdre,
2: concert.
3: Fallait pas perdre la bande. Je dis ça parce que ça arrive.
2: Oh, vous voulez que je vous dise, moi non plus, faut pas que je perde la bande, parce que là, je crois que c'est la fin de ce moment qu'on passe ensemble. Et si je rentre à la radio et que j'ai oublié la bande, eh ben, ça va mal se passer. Hein. Oh là là, je vous jure. Serge, la dernière question, elle est pour vous. À la fin, donc vous vous adressez au public et vous dites, je vous remercie de penser à moi un peu de temps en temps. J'ai trouvé ça très beau, très humble et très touchant. C'est vraiment comme ça que vous envisagez le rapport avec le public aujourd'hui. Vous pensez à eux un peu de temps en temps?
3: Oui, je pense à eux un peu de temps en temps et c'est ce que j'ai de plus chaud en moi dans une période où on est plus âgé, tout est derrière, je ferai plus de scène parce que je peux plus. Et donc, oui, c'est ce que je ressens profondément. Le public m'apporte encore, par écho, quelque chose de très fort.
2: Merci beaucoup.
3: Un écho d'amour.
2: C'est beau comme tout. Merci beaucoup. Le film, sobrement intitulé, David, on n'a pas fait Star Wars.
4: Tout est dans le titre, voilà. Serge Lama, tout
2: Serge
4: est dedans.
2: Lama.
4: Il n'y a rien à rajouter.
2: À partir de
4: Je leur ai appelé, si je devais trouver un titre vraiment autre chose que Serge Lama le film, je leur ai appelé La force du destin.
2: Ah, c'est beau aussi. C'est un opéra, en plus,
4: je crois. Il y a la Forza del Destino.
3: Oui, c'est un film.
4: Je trouvais que voilà, la force du destin, le destin et la force, c'est deux choses qui lui vont très bien.
2: David Serrero, réalisateur de ce film.
3: On sent que tu le regrettes, d'ailleurs.
2: On peut encore changer, non ?
4: On va changer. On peut refaire l'interview.
3: Non, mais la force du destin, on sent que tu le regrettes de ne pas l'avoir mis. C'était une bonne idée. La force du destin, parce que c'est un peu ça.
2: Ouais.
3: C'est même ça.
2: C'est complètement ça.
3: Oui, c'est complètement ça.
2: Merci beaucoup, Serge Lama.
3: Merci à vous.
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4: Bonsoir Émilie.
2: Bienvenue dans Décibel. Ah là là, Yves Bigot, un CV absolument incroyable, en plusieurs tomes, hein, vraiment. Vous avez présenté des émissions, Yves, autant à la radio qu'à la télévision. Vous avez aussi été le patron de chaînes, de radio, de télévision. Mais en fait, votre vraie passion depuis le début, c'est le rock'n'roll, malgré tous ces jobs très importants.
4: Oui, bien sûr.
2: Oui, hein, c'est ça. Ça n'a pas changé. Alors, dans votre dernier livre, donc Jim Morrison, Strange Days à Paris, qui vient de paraître aux éditions Le Mot et le Reste, vous enquêtez sur ces quelques mois que Jim Morrison a passé à Paris. Et Strange Days, jours étranges, c'est le nom d'une chanson des Doors.

0: Le nom est drôlement bien choisi, parce qu'évidemment, il y a une période très étrange de sa vie, Jim Morrison, quand il débarque à Paris. Vous expliquez dans le livre, hein, qu'il débarque en deux fois. D'abord en juin 70, et puis ensuite vraiment en 71. Et vous faites d'ailleurs, dans le début du livre, une salutaire remise en contexte. Il en est où dans sa vie de rockstar, Jim Morrison, quand il débarque à Paris?
1: Il ne veut plus être une rockstar, justement. Il considère que c'est quelque chose de léger, que c'est trop facile pour lui. Il est tellement beau. Hein, c'est le sex god de Los Angeles, un Adonis, etc. Et puis il dit, j'ai 27 ans, c'est trop vieux pour être une rockstar. Il veut être reconnu comme un poète, comme un écrivain, comme un cinéaste aussi. Hein. Il a fait ses études à UCLA, donc l'université de Los Angeles, dans la section cinéma. Donc il vient à Paris aussi... Donc pour poursuivre ce double rêve du cinéma, hein, il est fan de Truffaut, il est devenu ami avec Agnès Varda et Jacques Demy à Los Angeles, deux poètes sur la trace des écrivains de la génération perdue, hein, Hemingway, Gertrude Stein, Francis Scott Fitzgerald.
0: Tous à Paris.
1: Et compagnie. Et puis aussi, il fuit la justice américaine et le FBI qui le poursuit. Il a été condamné dans un procès lors à la suite d'un concert à Miami où il est accusé de s'être exhibé face au public. Alors, sans preuve, parce qu'il y a plus de 200 photos qui ont été prises ce soir-là et aucune ne montre qu'il aurait montré son sexe. Et on imagine qu'un photographe ne l'aurait pas raté.
0: Ah bah non. Surtout que d'après ce que disent certaines personnes dans votre livre, c'était difficile de le rater, le sexe de Jim Morrison.
1: Oui,
0: prenait beaucoup de place sur l'écran.
1: Oui, d'ailleurs, voilà. Les autres membres des Doors disent s'il avait sorti, il aurait trébuché dessus.
0: Voilà, enfin, c'est voilà, ça. C'est la citation. Non, mais c'est pour dire. Et vous dites, a priori, vous avez lu tous les rapports et tout, vous dites, il a sans doute ouvert sa braguette et il a mis son doigt pour faire une blague. Et en fait, ça a suffi, en tout cas, à la police pour lui tomber dessus. Mais de toute façon, il l'avait dans le collimateur. Hein. Vous dites que, comme c'est un héros de la contre-culture américaine, de toute façon, il n'est pas en odeur de sainteté là-bas.
1: Le FBI a créé, sous la houlette de son fameux président Edgar Hoover, un programme qui s'appelle Contelpro. Et ça, c'est officiel, hein, c'est pas du complotisme, qui est destiné à lutter contre les leaders et éliminer les leaders de la contre-culture. Et Jim Morrison est un de ses leaders, il est un des plus provocants, c'est la plus grande rockstar américaine depuis Elvis Presley.
0: Puis il est férocement antimilitariste aussi. Donc...
1: Oui, ouais. Il vient de publier un morceau qui s'appelle The Unknown Soldier, hein, avec un clip où il se met en scène comme ça, où il est criblé de balles, comme Saint-Sébastien était criblé de flèches. Et ce procès peut le conduire à un certain nombre de mois de prison dans un des plus dangereux pénitenciers des États-Unis, dans le comté de Dade, en Floride. Et son avocat a reçu des informations selon lesquelles, en fait, le but du FBI, ensuite, ça serait de faire en sorte qu'il soit assassiné en prison. Donc, pour lui, évidemment, fuir, c'est une évidence. Et fuir en France, c'est encore plus évident, parce que c'est le pays dont la culture le fait rêver depuis toujours.
0: Un dernier clou, pardonnez-moi, dans le cercueil de Jim Morrison, alors qu'il n'est pas encore mort, mais qui finalement file vers Paris et donc

0: dans ce bouquin. C'est vrai, vous l'aimez pas, Pamela Courson.
1: C'est pas tellement moi, hein, c'est tout l'entourage de Jim Morrison à l'époque, son entourage parisien, aussi bien que son entourage californien.
0: L'infernal, vous l'appelez.
1: Et oui, parce que d'abord c'est une junkie et ensuite elle passe son temps à lui échapper. Ouais. Elle le trompe avec son dealer qui est aussi donc son amant, qui est un franco-marocain du nom de Jean de Breteuil, qui est un personnage absolument incroyablement sulfureux.
0: Et oui, donc Jim s'était absenté.
1: Voilà, et pendant qu'il n'est pas là, ben les trois autres Doors et leur manager acceptent la proposition des voitures Buick de utiliser Light My Fire dans une publicité télévisée. Comme Jim n'a pas écrit cette chanson, il ne voit pas pourquoi il serait contre. Sauf que Jim, c'est un hippie. Et que les Doors ont décidé, dès leur début, de tout partager en quatre parts égales, quelle que soit la contribution de chacun. Et quand Jim revient, il est absolument furieux parce qu'il estime que leurs idéaux ont été trahis en cédant à la publicité, donc à ce qui à l'époque est l'établissement commercial américain.
0: Ouais, c'est terrible pour lui, c'est vraiment c'est un affront. Donc, voilà pour le contexte. Jim Morrison, oui, rockstar, mais plus envie de l'être, fâché avec son groupe et à la colle avec Pamela Courson, qui a un stock de conneries quasiment illimité à faire. Tout ça arrive à Paris, les Strange Days, les jours étranges de Jim Morrison à Paris vont commencer. Donc il arrive en 1971 pour rejoindre sa chérie Pamela Courson.

0: infernale Pamela Courson, comme vous l'appelez, Yves Bigot, dans votre livre, qui donc le mène par le bout du nez, parce qu'en fait, il est quand même très très amoureux d'elle, et il la suit, il la piste un peu partout dans le monde. Et là, à Paris, donc, elle vit à moitié avec un type que nous, on ne connaît pas, mais que vous avez bien observé, sur lequel vous avez beaucoup enquêté. C'est donc ce Breteuil, qui est un type qui est un dealer, alors en plus de sinistre réputation, puisqu'on dit que c'est lui qui a vendu la dose fatale qui a tué Janis Joplin.
1: Oui, ça a été vérifié. Il a été vu quelques courtes heures avant dans le motel où était Janis, puis il a fui les États-Unis tout de suite après. Jean-Charles Marie, le tonnelier de Breteuil, comte de Breteuil.
0: On dirait un nom de guerre, c'est son vrai nom.
1: C'est son vrai nom.
0: Incroyable.
1: Son père a été le fondateur de toute la presse francophone en Afrique, donc il a fait fortune. Il est cofondateur de l'Express, Croix de Guerre, compagnon de Charles de Gaulle. Et il a acquis avec son épouse, Boule de Breteuil, la Villa Taylor, qui est un endroit incroyable à Marrakech, qui maintenant est dans la ville, mais qui à l'époque est à l'extérieur de Marrakech. Ça a été classé monument historique depuis. La Villa Taylor avec son donjon absolument incroyable. Et donc ce fils grandit là au milieu de Winston Churchill, Picasso, enfin des gens absolus, Brian Jones, Brian Goising, etc. Des gens comme ça. Et il est envoyé comme étudiant dans une famille donc richissime à UCLA, et il devient dealer à Los Angeles d'opium et de hashish qui lui arrive donc directement de Marrakech, le Maroc, son pays, via le chauffeur marocain du consulat de France à Los Angeles.
0: C'est quand magnifique. Même,
1: et déjà,
0: ah, ces valises diplomatiques.
1: et déjà pas mal. Et il va devenir en fait il a tout juste 20 ans. Hein. Il va devenir le dealer des stars, donc de Janis Joplin, de Pamela Courson. Il sera le compagnon et le dealer de Marianne Faithfull, avec qui il vit au moment d'ailleurs de la mort de Jim Morrison. Il est aussi le dealer des Rolling Stones quand ils sont dans le sud de la France, à Villefranche-sur-Mer, où ils enregistrent le double album Exile on Main Street.
0: À la Villa Nellcote, la fameuse.
1: Exactement, ouais. Au-dessus de Villefranche-sur-Mer. Et évidemment, il travaille avec la French Connection et puis aussi avec les producteurs marocains.
0: Et donc lui, il fait partie de l'écosystème parisien de Jim Morrison.
1: Et lui, à travers Pamela Courson, qui donc est sa maîtresse, c'est lui qui l'accueille quand elle arrive à Paris un mois avant Jim pour préparer l'arrivée de Jim à Paris. Et elle va se maintenir comme ça dans cet équilibre en fait entre ces deux personnalités, son double cosmique qui est Jim Morrison et puis son dealer dont elle a besoin, elle est héroïnomane. C'est un personnage assez incroyable. Pamela, elle est très jeune. Hein.

0: quand Jim meurt, elle a 24 ans. C'est une très très belle petite rousse aux yeux bleu-vert. Elle a rencontré Jim au tout début des Doors, quand ils se produisent au London Fog, un club minuscule de Los Angeles qui n'est pas plus grand que votre ouais. studio ici à France Bleu, Émilie. Et donc, Jim a une passion pour elle qui, au moment où ils arrivent à Paris, est plus de l'ordre d'ailleurs paternel ouais. que véritablement amoureux. Les quelques témoins français, dont Philippe Dalecki, le guitariste que j'ai rencontré, me disent « mais ils couchaient plus du tout ensemble à cette époque-là ». Mais Jim se sentait totalement responsable d'elle, parce qu'elle avait cru en lui quand il était rien, et elle était la seule personne qui le comprenait.
1: Alors vous racontez dans le livre, on ne va pas évidemment révéler toutes les anecdotes, mais il a fait des trucs, pas qu'à Paris d'ailleurs, en France, Jim Morrison. Il a notamment assisté au tournage d'un de nos grands films musicaux cultes, vous lirez ça dans le livre d'Yves Bigot. Lui, Jim, n'est pas héroïnomane, en revanche, ça picole.

0: Ma song des Doors, alors oui, ça boit du whisky, de la bière, voilà, il a une vraie addiction à l'alcool, Jim Morrison, et donc sa vie parisienne, c'est se balader, essayer quand même de visiter des endroits comme tout bon américain fan de littérature et d'art, picoler, voir ses copains, donc vous citez, oui, Agnès Varda, Jacques Demy, et en fait c'est assez calme sa vie parisienne, on se dit pas il va mourir dans 3 semaines.
1: Non, c'est vrai qu'il boit beaucoup, mais vous l'avez dit, il participe beaucoup de la vie culturelle française. Ouais. Il va énormément au cinéma. C'est un fan de cinéma, alors qu'il ne parle pas français. Mais il va voir les films, plusieurs films par jour. Il se promène beaucoup dans Paris. Il s'arrête aux terrasses des cafés les plus célèbres de Paris. Hein. Ça va de la Palette au Flore, ouais. Les Trois Magots.
0: Il dit qu'il va chez les bouquinistes aussi. Enfin voilà, tout ça, ça l'intéresse.
1: Oui,
0: il va être sur les quais, dans le Marais.
1: Il achète du fromage, des fraises, etc., des bijoux pour Pamela. Et puis, il se rend une quinzaine de fois dans le club le plus célèbre d'Europe continentale à l'époque, le Rock'n'Roll Circus, où il va faire la connaissance, notamment alors, du patron Sam Bernett, mais aussi de Johnny Hallyday, de Richard Bohringer.
0: Alors, je me fais toute innocente ici en vous posant la question, mais pourquoi est-ce qu'il y a un mystère autour de la mort de Jim Morrison ? On est d'accord sur la ville, Paris, on est d'accord sur la date, 3 juillet 71, on n'est pas exactement d'accord sur le lieu, c'est ça ?
1: C'est encore plus compliqué que ça, puisque vous avez des gens qui, aujourd'hui, pensent que Jim Morrison est toujours vivant.
0: Oh.
1: D'ailleurs, il y a un documentaire sur Apple qui dit qu'en fait, on a retrouvé Jim Morrison dans l'État de New York, à Syracuse, grâce à un post sur Facebook.
0: Donc, j'adorerais, il serait sur une île avec Elvis.
1: Non, mais justement, cette mort déclenche tous les fantasmes. C'est les fantasmes de Rimbaud à Aden, de Gauguin dans le Pacifique, Jim Morrison qui voulait fuir justement son statut de rockstar et l'Amérique. Voilà, serait parti vivre en Afrique ou dans le Pacifique.
0: Ouais.
1: Bon, il est vraisemblablement bien mort et bien enterré au Père Lachaise. Mais les circonstances de sa mort sont incroyablement troubles et peu claires. Alors, la version officielle, c'est qu'il va au cinéma avec sa compagne, donc Pamela Courson. En sortant du cinéma, ils vont dans un restaurant asiatique. Puis, ils rentrent chez eux, 17 rue Beautreilly, 3e étage droite.
0: Oh, vous êtes allé voir l'appartement ? On peut pas ? Non, c'est chez quelqu'un.
1: C'est chez quelqu'un. Alors, j'y suis pas allé récemment, mais j'y étais allé pour un documentaire filmé à l'intérieur. Appartement très bourgeois du 4e arrondissement.
0: Donc, il rentre chez lui.
1: D'après Pamela, il visionne les films des vacances parce que pendant leur séjour à Paris, ils sont allés à Londres, ils sont allés en Corse, ils sont allés en Espagne, ils sont allés à Marrakech, dans la Villa Taylor, de la mère, donc du fameux Jean de Breteuil dont on parlait tout à l'heure. Et puis, ils vont se coucher. À un moment, Jim se réveille, il va pas bien, il a des problèmes pour respirer, etc. Bref, il part dans la baignoire prendre un bain pour voir si ça va mieux. Pamela se rendort. Elle se réveille, il vomit. Ça va pas, mais il lui dit, t'inquiète pas, elle retourne se coucher. Et quand elle se lève, elle le trouve mort dans la baignoire.
0: Donc ça, c'est la version officielle.
1: Ça, c'est la version officielle qui sera validée par... Alors, la version, en tous les cas, sa mort dans la baignoire, c'est les pompiers qui le sortent de la baignoire, qui essaient de le ranimer, mais c'est trop tard, il est mort. C'est la version que donnent Agnès Varda et Alain Ronet, qui est l'ami franco-américain de Jim Morrison, qui habite chez Agnès Varda. Ils travaillent sur le scénario du dernier tango à Paris, ensemble. Et c'est celui qui sera validé par la police qui délivrera le
0: certificat
1: permis d'inhumer. Donc, crise cardiaque dans la baignoire. Voilà, à 27 ans.
0: Après, il y a un monsieur qu'on connaît tous, vous l'avez déjà entendu dans Décibels, il s'appelle Sam Bernett, grand animateur radio, et donc vous l'avez cité tout à l'heure, directeur artistique du Rock'n'Roll Circus, ce club rock parisien, et lui, il a une autre version.
1: Oui, et où Jim Morrison donc s'est rendu très souvent, manger du chili con carne avec Johnny Hallyday en parlant de cinéma toute la nuit, buvait des vodkas et des bières au bar avec Richard Bohringer en essayant de se parler parce que l'un ne parlait pas anglais et l'autre pas français. Donc, voilà, mais ils arrivaient à trouver le moyen d'échanger. Et ce que raconte Sam Bernett, et tout porte à croire évidemment que c'est la bonne version, c'est que Jim serait arrivé passé minuit au Rock'n'Roll Circus. Sam l'accueille en bas des marches comme d'habitude, lui donne sa bouteille, et puis Jim est très nerveux, il regarde sa montre plein de fois, et puis il regarde l'escalier d'où doivent descendre donc des personnes, et puis arrivent deux personnes, donc des dealers hein, connus comme tels, qui lui disent la livraison de Pam est arrivée. Et plus tard, la vestiaire du Rock'n'Roll Circus vient voir Sam en disant « Sam, quelqu'un est enfermé dans la porte des toilettes hommes et depuis une demi-heure et on a beau tambouriner, voilà, on n'arrive pas à ouvrir. » Et il n'y a que Sam qui peut prendre la décision de faire fracasser la porte et ouvrir. Et quand c'est le cas, il découvre Jim Morrison, qui est donc assis sur le trône des toilettes, la tête entre les genoux, donc il prend délicatement sa tête entre ses mains, la relève, la voit un filet de bave qui rose qui coule au coin de sa bouche, et un regard assez vide. Il fait appel à un médecin qui est un client de la boîte, hein, qui vient là régulièrement, et ce médecin l'examine et dit « cet homme est mort, il n'y a plus rien à faire ». Là-dessus, les deux dealers débarquent et disent « mais pas du tout, il a l'habitude, nous il fait ça tout le temps, vous inquiétez pas, on s'en occupe, hop hop hop ». Il l'emmène et il l'embarque dans une voiture, alors qu'ils sortent par l'Alcazar, qui est donc un club qui se situe au-dessus
0: du Rock'n'Roll Circus,
1: et ils sortent par la rue Mazarine, alors qu'il y a une rue qui est à sens unique et qui est beaucoup plus discrète, on va dire, que la rue de Seine, qui est très passante, où est l'entrée officielle du Rock'n'Roll Circus. Et là, ces dealers emmènent donc le cadavre de Jim Morrison rue Beautreilly, donc l'appartement qu'il occupe avec Pamela Courson, le mettent dans la baignoire. Là aussi, il y a encore tout un tas de choses mystérieuses. Alors, pourquoi le mettent-ils dans la baignoire et mettre de l'eau chaude? C'est pas pour essayer de le réveiller, mais du coup, ça va masquer l'heure de la mort. Donc, pour eux, ils ont besoin de couvrir leurs traces, oui, évidemment, parce que s'il y a une enquête, ils risquent d'être inquiétés, c'est eux qui ont vendu la dose mortelle à Jim Morrison. Et à partir de là, tout va se raconter de vrai et de faux. Par exemple, la biographie la plus connue américaine, celle de Stephen Davis, raconte que quand les pompiers sont arrivés, ils auraient dû casser un carreau de la salle de bain pour pouvoir entrer. Donc ça voudrait dire que Jim s'est enfermé
0: dans la salle de bain tout seul.
1: Dans la salle de bain tout seul, donc il était vivant quand il l'a fait. Mais rien ne corrobore ça. Ça, c'est ce qui aurait été raconté. Alors, selon vraiment l'enquête très difficile à faire, hein, parce que d'abord un grand nombre de protagonistes sont décédés aujourd'hui, et puis ensuite tout le monde a menti dans cette histoire. Et on est à une époque, au printemps 1971, où le journalisme d'investigation n'existe quasiment pas à Paris, et en plus, personne ne sait quasiment que Jim Morrison est à Paris, il est là incognito. Que ça soit les pompiers, les médecins légistes ou la police qui vont venir entendre dire que ce James Douglas Morrison, ils n'ont pas la moindre idée de qui il s'agit, c'est juste un citoyen américain. Eux, ils n'ont pas idée qu'on en parlera encore aujourd'hui,
0: oui,
1: vous
0: ça.
1: Et moi.
0: Ouais. Et que c'est un des plus célèbres du Club des 27. Voilà,
1: exactement, et donc ils vont totalement bâcler l'enquête. Donc, ce qui s'est vraisemblablement passé, c'est que quand Pam découvre Jim Morrison inanimé, sans doute mort, déjà dans sa baignoire, donc amené par les dealers déjà morts, elle appelle Jean de Breteuil, en douce, au secours.
0: Eh oui, au secours mon dealer, ouais.
1: En plus, elle ne parle pas français, Pamela, ouais. Donc de toute façon, elle est totalement démunie pour ce qu'il faut faire. Et Jean de Breteuil serait venu à ce moment-là, et c'est lui qui raconte cette histoire de vitre brisée. Mais pour couvrir le fait que Jim était déjà mort, ouais, et pour se couvrir lui-même, puisque, en fait, il va tout de suite après devoir fuir à Marrakech chez sa mère, se cacher pour être au Maroc et donc non extradable. Avec Marianne Faithfull, qui était sa compagne, avec qui il vivait à l'hôtel, le fameux hôtel de la rue des Beaux-Arts. Donc très vraisemblablement, Jim Morrison est effectivement mort dans les toilettes du Rock'n'Roll Circus et a été ensuite conduit dans la baignoire de la rue Beautreillis. Maintenant, ce qui est toujours incompréhensible aujourd'hui, c'est pourquoi Jim Morrison, qui détestait l'héroïne, qui n'en avait jamais pris de sa vie, qui luttait contre, qui n'arrêtait pas de lutter avec Pamela, sa compagne, pour qu'elle
0: cesse
1: de se droguer. Il avait dit à Alain René, dans l'après-midi qui précède sa mort, il avait dit, tu sais, ne t'inquiète pas, si Pamela parle de suicide, elle a choisi la mort, alors que toi et moi, nous avons choisi la vie. Or, c'est lui qui va mourir ce soir-là. Donc, ça n'a aucun sens qu'il ait pris de l'héroïne comme ça dans les toilettes du Rock'n'Roll Circus. Ça n'a absolument aucun sens. Pourquoi l'a-t-il fait ? Ou pourquoi l'aurait-il fait ? Je suis incapable de le savoir. Et quant à savoir quelle est la bonne version, on a tout porte à croire que c'est la version, bien sûr, de Sam Bernett qui est la bonne, parce que elle s'oppose à la version de Pamela Courson, qui est une junkie. On sait bien que les junkies ont tendance à raconter n'importe quoi, à vivre dans le fantasme, et surtout à vouloir couvrir leur propre vice. Après, il y a encore un dernier élément, malgré tout, qui m'a été donné par Robbie Krieger, le guitariste des Doors, et qui m'a dit, mais Jim Morrison, sans doute, ce qui explique à la fois son alcoolisme et son mode de vie extrême, qu'on peut considérer comme étant suicidaire, et qui peut expliquer aussi qu'il ait pu mourir de mort naturelle, finalement, dans les toilettes du Rock'n'Roll Circus, c'est qu'il souffrait de rhumatisme articulaire. Alors, ça n'a rien à voir avec l'arthrose ou avec des rhumatismes normaux. C'est une maladie cardiaque. Et souvent, les gens qui en souffrent meurent avant leurs 30 ans d'une insuffisance cardiaque. Donc, il y a aussi cette possibilité que, comme il n'y a pas eu d'autopsie, on ne saura jamais, mais qu'il soit mort ce soir-là, juste d'un arrêt cardiaque sans lien avec le fait qu'il aurait consommé l'héroïne qu'il avait achetée pour Pam.
0: Ou alors, bien vivant et bien heureux sur une île, la fin, The End, c'est le nom du chapitre dans votre livre, Yves Bigot. Vous le lirez, The End, et vous vous ferez une idée.

0: Je vous recommande la lecture de Jim Morrison, Strange Days à Paris. Yves Bigot, merci. Comme d'habitude, c'était superbe.
1: Et merci beaucoup à vous, Émilie.
0: Et bravo à votre éditeur, Le Mot et le Reste. Décidément, que de beaux choix éditoriaux. À bientôt, Yves.
1: À bientôt, Émilie. Merci encore.
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2: Clac, ça va rerouler.
3: Le jour où je suis monté sur un skate, pour moi c'est le jour de ma naissance. Donc j'avais 6 ans, je me suis dit très rapidement, ouais, vers 15-16 ans, je veux faire ça toute ma vie quoi en fait.
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3: Je suis Thierry Mondamer, j'ai 53 ans, j'habite à Chambray-les-Tours et je skate depuis plus de 47 ans.
5: Cheveux longs, t-shirt ample et le skate bien sûr. Thierry est d'ailleurs assis dessus quand on se rencontre dans son terrain de jeu.
3: Ça m'a même servi d'oreiller. Quand j'avais 20 ans, j'ai fait un road trip dans toute l'Europe en fait pendant 3 mois. Bah déjà pour être sûr de pas se le faire voler. Quoi.
6: À 6 ans, qui est-ce qui vous a mis sur cette planche?
3: Je me rappelle comme c'était hier, c'était le 1er juillet 1978. Aujourd'hui, dans les cours d'école, il y a des draisiennes, des trottinettes. À l'époque, il y avait des skates. Il y avait la descente du collège qui donnait sur l'école primaire avec un grand virage et un espèce de talus en herbe. Mais 9 fois sur 10, on tombait dans le talus, quoi. En fait, c'est un sentiment de liberté qui est très, très important avec le skate. Alors, bien sûr, il y a le côté glisse et puis l'air, voilà, qui passe dans les cheveux. En fait, dans le skate, ce qui est intéressant, c'est que c'est un des rares sports qui offre ça. Il y a tellement de disciplines. Même sans être bon techniquement, etc., vous pouvez trouver du plaisir.
5: Le plaisir avec la sensation et tous les à côté, les copains, la liberté, la musique.
3: Plutôt hardcore, fusion, c'est par exemple des groupes comme Nirvana, des choses comme ça. Quoi. Il y a tout ce qui est rock californien, il va y avoir de la fusion comme les Red Hot Chili Peppers, voilà, il y a plein de choses comme ça. Il y a une vraie culture dans le skate. Hein. Le chanteur des Red Hot, donc Anthony Kiedis, il a skaté. Moi, j'ai eu la chance de skater avec lui.
6: C'est vrai?
3: Oui, c'est vrai. Bah oui, moi j'ai commencé en 78, donc j'ai évolué avec mon temps. Quoi.
5: S'évader sur quatre roues, ici ou à l'autre bout du monde, c'est aussi une histoire de spot. Et ça, c'est la chasse au trésor de Thierry, trouver à chaque fois les meilleurs spots.
3: On en découvre tout le temps. Là, je viens d'en découvrir un dimanche, qui reprend exactement ce qui se fait dans un skatepark aujourd'hui en partie. Ça, c'est rare de trouver ça dans la région. Alors, ça fait 2 jours que j'y pense.
5: C'est comme les champignons, il ne nous dira pas où c'est, que ce soit ici en Touraine ou à l'étranger.
3: Beaucoup, puisqu'il y a quelques années, je partais le vendredi et j'allais un week-end en Espagne. Je revenais dans la nuit du dimanche au lundi, voire des fois je dormais devant le parking où je travaillais. Et la même chose le week-end d'après, mais ce coup-ci c'était pas en Espagne, c'était en Allemagne par exemple.
5: Complètement mordu, le skater, vous l'avez compris, toutes ses activités c'est à retrouver sur skateboard.bitterworld.fr. Peu importe votre âge, vous pouvez essayer cette discipline. Avec lui, ça se passera comme sur des roulettes.
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7: Ma tata, elle est petite. Quand elle a un truc qui est haut, elle n'arrive pas à l'attraper.
8: Vous préférez être grand ou petit?
7: Moi, j'ai envie d'avoir 15 ans comme ma cousine Olivia qui a un appareil dentaire. Parce que j'ai envie d'être grande comme elle et j'ai envie de sortir avec mes copines quand il fait beau. Ma mère, elle est très grande. Mais elle y arrive quand même à rentrer. Elle n'est pas obligée de baisser la tête. Mon papa, elle est grand, mais a des grands doigts. Il ne peut pas lâcher les chouchous de ma petite soeur Lisa.
8: T'as envie d'être grande ou de petite?
7: Comme ma maman. Ma maman, elle est moyenne. J'ai envie d'être pas trop petite, mais pas trop grande. Ma tata, elle est petite. Et du coup, quand elle a un truc qui est haut, elle n'arrive pas à l'attraper. Et mon père, il est plus petit que ma mère. Je préfère être grande, mais être petite, c'est aussi bien parce que, enfin, on peut passer partout, c'est un peu plus pratique, c'est tout ça. Juste être un peu plus grand, mais pas beaucoup. Je rêve que je sors avec mes copines, que j'ai 15 ans et que j'ai mon portable.
8: Donc, en fait, quand on est grande, on a...
7: un portable, et mon père, il m'avait donné son portable qu'il avait cassé quand il était grand. J'ai envie d'avoir un portable parce que comme ça, je pourrais appeler mes copines, je pourrais envoyer des messages et je pourrais envoyer des photos. Moi, en fait, j'ai envie d'avoir un portable pour faire des jeux, pour faire plein de choses. Bah moi, j'ai un téléphone rose, mais il est pour enfants. Il y a des jeux, des vidéos, de la musique... pour envoyer des messages, On peut envoyer des photos et je peux jouer à mes jeux. Et même, j'ai envie d'avoir un portable pour de vrai, comme ma mère, vu que ma mère, elle a un jeu de Disney et un jeu pour construire des manèges.
9: Moi, j'ai trop envie d'en avoir un.
8: Pour faire quoi ?
7: Je sais pas.
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10: Il est tellement bon en hiver de se blottir, se réchauffer le corps, mais aussi l'esprit, pour affronter la vie avec plus de courage et de vigueur. En occitan, on dit coucouna. Coucouné en français régional, hein, comme ils disent dans les dictionnaires, ils sont mignons. Sauf que le mot de coucouna vient de coucou, provençal, hein, attesté par Mistral, dérivé de l'occitan provençal coucoun, qui signifie coq ou coquille, l'œuf. Pour ne pas le citer, d'où tout commence, où l'embryon se développe, blotti contre la paroi, le cocon. J'ai reçu mes petits-enfants, ils m'ont coucouné. Ils m'ont enveloppé, c'était génial. Mes chais coucouna devant l'oufio, je me suis blotti devant le feu. Chères auditrices et auditeurs, il y a plein de mots en occitan pour dire se blottir. Satapa, sakata, sarza, sagrumi, serancunia, sekrapuni. D'accord, mais celui que je vous adresse est rempli d'affection, de chaleur. Je vous coucoune de mots doux pour réchauffer votre âme. Coucounez-vous bien. Ana adio.
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1: Chaque week-end, Patrick Citeau explore nos communes du Poitou. Il part aujourd'hui à Saint-Chartres dans la Vienne, ce village situé au cœur de la commune de Moncontour de Poitou, qui abrite un moulin depuis plus de 700 ans.
2: Situé au nord-ouest de Poitiers, à 20 km de Loudun, le village de Saint-Chartres abrite ainsi la bâtisse de ce moulin à eau implanté sur la Dive. Bien que sa construction date d'avant le 14e siècle, le moulin impose toujours sa puissante silhouette dans le paysage. Entretenu au fil du temps, il a su mettre à profit l'énergie hydraulique de la Dive en s'adaptant aux évolutions techniques et notamment au cours du 19e siècle. De cette époque, le moulin de Cholet nous a transmis un mode de production d'énergie innovant. Il a en effet la particularité d'être équipé d'une roue de type Sagebien. C'est Alphonse Sagebien qui invente ce type de roue à vannes dans la seconde partie du 19e siècle. Elle fonctionne plus par le poids d'eau que par la vitesse du courant. Ce type de roue est d'autre part parfaitement adapté aux faibles chutes. La roue Sagebien du moulin de Cholet entraîne ainsi une génératrice à aimant permanent. Ce système permet la production d'un courant électrique alternatif de 400 volts, ou quand une invention du 19e siècle s'accorde aux exigences de la transition énergétique à notre époque.
1: Et au début des années 70, Patrick, le village unit son avenir à Moncontour.
2: Le village est ainsi associé à la commune au même titre que ceux de Messey et Ouzilly-Vignoble. Les origines du nom du village réservent quant à elles quelques surprises. La liste des saints ne compte en effet aucune mention du dénommé Chartres. Il faut ainsi probablement y voir une erreur de transcription. Le village était ainsi a priori connu sous le nom de Saint-Cyr pendant toute une période. On trouve trace de cette forme toponymique au 15e siècle. Le lieu est alors dénommé Sanctus Siricus Supra Divam. Peu de temps avant la Révolution, on en trouve trace sous l'appellation Saint-Cyr sur Dive. La probable erreur de transcription qui mène à Saint-Chartres intervient à une date indéterminée. Avec ses deux hameaux, Jay et Héron, ainsi que ses trois lieux-dits, Cholet, Plumain et Loret, ce petit bout de territoire de la Vienne continue malgré tout d'afficher son paysage en plein cœur du Loup du Nez.
1: Merci Patrick Citeau. Tout est à retrouver sur ici.fr, la rubrique Nom de Nom.
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3: Les petits bonheurs, généralement, ce sont des sourires qui se récoltent tous les jours au hasard des rencontres. Il suffit d'un micro ici, de ne surtout pas prendre de rendez-vous et de ne pas se présenter. Ça marche très bien à Megève, par exemple. Nous sommes donc en Haute-Savoie, sur les hauteurs de Megève, au Mont d'Arbois, pendant que des chevaux sont en train de monter dans une bétaillère.
4: Bonjour.
3: Matin de bonne heure, venez vous occuper des bêtes.
4: C'est ça, on vient les mettre au chaud, ouais.
3: Ah, c'est-à-dire que là, ils quittent la montagne?
4: Ouais, ce coup-ci, ouais, c'est bon. Ce coup-ci, on va les ramener, on va les mettre en pension pour cet hiver, ouais. Ils ont passé tout l'été en montagne, donc ce coup-ci, ça y est. Ils vont aller se mettre au chaud pour l'hiver.
3: Ah oui, ils font toute la saison,
4: là,
3: ici?
4: Ouais, ceux-là, ils font toute la saison ici. Il y en a qui sont là pour la monte, il y en a qui sont là pour l'attelage, et puis vu que nous, on est élevage, il y en a, ils sont juste là pour grandir.
3: Vous, c'est pas juste un loisir, c'est votre métier?
4: Ouais, moi, c'est mon métier, ouais. Je suis cocher palefrenier. Ouais.
3: Quand vous dites pour l'attelage, c'est les calèches qu'on peut voir à Megève, par exemple?
4: Exactement, c'est ça.
3: Donc, les chevaux, quand ils sont pas attelés, on les voit ici, sur les hauteurs de Megève?
4: Ouais, c'est ça. Nous, on en a à l'Alpette, comme là en face, en haut de la côte 2000. On en a aussi au Mont d'Arbois, là, juste derrière. Et puis, après, au fur et à mesure de la saison, on les fait descendre petit à petit. Puis là, ils atteignent leur point le plus bas sur Megève. Puis après, on les change de département et puis voilà.
3: Donc là, ils montent dans le bus?
4: C'est ça, ouais. Ils montent dans le bus. Là, je vais en mettre 4. Là, après, j'ai mon patron qui va arriver. Il va prendre le reste. Et puis après, on va prendre un camion et une remorque. Puis on y charge tout dedans. Puis lui, il part cet après-midi.
3: Et là, ils partent où, hein, en résidence d'hiver?
4: Ils partent dans l'Allier, ceux-là. Ils partent dans l'Allier. Ils ont des gros champs de plusieurs hectares où c'est qu'ils ont du foin, des abris pour eux, de l'eau à volonté. Puis voilà.
3: L'Allier, donc en Auvergne, si je ne m'abuse, il fait pas beaucoup plus chaud qu'ici l'hiver?
4: Non, il fait pas beaucoup plus chaud, mais par contre ils auront plus d'herbe qu'ici, on va dire. Ils auront moins de neige, ils auront un peu plus de foin, un peu plus d'eau, parce que nous ici, c'est qu'on est tout de suite dans la neige, et puis nous on n'a pas assez de foin pour tous les nourrir l'hiver, donc on préfère les mettre en pension. C'est beaucoup plus agréable pour eux. Puis pour nous l'hiver, on a déjà bien assez de boulot comme ça, donc au moins ils sont un peu tranquilles aussi de leur côté.
3: Alors justement, vous faites quoi l'hiver si vous avez plus de chevaux?
4: Alors c'est pas qu'on en a plus, c'est qu'on en a moins. Toute la partie élevage en fait part tout en pension, et en fait l'hiver nous on fait énormément de calèches. Sur Megève, on a des grosses calèches qui montent jusqu'à 12 personnes. C'est qu'on fait les fondus en calèche en soirée ou midi, et on fait juste des balades en calèche.
3: Bon, vous, j'imagine que le cheval c'est une passion, on fait pas ce métier là par hasard.
4: Mon grand-père était déjà éleveur de chevaux, là maintenant je bosse chez un ami de mon grand-père. Puis voilà, après on fait ça par passion, de toute façon c'est pas par l'argent qu'on va le faire, hein, comme dans tout métier agricole.
3: Même à Megève.
4: Même à Megève, l'agricole ça reste l'agricole, à Megève ou pas.
3: Je peux vous demander votre prénom?
4: Moi c'est Mathieu, moi.
3: Et c'est quoi le dernier petit bonheur de Mathieu, s'il vous plaît?
4: Mon dernier petit bonheur, c'est d'avoir fait un galop sur les crêtes de la côte 2000 en plein été avec le soleil couchant. Et ça, je pense que je m'en souviendrai jusqu'à ma mort.
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5: Ne paniquez pas. Ça arrive même au meilleur. Vous n'avez pas forcément besoin d'adopter un chat, même si c'est la solution la plus radicale. Après, ça coûte assez cher en veto et en croquettes. Une voisine de ma grand-mère en a eu récemment. Pas des chats, des souris. Une petite invasion dans sa cave. Bah oui, elles ont froid aussi l'hiver. C'est quand même quelque chose. Mais cette voisine,
6: ça fait face aux
7: difficile.
6: C'est
7: difficile.
5: Mais rien que de l'imaginer, ok, ça vous fait ça. Bon, la voisine, elle, c'est un peu pareil. Mais elle est pacifiste. Elle ne voulait pas installer de pièges à glu, ni d'autres pièges, vous savez, ça le foutait clac, comme dans le dessin animé.
6: Répète.
5: Ni adopter un serial killer poilu, je parle toujours du chat. Mais ma maman lui a donné un truc. Comme les rats, les souris ont un odorat très développé. Les souris sont sensibles à certaines odeurs puissantes qui les gênent dans leur recherche de nourriture. Elles détestent notamment l'odeur de la menthe poivrée, du clou de girofle, de l'eucalyptus et de la lavande. Ces senteurs très intenses perturbent leur système olfactif et ça les incite à fuir. Et comme chez cette voisine, Topelknight hebt besser, cousu deux fois ça tient mieux, elle a tout mis. Tout, la lavande, les clous de girofle, tout. Sacré mélange, hein. Bon, ça fonctionne. Ni les souris, ni la voisine n'osent retourner dans la cave à cause de l'odeur.

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2: Pourquoi appelle-t-on l'eau l'or bleu?
3: En fait, l'eau, ça donne de l'énergie, ça peut donner aussi des bonnes vies aux animaux et ça peut donner des bons trucs à l'environnement. Ça sert à la vie de contenir de l'oxygène et sans l'eau, en fait, à la terre, ça s'en fait une grosse boule de désert.
4: Bah, pour moi, on appelle l'eau l'or bleu parce que bah, l'eau, c'est précieux. Prends par exemple le pays, l'Afrique, au Sahara. Bah, l'eau là-bas, c'est comme de l'or. Si t'en as, c'est magique. Parce que là-bas, ils ont pas beaucoup d'eau. Mais oui, l'eau, c'est précieux. Et c'est aussi important parce que quand il y a des réchauffements climatiques, il n'y a plus beaucoup d'eau.
5: C'est grâce à ça qu'on vit aujourd'hui, parce que si on boit pas, si on s'hydrate pas 3 jours, bah on sera déjà mort. C'est vraiment précieux l'eau, faut qu'on en ait à l'infini.
3: Vous avez vu les usines comme Christine, tout ça? En fait, eux, ils gaspillent l'eau. Ils fabriquent de l'eau qui se périme, donc ça se fait pas.
6: Et aussi, l'eau, c'est censé pas d'être périmée, parce que l'eau, dès qu'il y avait personne dans ce monde, maman, il y avait déjà l'eau. Et cristalline, maintenant, c'est comme si leur but, c'était de construire de l'eau et après, de mettre des dates pour la périmation.
4: En fait, non, les usines cristallines, c'est en fait, ils récupèrent, je pense, de l'eau de mer et après, ils la filtrent, ils enlèvent le sel pour pouvoir en faire de l'eau minérale. De l'eau de source un peu pour boire.
2: Et alors chez vous, vous prenez l'eau du robinet ou vous avez des bouteilles d'eau?
5: Moi je pense que je bois plus au robinet parce que en fait on a 3 bouteilles et après on remplit à l'infini.
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7: Là, je suis à Saint-Amand-Talande et je me dirige vers la librairie de la Monne. Alors, c'est pas le diminutif de Simone, donc c'est pas Momone qui tient la librairie de la Monne. Ça aurait pu, oui, non, mais c'est pas ça. La Monne, c'est la rivière, hein. Et donc, il y a déjà, par exemple, le tennis club de la Monne et la librairie de la Monne. Rentrons. Bonjour madame.
8: Bonjour.
7: Au revoir madame.
8: Au revoir.
7: J'irai voir Anne-Laure tout à l'heure, mais on va déjà saluer Johan. Bonjour Johan.
9: Bonjour.
7: Alors Johan, c'est vous avec Anne-Laure qui avez ouvert cette librairie de la Monne ici à Saint-Amand-Talande.
9: Tout à fait, on a ouvert en décembre 2023. On a repris le local d'une fleuriste et on a créé la librairie. Voilà.
7: Ça fait café?
9: Ça fait café, il y en a aussi des jeux de société, de la carterie, un petit peu de papeterie, surtout des livres, hein, mais et une petite partie café et salon de thé.
7: Vous venez ici à la librairie de la Monne, vous êtes de Saint-Amand?
10: Je suis à côté, à Saint-Saturnin, oui. Donc c'est bien pratique parce que du coup ils ont tout ce qu'on veut, puis c'est dans les mêmes tarifs, donc et puis en même temps, bah, c'est sympathique, c'est convivial et puis voilà.
7: Et puis ça a amené de la vie, hein?
10: Ça a amené de la vie parce qu'il y en avait besoin. Il y en avait une ancienne, je suis là depuis très longtemps, donc il y en avait une avant et c'est vrai que ça manquait énormément, voilà.
7: Eh bien, ça va bien faire plaisir à la patronne, j'imagine.
9: On a eu un très très bon accueil de tous les habitants du secteur, là, à la fois des 3 communes, Talande, Saint-Amand et Saint-Saturnin, mais plus largement, en fait, on touche des gens un peu de toute la communauté de communes Mont-d'Arverne.
7: Là, on est sur une librairie où il y a tout le temps du monde. Hein.
11: Oui, oui, tout le temps. Puis même au niveau des jouets, des livres pour enfants. Moi, j'ai 2 arrière-petits-enfants. C'est génial. On repart toujours avec quelque chose.
12: J'ai dit à mon mari, j'en ai pour 2 minutes parce que c'est un livre commandé. Des fois, il sait que je reste une demi-heure.
7: J'en ai pour 2 minutes, chérie. Je reviens dans 2 heures. Eh bien, je vis un moment très sympathique. Là, je vais m'installer avec mon petit café. Et tout est mignon. La tasse à café mignonne. Et ce mini-tagine-là pour mettre les sucres me fait penser que vous avez passé une partie de votre vie, me semble, à Casablanca, vous.
9: Oui, c'est ça. On a passé 3 ans, bah, avant de venir s'installer ici, dans le Puy-de-Dôme, on a passé 3 années à Casablanca. On a ramené plein de jolies vaisselles, et notamment dans cette collection-là, on l'a trouvé c'était à Essaouira, je me rappelle, une boutique, en fait, où ils avaient des poteries un peu particulières, et du coup, on a fait le plein, et on a ramené ces petits tagines qu'on utilise maintenant pour le salon de thé.
7: Pour mettre le sucre.
12: cette librairie, on a voulu qu'elle soit aussi un petit lieu où les gens puissent se poser, boire un petit café, un thé, s'asseoir, bouquiner avec les enfants. Ça fait une ambiance agréable. Il y en a qui viennent travailler, même des fois l'après-midi, ou peindre, ou voilà.
7: Ah, il y en a qui viennent s'installer avec un ordi, par
12: Exactement.
7: Exemple.
12: Ouais, ouais, ils viennent avec leur ordinateur, ils travaillent. On a des artistes qui font des livres ensemble, avec une illustratrice et une autrice qui travaillent ensemble. Elles se posent à la librairie avec un petit thé. Ouais, ça fait une petite ambiance sympa.
7: C'est pratique, hein, d'être ici. Voilà, un bel endroit, là.
8: Et fabuleuse. Donc, on est toujours très bien conseillé. Enfin, c'est pour ça.
7: Quand on pousse la porte de la librairie de la Mone, en fait, et c'est écrit là, d'après George Sand, l'esprit cherche et c'est le cœur qui trouve.
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13: Fin février et début mars 2026 ont été exceptionnellement doux. À Paris, la moyenne des températures les après-midi a atteint quasiment 18 degrés pendant deux semaines. Et dans cette douceur, il y a eu des pics. En Champagne, on a frôlé les 19 degrés à Reims le 5 mars, 20,6 à Troyes le 6 mars, 25 degrés aussi dans le sud-ouest de la France, au Pays Basque. Une douceur agréable, certes, mais qui a tendance à réveiller la végétation trop tôt. Car d'expérience, on sait que les gelées ici sont possibles jusqu'à début mai et les fameux saints de glace. On risque donc de vite déchanter dans les vignobles, les vergers. C'est ce qu'on appelle le faux printemps, de plus en plus fréquent avec le changement climatique. Explication avec Serge Zaka, agroclimatologue.
14: Ces températures excédentaires font que les végétaux se réveillent plus tôt que d'habitude. Les arbres d'ailleurs fleurissent en moyenne en Suisse, en France, en Italie et en Espagne 15 jours plus tôt qu'il y a 50 ans. C'est-à-dire que les faux printemps engendrent cette floraison plus précoce et les arbres étant plus précoces, ils sont plus sensibles au gel parce que quand ils ont les bourgeons fermés, ils peuvent résister jusqu'à moins 10, moins 20 degrés. Alors que quand ils ont les bourgeons ouverts, à partir de moins 0,5, on peut avoir des dégâts. Donc ils entraînent des végétaux qui sont plus sensibles au printemps.
13: Et ensuite, à cause de cette douceur précoce, vient des gelées qui ont toujours existé en mars, en avril, et qui posent problème, qui font des dégâts.
14: Exactement, et c'est tout le paradoxe avec le changement climatique. Certes, le climat est plus chaud, mais il y a toujours quelques gelées en mars et en avril, plus faibles, moins nombreuses, mais sur des végétaux qui sont plus sensibles. Donc dès qu'il y a des faibles gelées qui arrivent sur les végétaux, on a des dégâts maintenant, début avril, alors qu'avant, début avril, il pouvait y avoir du gel, moins 7 sur des bourgeons fermés, ça ne faisait rien du tout. Maintenant, il peut faire moins 3 sur des bourgeons ouverts, mais ça fait plus de dégâts. Alors ces dégâts concernent surtout l'arboriculture et la viticulture. Le maraîchage, du coup, ça peut impacter, mais vu que c'est nous qui maîtrisons la date d'implantation, on peut essayer de décaler ces dates d'implantation.
13: Des hivers de moins en moins froids, pourtant, l'hiver, le gel, c'est important, c'est le meilleur insecticide, c'est aussi important pour les arbres fruitiers, pourquoi ?
14: Alors effectivement, on a des hivers de moins en moins froids. Maintenant, quand on parle de moins 3 degrés, on parle de vagues de froid. Je rappelle que les vagues de froid à Reims, c'est moins 15, moins 20 degrés. Hein. On les a plus maintenant. Dès qu'il fait moins 5, c'est la fin du monde. Mais nos écosystèmes sont différents des humains. Nous, les humains, on n'aime pas le froid. C'est pas très agréable. Les écosystèmes, ils ont besoin de froid pour leur rythme. Et c'est très important. Par exemple, si on prend le rythme des arbres fruitiers, un pommier, il a besoin de 1000 heures en dessous des 7,2 degrés pour fleurir. C'est ce qu'on appelle la vernalisation. Le manque de froid n'impacte pas que les arbres, il impacte aussi les maladies. Parce que par exemple, à l'époque des années 50, 60, 70, on attendait ce gel pour nettoyer entre guillemets la vermine. Pucerons, mouches, moustiques, et vu qu'il y a moins de froid, forcément ces vecteurs de maladies résistent à l'hiver, se reproduisent à la fin de l'hiver plus tôt, et donc peuvent provoquer des dégâts sur les cultures plus tôt.
13: Ce manque de froid, ça va pas aller en s'arrangeant ? Pas de solution ?
14: On a des solutions d'adaptation agricole jusqu'à une certaine mesure. Les dates de semis, les variétés, la présence des arbres aussi autour des parcelles, les haies, mais jusqu'à une certaine limite. L'agriculture française peut s'adapter jusqu'en 2050 dans le sud et 2070 dans le nord. Derrière, quand il fera plus de 45 degrés certains après-midi en été, ce n'est pas possible. La meilleure façon d'adapter l'agriculture, en fait, c'est de réduire les gaz à effet de serre pour éviter justement ces températures excessives.
13: Merci Serge Zaka.
14: Merci à tous.
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1: Je suis sûr que vous êtes déjà passé devant le château du Barou, sauf que le château du Barou, sans un homme, il serait aujourd'hui inexistant, détruit, entièrement détruit. C'est André Vaison de Pradennes qui l'a sauvé. Il arrive en Vaucluse au début du 20e. Très vite, il s'enracine, il devient conseiller municipal, conseiller départemental, puis maire de Murs pendant près de 4 mandats. André Vaison de Pradennes, c'est un homme public, engagé, décoré de la Croix de guerre 14-18, chevalier de la Légion d'honneur, mais c'est surtout un sauveur de pierre. 3 châteaux vont marquer son existence. D'abord, celui de Murs, dont il devient propriétaire. Ensuite, il y a le château de Javon sur son plateau forestier. Et puis, il y a donc le Barou. L'histoire la plus spectaculaire, quand il prend possession au début du siècle, le château féodal est dans un état catastrophique. Les guerres, les pillages et l'incendie de 1929 ont tout dévasté. Je vous renvoie d'ailleurs à la chronique consacrée sur l'histoire du château du Barou. Et là, donc, André Vaison de Pradennes va se lancer dans une reconstruction titanesque. À l'époque, pas de subvention, pas de mécénat, tout est à ses frais. Et sur 10 ans, il fait travailler 10 maçons pendant 10 ans. On va consolider les murs, refaire les toitures, dégager les salles, restaurer les escaliers. Il va redonner une silhouette, une sorte de colonne vertébrale à ce château qui domine les dentelles. Et c'est ce gros travail, notamment la nouvelle toiture en béton, qui va permettre au château du Barou de survivre lorsqu'il y aura un second incendie en 1944 pendant la Seconde Guerre mondiale. Sans ces travaux-là, le château qu'on visite aujourd'hui n'existerait plus. Et puis il y a aussi cette autre facette moins connue. André Vaison de Pradennes était un passionné de préhistoire. Ses travaux aujourd'hui font encore référence. En fait, il a longuement étudié les ateliers préhistoriques autour de Murs grâce aux paysans qui lui rapportaient leur trouvaille contre quelques pièces. Une grande partie, aujourd'hui, de sa collection a été donnée au musée d'Orsay. Et c'est loin d'être fini. Aujourd'hui, une biographie est actuellement en préparation par son petit-fils Jean-Baptiste Vaison, en collaboration avec un archéologue. Mais la vie d'André, elle, se termine tragiquement. Il meurt accidentellement à Paris, intoxiqué au monoxyde de carbone dans son appartement, avec son épouse et sa fille. Seul son fils survit. Et c'est ce fils qui va prolonger l'esprit du père en protégeant les propriétés familiales. Et aujourd'hui, donc, c'est son petit-fils, Jean-Baptiste, avec Fanny, qui poursuivent cette histoire au Barou, notamment avec la création du premier whisky du Vaucluse, élaboré à l'intérieur même du château.
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3: Itinéraire bis en balade dans le Sénonais cette semaine. Et aujourd'hui, je me suis arrêtée dans la commune de Gron. Élodie Conat, bonjour.
4: Bonjour Catherine, bienvenue.
3: Bienvenue chez Déconnecter. Alors Déconnecter, Élodie, c'est quoi ?
4: Déconnecter, c'est d'abord la marque de mes céramiques artisanales. Et c'est aussi bientôt une place où vous pourrez venir à l'atelier.
3: Qu'est-ce qui vous a donné envie de vous lancer dans la céramique ou la poterie ? On dit céramique ou poterie ? Dans votre cas, qu'est-ce qu'on dit, Élodie ?
4: Alors moi, j'aime bien dire les deux, parce que les deux se rassemblent. Il y a un côté un peu plus artistique pour le céramiste et un côté plus utilitaire pour la poterie. Et moi, ma technique mêle les deux. Ce qui m'a donné envie, en fait, ça a été les circonstances de la vie où j'ai eu un licenciement. Et en fait, la vie m'a permis de prendre ce chemin-là et puis de découvrir. En fait, ça a été magique. Ça a été une rencontre avec la terre, le tour de potier et ça ne m'a plus lâché.
3: Alors, vos céramiques, vos poteries, quelles sont leurs caractéristiques ?
4: Alors moi, j'aime bien ce qui est fin, élégant, et j'aime bien la couleur bleue. Donc c'est vrai que ça va être une tendance sur mes poteries. Et j'aime bien que l'art soit dans le quotidien. C'est-à-dire que votre tasse du thé du matin ou du café du matin, que vous ayez plaisir vraiment à la prendre et que ce soit un objet joli, mais utilitaire.
3: Il y a aussi des sculptures. On peut parler de sculpture ?
4: Alors sculpture, parce que par-dessus un vase, je mêle une autre technique, mais je ne fais pas de sculpture type buste ou animaux, par contre. Mais voilà, je m'autorise en tout cas à faire des œuvres un peu plus décoratives, mais toujours utilitaires, c'est-à-dire que le vase, vous pouvez quand même mettre des fleurs fraîches dedans.
3: L'année dernière, vous avez fait le Salon Made in France à Paris. Qu'est-ce que vous en retenez de ce Salon Made in France et comment ça s'est passé ?
4: Alors, le mot à retenir, c'est intense, aussi bien sur la préparation que sur l'événement. Donc oui, c'était 4 jours et j'en garde forcément.

0: un magnifique souvenir et des belles rencontres, des gens intéressés, intéressants, de beaux compliments. Donc ça rebooste aussi et ça fait du bien au moral. Et de rencontrer d'autres artistes aussi, c'était chouette.
1: Déconnecter, Élodie, ça existe depuis combien de temps?
0: Eh bien, je viens de fêter mes 3 ans.
1: L'avenir, alors, c'est cet atelier qui va s'ouvrir ici à Gron?
0: Oui, j'ai hâte. Oui, un nouvel atelier, un espace vraiment cosy, pensé, et du coup, pouvoir accueillir pour faire des cours et partager cette passion aux gens.
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1: Itinéraire bis dans le Sénonais cette semaine, et aujourd'hui, je me suis arrêtée à Sens, chez l'Ultimat. Damien Bonvarlet, bonjour.
3: Bonjour.
1: L'Ultimat, Damien, c'est quoi? C'est deux choses très différentes.
3: Alors, ça vient déjà, à la base, c'est un atelier de lutherie, donc depuis 2004, donc 21 ans. Et depuis une quinzaine d'années, j'ai ajouté une activité purement commerciale, donc un magasin de musique. Donc, double casquette, commerçant et artisan. À la base, je suis luthier en corde pincée, donc effectivement, la part belle est accordée pour la guitare, la basse. Mais on n'oublie pas la partie piano numérique et sono, mais c'est vrai qu'on trouve essentiellement de la guitare avec environ 350 à 400 guitares en stock permanent.
1: Ce métier de luthier, vous l'avez appris de quelle façon, vous?
3: Alors, partie autodidacte, mais aussi avec des échanges avec déjà des luthiers qui étaient déjà installés. On continue tout le temps d'apprendre, en fait. Pour moi, je considère que je n'ai pas fini d'apprendre.
1: Ici, on répare et on crée.
3: Alors, on répare essentiellement. J'ai pas mal créé par le passé. J'ai mis une pause pour différentes raisons. J'espère revenir à la création. Mais c'est essentiellement de l'entretien, de la réparation, de la modification. Voilà.
1: C'est-à-dire, quand on est face à une guitare que l'on doit réparer, quelles sont les premières choses à faire?
3: Un diagnostic. Faire le tour de la guitare, bien voir les problématiques, parce que des fois vous avez des choses qui peuvent être impressionnantes visuellement, mais en fait elles sont très simples à réparer. Et à l'inverse, vous avez des fois des choses qui paraissent très très simples, et au contraire on est sur une complexité qui est beaucoup plus importante.
1: Il y a des souvenirs de luthiers comme ça qui vous viennent en tête, des guitares que vous avez dû réparer, qui ont eu une certaine importance dans votre vie professionnelle?
3: Oui, on a eu plusieurs. Alors, on pense effectivement des fois à des instruments assez rares et prestigieux, mais les meilleurs souvenirs, c'est plutôt des instruments qui peuvent paraître quelconques, mais qui sont avec un affect très particulier. Donc, j'ai 2-3 souvenirs comme ça d'instruments qui ont été réparés, notamment d'un jeune qui est décédé. Et donc, ce sont les parents qui ont décidé de faire réparer un instrument. C'était une promesse qu'ils avaient fait avant le décès de leur fils. Voilà. Donc là, c'est... L'instrument n'a pas forcément de grande valeur commerciale, mais il y avait une valeur affective assez importante, et de pouvoir rendre cet instrument et de voir des larmes de joie auprès des parents, ça dépasse la valeur de certains instruments.
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1: Itinéraire bis dans le Sénonais cette semaine, et aujourd'hui, eh bien, je me suis arrêtée à Sens pour faire la connaissance d'une artisan d'art, Fabienne Roch. Bonjour.
4: Bonjour.
1: Votre spécialité, Fabienne, expliquez-moi, c'est assez pointu quand même.
4: Je suis donc restauratrice de faïence, porcelaine, céramique et grès.
1: Qui fait appel à vous? J'imagine que les demandes doivent être nombreuses, parce que autour de nous, il y a beaucoup de choses, il y a beaucoup de pots en céramique, en grès, etc. etc. Quelles sont les personnes qui viennent vous voir et pourquoi viennent-elles vous voir?
4: Alors, ce sont des clients privés, majoritairement, suite à des casses chez eux, dû à un chat, au moment du ménage, bref, toutes sortes de choses, ou des objets qu'ils ont retrouvés dans leur grenier, qui appartenaient aussi à des grands-parents, des parents, et également les musées. Là, dernièrement, j'ai travaillé pour le musée Abbaye de Saint-Germain à Auxerre, qui préparait l'exposition 4000 ans d'histoire de céramique. Il a fallu que j'aille pour dépoussiérer, nettoyer, faire quelques consolidations. Voilà.
1: Quelles sont les qualités qu'il faut avoir pour pouvoir restaurer des faïences, des céramiques anciennes, par exemple?
4: Alors, je pense en premier la patience, parce que j'ai beaucoup de clients qui me disent « Oh non, on n'aurait pas la patience de faire ça ». Donc, je pense que c'est quelque chose qui est flagrant, la patience, la minutie.
1: Vous aimez faire des puzzles?
4: Oui, ça aussi. Des fois, oui, voilà. Il faut être aussi doué en puzzle, parce que des fois, on m'apporte des choses très, très cassées.
1: Vous avez des souvenirs de pièces assez fabuleuses qui sont passées entre vos mains?
4: Alors justement, la salle d'Ecmul d'Auxerre, les deux vases, deux beaux vases de la Compagnie des Indes, qui étaient en très mauvais état, déjà restaurés, enfin bref, beaucoup de travail, et c'était des très belles pièces qu'on peut d'ailleurs voir quand on va visiter cette salle d'Ecmul.
1: Vos autres références, c'est quoi ?
4: Alors, le Louvre, il y a une quinzaine d'années, pour préparer les salles des arts de l'islam. Et donc, on a passé pendant 4 ans à restaurer tous les carreaux qui servent à faire les panneaux sur les murs, plein de céramiques islamiques. Également au musée de Sèvres. Et aussi dernièrement, c'était pour Monaco. Des grands panneaux de Roger Capron qui représentent des animaux un peu fantastiques, des animaux marins fantastiques. Un travail qui a pris beaucoup de temps.
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1: Itinéraire bis dans le Sénonais cette semaine, et aujourd'hui je me suis arrêtée à Sens, place de la République, juste à côté du très beau marché couvert de Sens. Colette, bonjour.
5: Bonjour.
1: Ici, racontez-moi, nous sommes où ?
5: Alors, vous êtes dans une confiserie, la confiserie Morissus, voilà, qui existe depuis 1929. Alors, l'usine existe depuis 1929, mais la boutique, elle est ouverte depuis 6 ans maintenant.
1: Une boutique où, quand on rentre, eh bien, on a envie de s'installer et d'ouvrir tous les paquets. Parce que ici, qu'est-ce qu'on trouve dans cette boutique incroyable ?
5: Alors, principalement du nougat, de la praline, des boules coco. Vous avez du bonbon ancien, du berlingot. Et puis aussi, on fait des produits locaux, tels que les nonnettes, la bière de Sens, la moutarde, des biscuits aussi, Eugène Blond, Dunkerque. Turquoise, Penveine. Alors ça, c'est parce qu'en fait, depuis 6 ans maintenant, on fait partie du groupe Comptoir des Flandres.
1: Maurice Hu, je voudrais qu'on revienne sur cette confiserie créée en 1929 à Véron. Au départ, qu'est-ce qu'on fabriquait à Véron ?
5: Du nougat, de la praline aussi, et les boules coco sont venues après avec le berlingot.
1: Vous, qu'est-ce que vous préférez dans les gourmandises de chez Maurice Hu ?
5: Ah, j'avoue, si j'ai une petite fringale, je pourrais manger du nougat royal. Alors, le nougat royal, c'est quoi ? C'est un nougat avec de l'amande, de la pistache, de la noisette, et du miel.
1: Parfait.
5: Très bon, effectivement. C'est celui que je vais manger si vraiment j'ai une petite fringue. Après, on fait aussi de la praline enrobée de chocolat, et ça, c'est très bon aussi.
1: Et puis, il y a cette fameuse bûchette sénonaise. La bûchette sénonaise, c'est quoi, Colette ?
5: Alors, c'est un praliné feuilleté à la noisette et à l'amande. Voilà, c'est une coque en sucre bruni, et à l'intérieur, il y a un feuilleté, noisette et amande.
1: Et puis moi, j'ai mon péché mignon chez vous, chez Maurice Hu. C'est la nougatine là que vous avez dans les mains, Colette. Une nougatine particulière, c'est ça, nougatine dure, hein ?
5: Oui, tout à fait. La nougatine, elle est dure. Et chez nous, on la fait avec de l'arachide. Donc, ce qui la rend craquante et un petit peu friable. On s'abîme quand même pas trop les dents avec, c'est bien.
1: Vous, Colette, qui vivez tous les jours dans cette boutique, vous craquez de temps en temps ou pas ?
5: Oui et non, on va dire. Pour bien le vendre, il faut quand même aussi le goûter, hein.
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1: Itinéraire bis dans le Sénonais cette semaine, et aujourd'hui encore on va se régaler. C'est presque une semaine gourmande, hein, cette semaine. Je suis en compagnie d'Élodie, Élodie de Conservionne. Élodie, bonjour.
6: Bonjour Catherine, bonjour tout le monde.
1: Conservionne, c'est quoi, Élodie ?
6: Nous sommes transformateurs. Donc en fait, on essaie de valoriser à notre façon les ingrédients de notre territoire pour réaliser des recettes atypiques tout en gardant ce côté traditionnel de la conserve. C'est-à-dire que nous, on a l'élément clé, c'est notre autoclave, c'est-à-dire c'est un stérilisateur professionnel dans lequel on met les bocaux, ça monte à haute température dans un temps donné. Et du coup, on n'en met pas de conservateur, on met non plus pas de colorant artificiel. Ici, on parle de bocaux, beaucoup font encore des confitures, mais moins dans le salé.
1: On va parler des recettes, ça sent bon ici, hein, dans votre petit laboratoire. Qu'est-ce qui mijote ?
6: Alors là, on est en train de réaliser notre velouté de sucrine du Berry à la coriandre. Donc la sucrine du Berry, c'est une courge de la famille courge musquée. C'est vrai que c'est réconfortant. Donc là, vous prenez notre sucrine, vous la réchauffez. Vous pouvez mettre des morceaux de gâteau émietté. Moi, j'aime bien avec le pain d'épices, par exemple, ou ce qu'on a dans le tiroir. Hein, si vous avez du petit beurre, c'est très bien aussi. Un bon bol comme ça le soir, c'est vraiment agréable.
1: D'autres veloutés ?
6: Oui, alors nous avons aussi travaillé le potimarron avec la patate douce, le potimarron colombo. Avec le potimarron, on a travaillé aussi une seconde recette, c'est potimarron au gingembre. On a travaillé le chou rouge au cumin.
1: Ce qu'il faut dire, c'est que chez Conservion, elle dit, on travaille avec des produits le possible en direct.
6: Oui, c'est vrai que, par exemple, nos sucrés sont réalisés avec des ingrédients d'ici. Donc, on parle des pois chiches, on parle de la patate douce, on parle de l'huile de tournesol. C'est valoriser les produits du coin, les produits en direct, autant que possible. L'idée, c'est de garder les saveurs et les textures naturelles des légumes. Donc, c'est ça, en fait, notre secret, c'est de prendre le temps d'avoir cette patience-là.
1: Tout le monde a envie de goûter vos produits. On les trouve où, les produits de chez Conservion ?
6: Alors, nous sommes présents dans des épiceries fines et on est présents aussi dans les Leclerc. Et notre dernier supermarché, c'est le Super U de Hayens-sur-Tholen.
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1: Mon père, il m'apprend à cuisiner, du coup, moi j'adore cuisiner avec lui. Et une fois, moi, j'ai fait des haricots verts et, avec de la viande rouge. Et en fait, maintenant, je veux faire des repas que toute seule.
2: Moi, je cuisine des tagines, des couscous. Des fois, je cuisine avec ma mère des gâteaux, des pancakes.
3: Moi, je cuisine un bon coq et un poulet. Je suis le poulet qui danse, je suis le poulet qui danse.
4: Je sais faire des salades, j'aime bien. Ma maman, elle a cuisiné un repas, mais j'arrive pas à dire parce que c'est dans mon pays. Après, quand j'ai goûté, c'est très bon parce que j'aime bien.
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5: Si Pays Basque tous les jours, ce sont des rencontres grâce à Valérie Delos qui part quelque part dans une ville, un village du Pays Basque. Aujourd'hui à Ustaritz, elle est avec Mickaël.
6: Bonjour, je m'appelle Mickaël, j'ai 36 ans et je viens d'Ustaritz.
7: Mickaël, vous produisez quelque chose qu'on produit plutôt en général dans les pays asiatiques. On va pas dire tout de suite ce que c'est, tiens. Moi, je vous propose qu'on commence par remonter le fil du temps. Il y a eu un basculement, ça se passe quand et où?
6: Ce basculement, il démarre vraiment en 2019, lors d'un séjour touristique sur l'île de São Miguel, c'est une île de l'archipel des Açores. Mmh. Voilà, où comme tout bon touriste, je découvre une plantation. Et donc, il s'agit d'une plantation de thé. Puis amoureux des plantes, amoureux de l'agriculture, du travail de la terre, ma curiosité m'a amené à découvrir cette plante qui est le Camellia sinensis, de son nom scientifique, mais c'est le théier, finalement. Mmh. La famille des camélias, les camélias dits japonais, eux, poussent très très bien ici au Pays Basque ou sur la côte atlantique, en général. Et le théier est un camélia donc chinois, son cousin. Et c'est ainsi, en fait, que petit à petit, la curiosité m'a amené à découvrir la plante, à trouver un pépiniériste qui en produisait. Puis le confinement, cette très belle période, est passée par là, donc m'a fait beaucoup réfléchir. Et puis la découverte de cette parcelle ici, qui était idéale pour le thé, finalement, avec une exposition parfaite à l'est, de l'humidité grâce à toute la forêt qui m'entoure, et un sol très acide. Mmh. Aussi.
7: On entend là les petits oiseaux qui chantent, on est au milieu du pollen qui nous tombe dessus parce qu'on est en plein printemps. On a les cueilleuses qui sont là dans les rangs de thé avec leur petit panier en osier accroché à la ceinture. Donc on a vraiment l'impression d'être seul au monde ici.
6: Oui, donc on est sur les hauteurs du quartier d'Arrance, sur la route de Saint-Pé-sur-Nivelle, et vraiment au milieu, comme vous le dites, au milieu d'une forêt de chênes et de sols, d'où tout le pollen en ce moment, c'est les sols qui sont en fleurs.
7: La nature, on sent que c'est quelque chose qui est hyper important pour vous. Pour preuve, quand je suis arrivée, j'ai remarqué cette petite marque que vous avez créée, laissée un petit peu pour évoluer de façon naturelle.
6: Oui, j'ai travaillé dans l'environnement, j'ai incité les particuliers à l'époque et les agriculteurs à installer des choses en faveur de la biodiversité. Et donc la mare est un des éléments les plus importants, je trouve, dans un jardin pour attirer la biodiversité. C'est un havre de vie, en fait. C'est dans les semaines qui viennent, on va commencer à avoir les premières libellules qui vont arriver. Il y a des tritons, des ditiques, il y a plein d'insectes. Très peu de moustiques. Quand une mare est bien faite, et bien finalement, c'est plus un lieu de prédation du moustique qu'autre chose. Ensuite, le soir, à la tombée de la nuit, c'est les chauves-souris ici qui viennent danser presque au-dessus de la mare. Donc oui, ça fait partie des aménagements avec la plantation d'arbres aussi, le maintien des sauvages pour essayer de maintenir un minimum de biodiversité.
7: On sait que l'agriculture est là, particulièrement du thé, c'est difficile, notamment économiquement.
6: Exactement, ça fait 5 ans et pour l'instant on n'arrive toujours pas à se verser un salaire digne de ce nom.
7: C'est le fait qu'il y ait du sens dans ce que vous faites qui vous fait tenir aussi, c'est ça?
6: Oui. Bon, y a le goût du défi. Quand j'ai commencé, personne ne le faisait. Puis il y avait ce goût de proposer quelque chose de sain aussi à la population. Parce que je me suis vite rendu compte que les thés importés d'Asie en général ou d'Afrique sont souvent très chargés ou en pesticides ou en produits chimiques. Et bon, j'avais envie de proposer quelque chose de biologique ou en tout cas de sain à la population locale.
7: Je vous propose qu'on conclue par un petit proverbe que vous m'avez appris, que j'adore.
6: C'est un proverbe chinois qui est un des plus répandus, les plus connus, et qui dit que la sagesse de l'univers se trouve dans une tasse de thé.

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1: Nous partirons, Klemt.
2: Fallait un jour poser les bases.
1: Originaire du Mans, Klemt porte cette énergie des terres de province. Force tranquille, humilité, texte fort, l'essence de son écriture, l'émotion, la sincérité et le mot juste.

0: partiront. Klemt, un coup de cœur ici même. 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
1: Bonjour à toutes et tous, bienvenue dans Affaires Classées, le podcast. Nous sommes au printemps 1824. Une vieille dame habitant Saint-Faust est jetée vivante sur un bûcher. Des villageois l'accusent en effet d'être une sorcière qui jetterait des sorts maléfiques sur la population. Que cache ce fait divers digne d'un autre temps? La suite dans un instant.
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1: Nous sommes en l'an 1824. Au matin du 29 avril, le préfet des Basses-Pyrénées est de fort mauvaise humeur. Il vient d'apprendre qu'à 8 km de son palais, dans le village de Saint-Faust, une vieille dame connue sous le nom de Marie Payon a bien failli périr brûlée sur un bûcher improvisé par un groupe d'individus au prétexte qu'elle serait une sorcière. Des villageois se sont emparés d'elle afin de la ligoter. Ils ont entassé du bois, attachant la malheureuse à un pieu avant d'allumer le feu. Mais tandis que les flammes faisaient leur œuvre, elles cramèrent aussi les cordes qui entravaient les mains de la pauvre Marie, laquelle parvint à s'échapper comme elle le put. Grâce aux soins d'un médecin, elle échappa à la mort et put lentement panser ses plaies malgré d'horribles souffrances. Quelques jours plus tard, Marie songea à alerter Monsieur le maire du village